passent et se ressemblent. C'est-à-dire que la nuit est très calme, circulation parfaitement fluide, simplement quelques zones de travaux à évoquer ensemble. On commence à Lyon. Vous roulez.

0: évidemment, tout dépend de votre destination finale. Cap maintenant sur l'Occitanie et plus précisément sur le département du Gard, la bifurcation qui permet de passer de la 9 direction Barcelone à la 54 est fermée. Dans le même temps, la sortie Nîmes-Ouest numéro 25 de la 9 est fermée dans les deux sens. L'alternative ici, c'est de sortir à Nîmes-Est numéro 24 et ensuite d'emprunter le réseau secondaire pour rejoindre la 54 à Garon. Numéro 2. À Montpellier, c'est la sortie Montpellier Sud numéro 30 de la 709 qui est fermée en direction de Nîmes. Vous pouvez sortir avant. À Montpellier Est, Ouest numéro 31. Cap sur la Provence-Alpes-Côte d'Azur entre Manosque et Aix-en-Provence, c'est la 51 qui est fermée en direction de Marseille. Entre Cadarache numéro 17 et Pertuis numéro 15, vous devez sortir à Cadarache et emprunter le réseau secondaire pour reprendre la 51 à Pertuis. Dans les Bouches-du-Rhône, sur la 52, c'est la sortie 35 au Bagne qui est fermée en direction d'Aix-en-Provence. Vous pouvez soit sortir avant, soit sortir après. Entre Aubagne et Toulon, c'est la 50 qui est fermée en direction de Toulon, entre La Ciotat numéro 9 et la Cadière d'Azur numéro 11. Vous devez sortir à La Ciotat et suivre le réseau secondaire pour reprendre la 50 à la Cadière d'Azur. Et cette A50, eh bien, elle est aussi fermée en direction de Marseille, entre Saint-Cyr-sur-Mer numéro 10 et Cassis numéro 8. Vous devez ici sortir à Saint-Cyr, suivre le réseau secondaire et reprendre la 50 à Cassis. Et enfin, dans le Var, c'est le tunnel de Toulon qui est fermé dans les deux sens de circulation. Vous suivez les déviations mises en place et privilégiez un passage par le centre-ville. Quelques sorties d'autoroute sont fermées aussi tout au long de l'autoroute A8. On y reviendra ensemble dans le prochain point sur vos conditions de circulation. Et puis la météo, elle impacte aussi fortement le trafic et il fait chaud même cette nuit et c'est pourquoi les Alpes-Maritimes et le Var sont en vigilance orange canicule.
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Vous avez bien sûr reconnu la voix de Julien Doré avec son titre Coco Caline qui vous a accompagné au cours des tout derniers kilomètres sur Radio Vinci Autoroute. À 2h passées de 9 minutes, tous les voyants sont au vert sur ces autoroutes du quart sud-est du pays. On va donc pouvoir poursuivre la route en musique avec Yazoo. Et tout de suite, vous allez retrouver Bruno Mars avec une nouveauté à consommer sans modération. Et évidemment, que je vous laisse découvrir ou redécouvrir, c'est I Just Might.

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1: 2 heures passées de 15 minutes sur Radio Vinci Autoroute. Aucun accident, aucun véhicule en panne, aucun obstacle pour gêner votre trajet, ni bouchon. Ça se passe vraiment très très bien sur ce cas sud-est du pays. Simplement, quelques travaux qui sont d'actualité. Dans les Alpes-Maritimes, par exemple, la sortie Nice Nord numéro 54 de l'A8 est fermée en direction d'Aix-en-Provence. Au volant d'une voiture, vous pouvez sortir avant à Nice Est numéro 55. Et au volant d'un camion, vous pouvez sortir après à Nice Saint-Isidore numéro 52. Toujours dans la région de Nice, toujours sur la 8, mais cette fois en direction de l'Italie. C'est la sortie Villeneuve-Loubet, numéro 47, qui est fermée. Vous pouvez anticiper et sortir à Villeneuve-Loubet-Plage, numéro 46. Je vous rejoins dans le Var maintenant. C'est la sortie Saint-Maximin, numéro 34 de la 8, qui est fermée dans les deux sens. Vous pouvez soit sortir à Brignoles, numéro 35, ou bien à Trets, numéro 33. Je reste dans le Var pour vous rappeler que le tunnel de Toulon est fermé dans les deux sens de circulation. Vous suivez les déviations mises en place et privilégiez un passage par le centre-ville. Je, d'ailleurs, reste non loin de là, mais je passe quand même entre Aubagne et Toulon. La 50 est fermée en direction de Toulon entre la Ciotat numéro 9 et l'Acadière d'Azur numéro 11. Et elle est aussi d'ailleurs fermée, cette A50, en direction de Marseille, mais cette fois entre Saint-Cyr-sur-Mer numéro 10 et Cassis numéro 8. Entre Manosque et Aix-en-Provence, c'est la 51 qui est fermée en direction de Marseille entre Cadarache numéro 17 et Pertuis numéro 15 pour réaliser des travaux dans un tunnel. Je vous rejoins maintenant en Occitanie, dans le Gard. La bifurcation qui permet de passer de la 9 direction Barcelone à la 54 est fermée. Et dans le même temps, il y a aussi la sortie Nîmes-Ouest numéro 25 de cette A9 qui est fermée dans les deux sens. Vous savez tout de ce qui pouvait vous gêner. Simplement, je vous rappelle que le département du Var et des Alpes-Maritimes sont placés en vigilance orange canicule. Vous n'hésitez pas à bien vous hydrater, d'ailleurs, avant même d'avoir soif, parce que si vous ressentez cette sensation de soif, ça veut dire que vous êtes déjà en manque d'eau. Restez à l'écoute et ne manquez pas Cadmerade dans un instant sur le 107.7 Selecteur et notre invité à l'occasion de la sortie du film Permis de détruire d'Eric Fraticelli, une comédie estivale tournée en Corse, direction l'île de Beauté, juste après un titre de Peter Cincotti.

0: Goodbye Philadelphia. C'était la voix toute douce de Peter Sincotti sur le 107.7. 2h passées de 21 minutes. Circulation toujours aussi fluide dans le quart sud-est du pays. C'est l'heure de retrouver notre invité sur le 107.7 sur le route avec Cadmerade au micro de Sébastien Date.
1: Cadmerade, bonjour.
2: Bonjour.
1: J'ai le plaisir de vous recevoir sur le 107.7 à l'occasion de la sortie de la comédie Permis de détruire, de et avec Eric Fraticelli. C'est la suite du film Permis de construire, sorti en 2021, dans lequel Didier Bourdon tenait l'affiche aux côtés du réalisateur qui reprend son rôle de Santou. L'inconnu, lui, n'est plus là. Et pour le remplacer dans cette histoire déconnectée de la première, vous jouez le rôle d'Olivier, un psy qui débarque en Corse pour retrouver son ami Dominique Dentiste, interprété par Patrick Timsit. C'est un peu, on peut mettre des guillemets, votre bienvenue chez les Corses.
2: C'est un peu ça, oui, oui, oui. Oui, mais de toute façon, la comédie, elle fonctionne parce qu'il y a évidemment cette différence de région, de tradition, et qu'il y a tous ces clichés, évidemment, autour de la Corse, qui sont, je crois, comme un peu dans Bienvenue chez les Ch'tis, abattus les uns derrière les autres, parce que c'est ça qui fonctionne dans les comédies, c'est quand il y a une opposition, forcément, quand il y a un antagonisme, et là, en l'occurrence, entre les Corses et le continent. Eric est Corse, hein, Eric Fraticelli est Corse. Donc, on était vraiment. Pour moi, c'est un film d'auteur. Hein. On était chez lui, sur son île, dans sa région, et on sentait bien que partout où on allait, on était bien reçu. Et ça, c'est quand même assez agréable.
1: Bah, vous me parlez du réalisateur, justement, en 2016. Bah, ça fait 10 ans. Vous avez dirigé Eric Fraticelli dans votre film Marseille.
2: Ouais.
1: Cette fois, c'est l'inverse.
2: Ouais.
1: Comment ça se passe? Qu'est-ce qui est le plus agréable?
2: Écoutez, moi,
1: c'est des exercices.
2: Oui, non, mais moi, j'ai découvert Eric Fraticelli grâce à Patrick Bosso. Et je cherchais un acteur pour une scène, mais une scène importante dans Marseille, parce qu'il fallait un acteur corse qui raconte Gravity, le film Gravity, à un taxi marseillais, avec sa vision à lui de Gravity. Et donc, et c'est Patrick qui m'en a parlé en premier, il m'a dit, tiens, je connais un acteur qui est super. Et effectivement, j'ai rencontré Eric, on a fait un tour de Corse en moto, tous les trois, d'abord, pour se connaître, ouais, vraiment.
1: Sympa.
2: Ça, c'était chouette. Ah, ça, j'avoue que c'était un super souvenir. Maintenant, il est lui-même réalisateur. Bah, j'aime bien parce que d'abord, on sent qu'il aime beaucoup les acteurs. Il en prend soin, et il dirige. Donc, oui. Je crois que je préfère presque que lui me dirige que moi je le dirige, en fait.
1: Cadmerade, ne bougez pas. Nous allons faire une petite pause musique et info trafic sur le 107.7 et on se retrouve juste après pour parler de route, de Corse et de voyage. À tout de suite.
2: De route, de Corse et de voyage, ça, pas de problème.
0: Personne ne bouge, alors on vous retrouve après le point trafic de 2h30 pour la seconde partie de cet entretien. Pour l'instant, vous retrouvez le duo Tame Impala avec Jenny pour leur titre Dracula, qui a connu d'ailleurs un grand succès sur les réseaux sociaux.

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0: Kad Merad est notre invité sur la route à l'occasion de la sortie en salle de Permis de détruire. Dans un instant, nous évoquerons avec lui la route et les vacances. Rendez-vous juste après un nouveau point sur vos conditions de circulation.
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0: 2 heures passées de 31 minutes, très précisément. Circulation toujours bien fluide sur ce large quart sud-est du pays, mais toujours aussi pas mal de travaux au programme, notamment pour vous qui roulez à Lyon. Si vous circulez sur la 46 en direction de Paris, vous ne pouvez pas bifurquer sur la 43 en direction du centre-ville. Vous poursuivez sur la route nationale 346 et vous suivez la déviation mise en place à partir de la sortie 10 dans la région d'Orange. C'est les sorties Orange Centre numéro 21 des autoroutes A7 et A9 qui sont fermées, quelle que soit la direction dans laquelle eh bien, vous roulez. Je vais vous rejoindre maintenant en Occitanie, dans le Gard. La bifurcation qui permet de passer de la 9 direction Barcelone à la 54 est fermée. Et dans le même temps, il y a aussi la sortie Nîmes-Ouest 25 de cette A9 qui est fermée dans les deux sens. Vous pouvez sortir à Nîmes-Est numéro 24. Et il faut ensuite emprunter le réseau secondaire pour rejoindre la 54 à Garon numéro 2. On reste en Occitanie et je vous rejoins à Montpellier. La sortie Montpellier Sud numéro 30 de la 709 est fermée en direction de Nîmes. Vous pouvez anticiper et sortir à Montpellier Ouest numéro 31. Je vais d'ailleurs continuer un petit peu plus loin sur cette A9 en direction de l'Espagne, de Barcelone. Notez que vous n'allez pas pouvoir vous ravitailler en carburant près de Béziers sur l'aire Montblanc Nord. Il va falloir anticiper et le faire à Fabrègues Nord ou bien vous pouvez toujours parcourir une trentaine de kilomètres supplémentaires pour faire le plein à Vinassant Nord. Je quitte l'Occitanie et je vous rejoins en Provence-Alpes-Côte d'Azur, entre Manosque et Aix-en-Provence. C'est la 51 qui est fermée en direction de Marseille, entre Cadarache numéro 17 et Pertuis numéro 15. Vous devez sortir à Cadarache et emprunter le réseau secondaire pour reprendre la 51 à Pertuis. Dans les Bouches-du-Rhône, sur la 52, c'est la sortie 35, Aubagne, qui est fermée en direction d'Aix-en-Provence, entre Aubagne et Toulon. Non loin de là, donc. C'est la 50 qui est fermée en direction de Toulon, entre la Ciotat numéro 9 et la Cadière d'Azur numéro 11. Vous devez sortir à la Ciotat, puis emprunter le réseau secondaire pour reprendre la 50 à la Cadière d'Azur. Cette A50, d'ailleurs, elle est aussi fermée dans l'autre sens, direction Marseille, entre Saint-Cyr-sur-Mer numéro 10 et Cassis numéro 8. Vous devez ici sortir à Saint-Cyr et emprunter le réseau secondaire pour reprendre la 50 à Cassis. Enfin, on termine dans le Var. Je vous rappelle que le tunnel de Toulon est fermé dans les deux sens. Vous privilégiez un passage par le centre-ville. Il y a aussi quelques sorties qui sont fermées sur l'autoroute A8. On aura l'occasion d'y revenir ensemble dans les prochaines minutes.
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0: C'est le moment de retrouver notre invité sur le 107.7, toujours en compagnie de Sébastien Date.
2: Kad Merad, nous sommes toujours ensemble à l'occasion de la sortie de Permis de détruire 2 et avec Eric Fraticelli. Comme à chaque film, le réalisateur a choisi comme décor son île, la Corse. Dans le film, on parlait de quelques clichés tout à l'heure. En ce qui concerne la route et la conduite, vous avez eu le droit dans le film à un accueil en règle aussi.
3: Alors ça fait partie des clichés, mais c'est quand même, les routes corses sont quand même un peu périlleuses, on va dire. les Corses roulent vite. Je crois qu'ils connaissent la route. Alors quand vous arrivez, vous débarquez avec votre voiture ou même quand vous êtes dans un taxi... Et ce qui arrive à mon personnage dès le début, il est transporté par Eric Fraticelli qui roule à 300 à l'heure en fait sur les routes corses. Bon, ça fait partie effectivement des
2: visibilité réduite, voilà. Pas de problème.
3: Bon, bah après ça fait partie des clichés corses qui sont avérés quand même parce que c'est vrai qu'il y a faut être prudent encore. Ça
2: oui,
3: c'est
2: oui,
3: sûr.
2: Il y a de la route sinueuse, les temps de trajet, les temps de
3: monde,
2: parcours, pas facile.
3: Et puis il y a du monde l'été, ce qui est normal d'ailleurs.
2: Et on a finalement les deux extrêmes. Vous parliez donc d'Eric Fraticelli comme une bombe à bord de sa Jeep. On a aussi la petite Fiat électrique qui finit comme la deux chevaux de Bourville.
3: Exactement, qui finit explosée.
2: Elle va nettement moins bien marcher.
3: Ça va bien marcher maintenant. Oui. Là c'est les extrêmes. Évidemment, c'est moi qui conduis une voiture sans permis, donc la Fiat pour ne pas la nommer, puisque vous l'avez fait. Voilà, la Topolino.
2: Et dans la vraie vie, justement, vous êtes plutôt quel genre de conducteur? Vous nous parliez de moto aussi tout à l'heure.
3: Moi, je suis motard, je suis routier, je suis un vrai. Moi, avec mes parents, parents, on faisait beaucoup de voitures. Mmh. Moi, je me souviens que mes parents partaient beaucoup en vacances en Espagne. On est parti très loin en voiture, dans les températures que vous connaissez, sans la clim, avec le père qui fume à l'avant, avec les quatre frères et sœurs derrière.
2: Les serviettes sur les fenêtres.
3: Franchement, à compter les voitures, parce qu'il n'y avait pas d'écran, hein, nous, à l'époque. Bon, mais c'est vrai que ça fait un peu nostalgique, mais c'était une autre façon de voyager, on va dire.
2: Ouais. Cadmerade, merci. Je rappelle que vous étiez l'invité du 107.7 à l'occasion de la sortie du film Permis de détruire 2 et avec Eric Fraticelli, dans lequel vous jouez notamment aux côtés de Patrick Timsit. À bientôt.
3: Eh bien, merci, cher ami. Et puis, merci de votre accueil. Et puis, bonne route à tout le monde. Et soyez prudents. Et bonnes vacances, surtout. Et allez au cinéma le 1er juillet, voir Permis de détruire.
2: Évidemment.
3: C'est l'occasion d'amener. Et puis, avec toute la famille.
2: Hein. Et comme ça, on va en Corse juste en allant au ciné.
3: Ah, bah là, puis hein, même avant d'aller en Corse pour regarder Permis de détruire, vous en saurez un peu plus sur l'endroit où vous allez.
2: Puis, à propos de Corse, on va terminer en beauté, comme se termine le film, en musique avec la petite culotte et sa gaufre à Lolita. Allez, c'est parti.
3: Allez, allons-y. Merci beaucoup. L'autre

Zucchero avec Baila Morena pour vous faire danser à 2h43. Circulation toujours aussi fluide, mais pas mal de travaux quand même. On fera le point ensemble après un dernier titre. Voici une nouveauté, c'est Jungle, Carry On.

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1: 2h46 sur Radio Vinci Autoroute, c'est toujours aussi calme dans ce quart sud-est du pays. Par contre, la nuit est chaude et la journée va l'être aussi finalement avec deux départements, le Var et les Alpes-Maritimes, qui sont placés en vigilance orange canicule. Je vous rappelle que quand vous circulez, il faut bien penser à emmener une bouteille d'eau avec vous. Et si vous faites un long trajet, c'est même une grande bouteille d'eau, hein. On estime à 2 litres par personne votre quantité d'eau à avoir dans votre véhicule en cas tout simplement d'événement trafic majeur. À part ça, quand même quelques zones de travaux qui restent d'actualité. Dans les Alpes-Maritimes, la sortie Nice-Nord 54 de la 8 est fermée en direction d'Aix-en-Provence. Ce que je vous propose, c'est qu'on reste sur cette autoroute A8, mais qu'on change de sens de circulation en direction de l'Italie, près de Nice. C'est la sortie Villeneuve-Loubet 47 qui est fermée. Et puis, sur cette même autoroute, dans cette même direction, il y a aussi la sortie Saint-Maximin 34 qui est fermée. Je vais maintenant vous rejoindre dans le Var. Vous roulez sur la 50, eh bien le tunnel de Toulon est fermé dans les deux sens de circulation. D'autres infos qui vous concernent sur la 50 entre Aubagne et Toulon, eh bien cette autoroute est fermée en direction de Toulon, entre la Ciotat numéro 9 et la Cadière d'Azur numéro 11. Et elle est aussi fermée en direction de Marseille entre Saint-Cyr-sur-Mer numéro 10 et Cassis numéro 8. Je vous rejoins maintenant près d'Aix-en-Provence avec une information pratique qui vous concerne. Si vous roulez sur la 8 en direction de l'Italie, vous n'allez pas pouvoir vous ravitailler en carburant sur l'aire de la Sainte-Victoire. Vous anticipez, vous pouvez le faire sur l'aire Manon des Sources, sur la 52, ou bien à Lonson-Ouest, ça ce sera sur l'autoroute A7. Maintenant, retour sur nos zones de travaux. Entre Manosque et Aix-en-Provence, c'est la 51 qui est fermée en direction de Marseille, entre Cadarache numéro 17 et Pertuis numéro 15. Et enfin, je vais maintenant partir en Occitanie. Vous circulez dans le Gard, la bifurcation qui permet de passer de la 9 direction Barcelone à la 54 est fermée. Et dans le même temps, il y a aussi la sortie Nîmes-Ouest numéro 25 de la 9 qui est fermée dans les deux sens. Vous savez désormais tout du trafic. On va donc pouvoir reprendre notre route en musique tout de suite avec Portishead. Vous retrouvez le titre All Mine.

2h52 sur Radio Vinci Autoroute. Je commence à me répéter, mais c'est tant mieux pour vous, c'est que ça se passe vraiment toujours aussi bien dans le quart sud-est du pays. Maintenant, j'ai un petit rappel à vous faire. 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Maintenant, on peut reprendre la route en musique et vous allez retrouver Joy, Jonathan ou encore Razorlight avec le titre America, juste après le retour des informations de la rédaction et un changement de copilote.

0: Comme d'hab, c'était Joyce Jonathan sur Radio Vinci Autoroute. Tout de suite, place à l'actualité de la rédaction. Il est tout juste 3h. Très belle route à vous.
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2: Bonsoir à tous. À la une, la victoire des Bleus en 16e de finale de la Coupe du Monde.
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2: 3 buts pour un nouveau festival offensif. Les Bleus ont encore déroulé hier soir face à la Suède 3-0 à New York, porté par les 5e et 6e buts de Kylian Mbappé et une réalisation de Bradley Barcola. Michael Olise s'est également offert 2 nouvelles passes décisives. Une attaque toujours impressionnante avant d'affronter le Paraguay en 8e de finale. Et puis la Norvège, adversaire des Bleus en phase de groupe, a aussi fait belle impression hier soir. Victoire des Norvégiens 2-1 contre la Côte d'Ivoire avant d'affronter le Brésil en 8e de finale. En France, passe d'armes à l'Assemblée nationale hier entre Cyril Châtelain et Sébastien Lecornu. La chef du groupe écologiste a dénoncé l'inaction du gouvernement face à la canicule et annoncé le dépôt d'une motion de censure. Le Premier ministre a lui accusé la chef écologiste de créer une polémique purement politicienne. Les fortes chaleurs pourraient faire leur retour en France dès ce week-end, selon Météo France, qui alerte sur un possible nouvel épisode caniculaire. Toujours en France, l'échéance présidentielle de 2027 approche à grands pas. Le premier tour se tiendra le 18 avril prochain, avant le second tour le 2 mai. Un calendrier officialisé demain en Conseil des ministres. Une dizaine de politiques ont déjà fait part de leurs intentions présidentielles, dont Jean-Luc Mélenchon, Bruno Retailleau ou encore Édouard Philippe. Au Moyen-Orient, Benjamin Netanyahou réitère que l'armée israélienne ne quittera pas le sud Liban tant que le Hezbollah constituera une menace. Israël est pourtant tenu à terme de quitter le pays au profit de l'armée libanaise dans le cadre de l'accord de paix signé à Washington. Plus de 4000 personnes ont été tuées au Liban dans des frappes israéliennes depuis le début du conflit selon Beyrouth. Et enfin, l'Union européenne officialise la mise en œuvre de l'accord sur les droits de douane avec les États-Unis à compter d'aujourd'hui. Le texte négocié l'an dernier prévoit la suppression de l'ensemble des tarifs douaniers sur les produits américains importés dans l'Union européenne. En retour, Washington plafonne à 15% les surtaxes sur les importations européennes. 3 heures passées de 2 minutes. Merci de votre fidélité au 107.7. Vous restez avec nous. Le trafic revient dans un instant. Et c'est à suivre juste après votre météo.
4: Ce mercredi, dans le quart sud-est du pays, un ciel bleu avec du soleil. Comptez côté température pour les minimales. Comptez entre 18 et 22 degrés et pour les maximales, 31 degrés à Cannes et Nice, 32 degrés à Avignon, Montpellier et Marseille. Et d'ailleurs, Météo France a placé 4 départements en vigilance orange canicule, dont le Var et les Alpes-Maritimes. Vous pouvez dès maintenant retrouver la carte de ces vigilances sur notre site internet radiovinciautoroute.com. Il y a aussi des départements qui sont placés en risque élevé aux feux de forêt, dont les Pyrénées-Orientales, l'Aude, l'Hérault, le Gard, le Vaucluse et les Bouches-du-Rhône.
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4: Et cette soirée, franchement, c'est plutôt calme sur le quart sud-est du pays. À vous remonter quand même, il y a surtout pas mal de travaux que je vous énonce dans quelques instants. On prend la direction de Lyon. Vous roulez sur la 46 direction Paris. Vous ne pouvez plus bifurquer sur la 43 en direction du centre-ville. Poursuivez sur la route nationale 346 et vous suivez la déviation mise en place à partir de la sortie à 10. Dans la région d'Orange, les sorties Orange-Centre numéro 21 des autoroutes A7 et A9 sont fermées, quelle que soit la direction. Mon petit conseil, vous pouvez sortir à Bolène, numéro 19 Orange Nord, et Piolenc, numéro 20, ou Orange Sud, numéro 22 sur l'A7, ou à Roquemort, numéro 22 sur l'A9. On part, numéro 20 ou Orange Sud, numéro 22 sur l'A7, ou à Roquemort, numéro 22 sur l'A9. On part chez nos amis.

0: direction de Nîmes. Vous pouvez sortir avant à Montpellier Ouest numéro 31. Entre Manosque et Aix-en-Provence, l'autoroute A51 est fermée en direction de Marseille, entre Gadarache numéro 17 et Le Pertuis numéro 15. Vous devez sortir à Gadarache puis emprunter le réseau secondaire pour reprendre l'A51 à Pertuis. Dans les Bouches-du-Rhône, sur la 52, à la sortie 35 Aubagne, est fermée en direction d'Aix-en-Provence. Entre Aubagne et Toulon, l'autoroute A50 est fermée en direction de Toulon. Entre la Ciotat numéro 9 et la Cadière d'Azur numéro 11, la 50 sera aussi fermée en direction de Marseille. Entre Saint-Cyr-sur-Mer numéro 10 et Cassis numéro 8, vous devez sortir à Saint-Cyr puis emprunter le réseau secondaire pour reprendre la 50 à Cassis. Dans le sur l'autoroute A50, le tunnel de Toulon est fermé dans les deux sens de circulation. Je vous conseille de suivre les déviations en place et privilégier un passage par le centre-ville.
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Roméo Elvis, à l'instant, sur le 107.7 avec soleil. En parlant du soleil, eh bien, il tape fort en plus pour demain. Faites attention. Un petit conseil que je vous donne. Prenez une bouteille d'eau. Ça peut vous servir, surtout en ces fortes chaleurs. Ça peut vraiment vous aider. Côté trafic, eh bien, tout se passe pour le mieux pour vous sur le 107.7. Et honnêtement, on peut fêter ça ensemble avec The Dead Dance que je mets maintenant rien que pour vous sur le 107.7 avec Lady Gaga sur Radio Vinci Autoroute.

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1: On se retrouve pour un nouveau point sur vos conditions de circulation et j'ai envie de vous dire que tout se passe bien pour vous, c'est la bonne nouvelle de ce soir, tout se passe bien pour vous, pour vos conditions de circulation. Il y a quand même des zones de travaux que je vais évoquer avec vous sur du vent sur autoroute et on part direction le sud-est dans les Alpes-Maritimes. La sortie Nice-Nord numéro 54 de l'autoroute A8 est fermée en direction d'Aix-en-Provence. Au volant d'une voiture, vous pouvez sortir avant à Nice-Est numéro 55. Au volant d'un camion, vous pouvez sortir après à Nice, à Saint-Isidore, numéro 52. On reste toujours dans nos amis du 06, dans la région de Nice. La sortie à Villeneuve-Loubet, numéro 47 de l'autoroute A8 est fermée en direction de l'Italie. Vous pouvez sortir avant à Villeneuve-Loubet-Plage, numéro 46. On continue ce point trafic dans le Var, chez nos voisins du 83. La sortie à Saint-Maximin, numéro 34 de l'autoroute A8 est fermée en direction de l'Italie. De circulation pour effectuer des travaux de fauchage. Vous pouvez sortir à Brignoles numéro 35, Outrette numéro 33. On continue toujours dans le Var, sur l'autoroute A50. Le tunnel de Toulon est fermé dans les deux sens de circulation. Je vous conseille de suivre les déviations en place et privilégier un passage par le centre-ville. On change complètement de territoire pour aller dans le 13, dans les Bouches-du-Rhône, sur l'A52. La sortie 35, Aubagne, est fermée en direction d'Aix-en-Provence. Entre Aubagne et Toulon, l'autoroute A50 est fermée en direction de Toulon, entre La Ciotat numéro 9 et la Cadière d'Azur numéro 11. L'A50 sera aussi fermée en direction de Marseille, entre Saint-Cyr-sur-Mer numéro 10 et Cassis numéro 8. On part toujours en Provence, entre Manosque et Aix-en-Provence. L'autoroute A51 est fermée en direction de Marseille, entre Cadarache numéro 17 et Pertuis numéro 15. Et on change complètement de département dans le Gard, le 30. La bifurcation qui permet de passer de l'autoroute A9 direction Barcelone à l'A54 est fermée. Dans le même temps, la sortie Nîmes-Ouest numéro 25 de l'A9 est fermée dans les deux sens. Tout au long de l'été, nous vous proposons une série de reportages autour des desserts de l'été, des douceurs souvent glacées, comme la paille à givrer que nous vous avons dénichée du côté de Nantes. Une exclusivité, grande nouveauté de la saison 2026, commercialisée en Loire-Atlantique à partir de ce samedi 4 juillet. Découverte juste après mon titre préféré, Anastasia, avec Paid My Dues sur Radio Vinci Autoroute.

0: Anastasia, un instant sur Radio Vinci Autoroute, on continue avec vos conditions de circulation. Eh bien, pas de soucis pour vous partout sur le sud-est du pays. Et on commence d'ailleurs à vous parler de bonnes nouvelles, parce que tout de suite, direction Nantes pour découvrir... tout de suite, direction Nantes. La fatigue, c'est normal. Pour découvrir notre premier dessert de l'été, oui, une glace inspirée d'une gaufrette qui vous rappelle peut-être votre enfance. La paille d'or, le reportage d'Yvon Mouton.
1: La paille d'or, petite gaufrette à la framboise, spécialité nantaise fabriquée par la biscuiterie Lu. Le parfum se répandait, paraît-il, dans certains quartiers de la ville au siècle dernier. Aujourd'hui, un boulanger et un glacier s'inspirent de cette spécialité pour composer un dessert glacé. Je vais à leur rencontre pour en savoir un peu plus. Bonjour messieurs.
2: Bonjour, Pierre-Antoine Arlot, donc boulanger à Nantes. Et je suis très heureux de vous accueillir dans notre atelier aujourd'hui, la maison boulangerie café.
1: Et le deuxième co-créateur,
3: donc Richie Huxley, dans ce glacier bio à Vannes.
1: Voilà, donc un boulanger et un glacier, on commence par le boulanger. On a ce dessert devant les yeux, est-ce qu'on peut le décrire, Pierre-Antoine ?
2: On a eu cette idée avec Richie de créer cette paille givrée, une partie en pâte feuilletée caramélisée, bien beurrée, bien légère et croustillante.
1: C'est une viennoiserie qui ressemble peut-être un peu à un palmier au niveau de la texture, non ?
2: Ça, ouais. On est sur quelque chose de très léger, beaucoup de croustillant, des bords caramélisés aussi, ça, on trouve ça très intéressant, et de l'associer aux fruits, aux petits fruits rouges de saison, on a énormément d'acidité.
1: Alors Richie, vous rajoutez ce sorbet absolument extraordinaire.
3: Ouais, on a un sorbet fruits rouges, donc c'est un sorbet à 65% fruits.
1: Mais vous faites ça comment ?
3: Je mélange tout simplement les fraises, les framboises et le cassis. Je garde une partie de la purée hors cuisson, parce que sinon, si on cuit les sucres, on peut dénaturer les fruits.
1: Et maintenant, qu'est-ce qu'on fait ? On va rajouter le sorbet sur la viennoiserie, c'est ça ?
3: J'espère bien, j'ai hâte.
1: La viennoiserie est ajoutée à la glace, ça nous donne une paille givrée qu'il n'y a plus qu'à faire goûter. Cette cliente essaie de retrouver les saveurs.
4: Peut-être du cassis ?
1: Gagné.
4: Voilà, je dirais peut-être un peu de framboise.
1: Gagné encore, bravo, vraiment. Précision, les fruits proviennent évidemment des maraîchers de la région. Tout est local, deuxième client.
5: Enfin, déjà, il y a le moelleux et le croustillant qui sont en opposition. Et puis, on a une succession de goûts qui viennent les uns après les autres et qui font un mélange assez étonnant et inédit.
1: C'est vraiment un dessert de l'été.
5: En tout cas, ça sera le mien.
1: Dessert commercialisé pour la première fois ce samedi 4 juillet pour la nuit du Van, la fête d'ouverture de la saison estivale à Nantes. Le voyage à Nantes. .fr pour les renseignements.
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1: On passe à vos conditions de circulation sur Radio Vinci Autoroute et tout se passe bien pour vous dans le quart sud-est du pays. À noter quelques zones de travaux que j'évoque avec vous dès maintenant dans la région lyonnaise. Vous roulez sur la 46 direction Paris, vous ne pouvez plus bifurquer sur la 43 en direction du centre-ville. Poursuivez sur la RN 346 et suivez la déviation mise en place à partir de la sortie 10. Dans la région d'Orange, les sorties Orange Centre numéro 21 des autoroutes A7 et A9 sont fermées, quelle que soit la direction. On part dans le Gard, la bifurcation qui permet de passer de l'autoroute A9 direction Barcelone à l'A54 est fermée. Dans le même temps, la sortie Nîmes-Ouest numéro 25 de l'A9 est fermée dans les deux sens. À Montpellier, la sortie Montpellier-Sud numéro 30 de l'autoroute A709 est fermée en direction de Nîmes. Et entre Manosque et Aix-en-Provence, l'autoroute A51 est fermée en direction de Marseille, entre Cadarache numéro 17 et Pertuis numéro 15. Dans les Bouches-du-Rhône, sur la 52, la sortie 35 Aubagne est fermée en direction d'Aix-en-Provence, entre Aubagne et Toulon. L'autoroute 50 est fermée en direction de Toulon, entre La Ciotat numéro 9 et La Cardière d'Azur numéro 11. La 50 sera aussi fermée en direction de Marseille, entre Saint-Cyr-sur-Mer numéro 10 et Cassis numéro 8. Dans le Var, sur l'autoroute A50, le tunnel de Toulon est fermé dans les deux sens de circulation. Un petit mot concernant la canicule, hydratez-vous, c'est le plus important. 4 départements en vigilance orange canicule, dont pour nous dans la région, le Var et les Alpes-Maritimes.
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Olivia Rodrigo à l'instant sur le 107.7 et côté trafic, eh bien tout se passe bien pour vous partout sur le quart sud-est. Et tellement que ça se passe bien, eh bien moi je vous offre un cadeau. 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Je vous laisse prendre votre téléphone si vous êtes à l'arrêt ou votre ordinateur si vous êtes en train de vous arrêter pendant que Marguerite arrive dès maintenant avec La Bosse sur Radio-Vinci-Autoroute.

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1: 3h passées de 44 minutes, votre point infotrafic, et c'est dès maintenant sur le 107.7. Pas trop de choses à vous dire à part des zones de travaux pour vous dans le quart sud-est du pays. On démarre dans les Alpes-Maritimes. La sortie Nice-Nord numéro 54 de l'autoroute A8 est fermée en direction d'Aix-en-Provence. Au volant d'une voiture, vous pouvez sortir avant à Nice-Est numéro 55, et au volant d'un camion, vous pouvez sortir après à Nice-Saint-Isidore numéro 52. On reste toujours dans la région de Nice. La sortie à Villeneuve-Loubet numéro 47 de l'autoroute A8 est fermée. En direction de l'Italie, vous pouvez sortir avant à Villeneuve-Loubet-Plage numéro 46. Dans le Var, sur l'autoroute A50, le tunnel de Toulon est fermé dans les deux sens de circulation. Mon conseil, c'est que vous pouvez suivre les déviations en place et privilégier un passage par le centre-ville. Dans les Bouches-du-Rhône, sur la 52, la sortie 35 Aubagne est fermée en direction d'Aix-en-Provence. Entre Aubagne et Toulon, l'autoroute A50 est fermée en direction de Toulon, entre la Ciotat numéro 9 et l'Acadière d'Azur numéro 11. Entre Manosque et Aix-en-Provence, l'autoroute A51 est fermée en direction de Marseille entre Cadarache numéro 17 et Pertuis numéro 15. Vous devez sortir à Cadarache puis emprunter le réseau secondaire pour reprendre la 51 à Pertuis. Si vous êtes sur la route, marquez une petite pause. Il y a pas mal d'air où c'est pas mal d'air où il y a la climatisation. Profitez-en parce que je vous le rappelle, 4 départements sont placés en vigilance orange canicule, dont le Var et les Alpes-Maritimes. Appuie sur le champignon, roule ma poule en voiture, Simone. Vous les utilisez sans y penser. Mais savez-vous vraiment d'où viennent ces expressions de la route ? Cet été, nous vous emmenons au cœur de leurs histoires. Coup de projecteur sur l'une d'entre elles, juste après Francis Cabrel, Peuple des Fontaines, sur Radio Vinci Autoroute.

0: Francis Cabrel, Peuple des Fontaines à l'instant sur Radio Vinci Autoroute. Et vous qui nous écoutez peut-être sur la 7, la 9 ou même directement partout sur le réseau autoroutier Radio Vinci Autoroute. Vous êtes bien parce que tout se passe bien pour vous sur le réseau Radio Vinci, sur le réseau Vinci Autoroute. Et honnêtement, ça fait plutôt plaisir. Vous qui roulez, bon courage d'ailleurs pour la route. Et en parlant de tout ça, eh bien, j'ai quelque chose à vous dire dans quelques instants. Je pense qu'on va peut-être avoir faim à 3h50 du matin.
1: En voiture, Simon, les lagomes.
2: Roule ma poule.
3: Péter une durite.
4: Allez, en route, mauvaise troupe.
0: Avoir faim avec des expressions. Si je vous dis sur la route des vacances, il y a les kilomètres et puis il y a toutes ces expressions qu'on utilise sans même y penser. Tiens, je pense que vous avez déjà dit, je pense, roule ma poule. Je pense que on l'a pas mal dit toutes ces expressions. Et vous, Benjamin Servant, est-ce que vous avez, enfin Benjamin Servant nous en parle.
5: Allez, roule ma poule. On l'a tous déjà dit ou entendu. Mais pourquoi une poule ?
6: C'est qui ma poule ?
5: Ça vient. L'expression apparaît dans les années 60 dans l'argot populaire parisien. À l'époque, poule, c'est un mot familier pour désigner une femme, un peu comme meuf aujourd'hui. Et roule, ça veut simplement dire avance, démarre. Assemblés, les deux donnent une formule légère, un peu rigolote, pour dire « ok, on y va ». Une expression qu'on entend beaucoup dans les films, les cabarets, les chansons de l'époque, et qui va rester.
7: Hé, hey, Loki, s'il vous plaît, deux saucisses, bien chimiques.
8: Deux cornes, ça roule ma poule.
5: Aujourd'hui, roule ma poule, ce n'est pas seulement prendre la route, c'est donner le feu vert. Autrement dit, on se lance. Et quand on se lance, on peut aussi appuyer sur le champignon. Mais ça, c'est une autre expression.
0: Merci Benjamin pour toutes ces expressions. J'ai un petit peu révisé. Honnêtement, maintenant je comprends un petit peu mieux certaines expressions. Petit rappel à vous faire si vous êtes en train de rouler. Vous savez qu'en ce moment c'est l'été et le risque d'incendie est partout, même autour d'un simple barbecue. 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Je vous fais confiance sur le 107.7 et nous on continue avec vous sur la route. Babylon Zoo, Spaceman, dès maintenant sur Radio Vinci Autoroute.

0: 4h à l'instant sur Radio Vin sur Autoroute.
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2: Bonsoir à tous, à la une, l'équipe de France de football en 8e de finale de la Coupe du Monde.
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2: Qualification des Bleus hier soir après un 16e de finale très convaincant, emporté 3-0 contre la Suède à New York. Les joueurs offensifs ont assuré le spectacle, un doublé pour Kylian Mbappé, un but de Bradley Barcola et deux passes décisives de Michael Olise. Les Bleus ont remporté leurs 4 premiers matchs du Mondial, une première depuis 1998. Ils retrouveront samedi le Paraguay en 8e de finale pour un remake, là aussi, de la Coupe du Monde en France. L'autre affiche de la soirée a accouché d'une victoire de la Norvège 2-1 contre la Côte d'Ivoire. Et puis le coup d'envoi du 16e de finale entre le Mexique et l'Équateur, initialement prévu à 3h, a été retardé en raison de la pluie à Mexico. En France, à peine terminée, et revoilà la canicule selon Météo France. L'Institut alerte sur une possible nouvelle vague de température au-delà des 35 degrés dès ce week-end. Une canicule à la durée encore incertaine, alors que le premier épisode de chaleur en mai a fait au moins 300 décès selon Santé publique France. Hier, le groupe écologiste à l'Assemblée nationale a annoncé le dépôt d'une motion de censure contre l'impréparation du gouvernement face à la canicule. Le Rassemblement national dans la tourmente après l'ouverture par l'Union européenne d'une enquête de détournement de fonds européens. Le parquet s'interroge sur l'usage de ces fonds par l'ancien parti d'eurodéputés Identité et Démocratie, parti où siégeait le RN entre 2019 et 2024. Une nouvelle affaire judiciaire autour du RN alors que la justice doit trancher mardi sur l'inéligibilité de Marine Le Pen à la présidentielle. Et puis aux États-Unis, Donald Trump salue une grande victoire après la décision de la Cour suprême d'interdire aux sportifs transgenres de participer à des compétitions scolaires ou universitaires. Un nouveau coup porté aux droits des personnes transgenres sous l'administration Trump, qui ne reconnaît que l'existence de deux sexes, masculin et féminin, depuis la signature d'un décret en 2025. 4h passées de 2 minutes, soyez les bienvenus à l'écoute du 107.7. Vos conditions de circulation arrivent dans un tout petit instant. Restez bien avec nous, c'est juste après votre météo.
0: Ce mercredi, dans le quart sud-est du pays, un ciel bleu avec du soleil. Côté température, pour les minimales, comptez entre 18 et 22 degrés. Et pour les maximales, 31 degrés à Cannes et Nice, 32 degrés à Avignon, Montpellier et Marseille. Météo France a placé 4 départements en vigilance orange canicule, dont le Var et les Alpes-Maritimes. Vous pouvez dès maintenant retrouver la carte de ces vigilances sur notre site internet radio-vinci-autoroute.com. Enfin, je vous rappelle également que le 107.7 est partenaire de la grande campagne de prévention de feux de forêt lancée par le ministère de la Transition écologique. Pour ce mercredi, les Pyrénées-Orientales, l'Aude, l'Hérault, le Gard, le Vaucluse et les Bouches-du-Rhône sont placés en risque très élevé feux de forêt.
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0: Pour ce nouveau point d'infotrafic, 4h passées de 3 minutes, tout se passe bien pour vous sur vos conditions de circulation. Encore quelques travaux à noter, direction Lyon, vous roulez sur la 46 direction Paris, vous ne pouvez plus bifurquer sur la 43 en direction du centre-ville. Poursuivez sur la RN346 et suivez la déviation mise en place à partir de la sortie 10. Dans la région d'Orange, les sorties Orange Centre numéro 21 des autoroutes A7 et A9 sont fermées, quelle que soit la direction. Vous pouvez sortir à Bolène numéro 19, Orange Nord Piolenc numéro 20 ou Orange Sud numéro 22 sur l'A7 ou à Roquemort numéro 22 sur l'A9. Dans la région de Montpellier, la sortie à Montpellier Sud de numéro 30 de l'autoroute A709 est fermée en direction de Nîmes. Vous pouvez sortir avant à Montpellier Ouest numéro 31. Dans les Bouches-du-Rhône, sur l'A52, la sortie 35 au Bagne est fermée en direction d'Aix-en-Provence. Vous pouvez sortir avant ou après. On part dans le Var, sur l'autoroute A50, le tunnel de Toulon est fermé dans les deux sens de circulation. Suivez les déviations en place et privilégiez un passage par le centre-ville. Dans la région de Nice, chez nos voisins, la sortie Villeneuve-Loubet numéro 47 de l'autoroute A8 est passage par le centre-ville. Dans la région de Nice, chez nos voisins, la sortie Villeneuve-Loubet numéro 47 de l'autoroute A8 est fermée

0: France a placé 4 départements en vigilance orange et canicule dans le Var et les Alpes-Maritimes.
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notre Talk to You à l'instant sur Radio 20 sur autoroute et toujours vos conditions de circulation. Si vous roulez sur la 8 en direction d'Aix et Marseille dans la région de Menton, après la sortie 58 Roquebrune, vous ne pouvez plus sortir car il y a un convoi exceptionnel et ça gêne les voies de circulation. Et je viens de l'apprendre aussi que le patrouilleur est sur place. Aussi en parlant de chaleur, oui, parce que comme vous le savez, Météo France a placé 4 départements en vigilance orange canicule, dont le Var et les Alpes-Maritimes. Mais ça, on en reparle dans quelques instants, dans un nouveau point Flash Info Trafic. Sur Radio Vinci Autoroute, on continue avec Tell Me What, c'est Finn, Young Cannibals sur le 107.7.

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1: 4h passées de 15 minutes sur Radio 20 sur autoroute, votre flash info trafic dès maintenant. Eh bien, tout roule pour vous sur le quart sud-est du pays. Il y a encore quelques zones de travaux que j'évoque avec vous en direct dans le Var. Sur l'autoroute A50, le tunnel de Toulon est fermé dans les deux sens de circulation. Petit conseil, suivez les déviations en place et à privilégier un passage par le centre-ville. Un petit point de météo. Météo France a placé 4 départements en vigilance orange canicule, dont le Var et les Alpes-Maritimes. En cas de forte chaleur, adoptez les bons réflexes. Les conseils de Laurent Dubois, des secouristes Croix-Blanche dans le Vaucluse.
2: Il faut emmener une grosse quantité d'eau, des bouteilles d'eau, si possible dans une glacière, c'est mieux, hein, l'eau est fraîche. Et puis si on a des petits pulvérisateurs, des brumisateurs, il faut également les emmener. Si vous êtes avec des personnes vulnérables, telles que les personnes âgées, les enfants ou des animaux, enfin, parce qu'il faut aussi donner de l'eau à des animaux, enfin, emmener la quantité d'eau qu'il faut. Enfin, il faut boire 2 litres d'eau, mais plus fait chaud, plus on va avoir besoin de boire. Mais surtout, arrêtez-vous toutes les 1h30, mettez-vous à l'ombre, allez dans les stations-service qui sont climatisées.
1: Laurent Dubois, des secouristes Croix-Blanche dans le Vaucluse. Je ne l'ai pas évoqué tout à l'heure, mais il y a aussi d'autres sorties, mais ça va être du coup au prochain Flash Info Trafic. La fête du cinéma bat son plein jusqu'à demain. Dans un instant, la sélection du rédacteur en chef de Première sur le 107.7. Tout au long de l'été, Thierry Chaise vous accompagne, vous conseille la sortie de la semaine, mais aussi un film à voir ou à revoir en famille. Du cinéma français et américain à découvrir juste après. John Legend, c'est Save Room sur le 107.7.

0: John Legend à l'instant sur le 107.7 et au niveau de vos conditions de circulation, eh bien tout se passe bien pour vous sur le quart sud-est du pays. Et d'ailleurs, dans quelques instants, eh bien une nouvelle chronique pour vous sur 107.7. C'est l'heure de C'est à voir, votre rendez-vous cinéma proposé toute l'année sur le 107.7. 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
1: Et nous revoilà Thierry et moi en formule estivale. D'abord la sortie de la semaine et ensuite Thierry va nous conseiller un grand classique à voir ou à revoir en famille. Ce sera un film américain sorti en 1988. Pour l'instant Thierry, on parle de La Bataille de Gaulle, deuxième volet, ça s'intitule J'écris ton nom.
2: Eh oui, le premier volet. Volet est sorti, n'avait pas connu au départ le succès qu'il méritait, et puis, eh bien, c'est remonté. Et alors, le deuxième volet est encore mieux, ça se concentre sur la fin de la Seconde Guerre mondiale. On continue évidemment à retrouver De Gaulle magistralement incarné par Simon Abkarian. Et ce qui fonctionne vraiment là, c'est à la fois une mise en scène totalement efficace dans les moments de guerre, c'est-à-dire qu'il est beaucoup plus spectaculaire.
1: C'est
2: que
1: la campagne d'Afrique.
2: Mais oui, ouais,
1: c'est ça. Hein.
2: On n'est plus dans les bureaux totalement.
1: Oui,
2: on est là. Et là, on a l'impression de voir un film américain tellement c'est bien fait.
3: Si nous ne nous imposons pas sur le terrain, il n'y aura pas de France.
4: L'armée secrète se met en place. Nous allons pouvoir commencer à frapper fort.
2: Et il y a toujours ces scènes intimes. On retrouve évidemment notamment les face-à-face entre Churchill et De Gaulle. C'est une leçon d'histoire au pluriel, mais jamais fait de manière scolaire. Antonin Baudry a pour moi vraiment réussi son pari. Il faut courir voir le deuxième et le premier volet, dans l'ordre que vous voulez d'ailleurs, mais il faut aller les voir.
1: Et on entend la bande-annonce du film que vous nous conseillez de voir ou de revoir cet été, Un délire, sorti en 1988, Qui veut la peau de Roger Rabbit.
2: Un film totalement novateur à l'époque, puisqu'il mêlait des personnages réels, notamment un détective privé joué par Bob Hoskins, et puis des cartoons.
1: Des cartoons, exactement.
2: Et il se trouve que le toon en particulier, c'est ce Roger Rabbit qui est très inquiet parce qu'il est amoureux d'une certaine Jessica, il croit que Jessica la trompe, et donc il engage un détective privé. Ce qui marche au-delà même du récit, c'est en effet ce mélange entre animation et prise de vue réelle, le rythme du film totalement époustouflant. C'est vraiment un film qui a marqué son époque et qui fait surtout qu'aujourd'hui on le revoit avec le même plaisir. On ne se dit pas, tiens, il est dépassé techniquement. Zemeckis, rappelons-le, c'est celui qui avait fait notamment Retour vers le futur. Voilà, c'est un homme qui a fait beaucoup, beaucoup de films cultes et celui-là n'est pas un de ses plus mauvais.
1: Un lapin blanc mi-film, mi-cartoon, Qui veut la peau de Roger Rabbit, sur toutes les bonnes plateformes. Vous nous le confirmez, et un général victorieux dans la bataille de Gaulle, deuxième partie, J'écris ton nom en salle cette semaine, à retrouver également dans le magazine Première et sur première.fr.
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Radio Vinci Autoroute, priorité au trafic. Vous qui roulez en direction de Marseille, 5 km après la sortie 12 au Lioul, un véhicule est en panne sur la 50 à la barrière de péage de Bandol. 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
1: 4h passées de 33 minutes sur Radio Vinci Autoroute, c'est vos conditions de circulation. Eh bien, c'est plutôt calme ce soir, à part quelques zones de travaux que je vais évoquer à l'instant avec vous. Dans la région lyonnaise, si vous roulez sur la 46 direction Paris, vous ne pouvez plus bifurquer sur la 43 en direction du centre-ville. Poursuivez sur la RN346 et suivez la déviation mise en place à partir de la sortie 10. Et dans la région d'Orange, les sorties Orange Centre numéro 21 des autoroutes A7 et A9 sont fermées, quelle que soit la direction. Vous pouvez sortir à Bolène numéro 19, Orange Nord Piolenc numéro 20 ou Orange Sud numéro 22 sur l'A7 ou à Roquemort numéro 22 sur l'A9. À côté, dans la région de Montpellier, la sortie Montpellier Sud numéro 30 de l'autoroute A709 est fermée en direction de Nîmes. Vous pouvez sortir avant à Montpellier Ouest numéro 31. Dans les Bouches-du-Rhône, sur la 52, la sortie 35 Aubagne est fermée en direction d'Aix-en-Provence. Vous pouvez sortir avant ou après. Dans le Var, sur l'autoroute A50, le tunnel de Toulon est fermé dans les deux sens de circulation. Suivez les déviations en place et privilégiez un passage par le centre-ville. Dans les Alpes-Maritimes, la sortie de Nice-Nord, numéro 54 de l'autoroute A8, est fermée en direction d'Aix-en-Provence. Au volant d'une voiture, vous pouvez sortir avant à Nice-Est, numéro 55. Et au volant d'un camion, vous pouvez sortir après à Nice-Saint-Isidore, numéro 52. Météo France a placé 4 départements en vigilance orange, canicule, dont le Var et les Alpes-Maritimes. Un conseil, buvez beaucoup d'eau si vous le pouvez et arrêtez-vous dans les airs, parce que oui, les airs d'autoroute sont climatisées, donc profitez-en pour marquer une pause et aussi vous rafraîchir.
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4h, passé de 41 minutes sur Radio Vinci Autoroute et côté trafic, eh bien tout se passe bien pour vous. Si vous êtes en train de rouler, ça se passe tellement bien, eh bien que le flash info trafic arrive dans quelques instants. Je vous donnerai plus de détails juste après Diana Ross. Voici Mind Old Piano sur le 107.7.

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1: 4 heures passées de 45 minutes sur Radio Vinci Autoroute et pas mal, pas du tout d'événements, pratiquement pas. Ça se passe très bien pour vous si vous voulez sur le réseau Vinci Autoroute. Un petit point par contre sur la 46 en direction de Paris. C'est après la sortie à 17 communes en direction de Paris. Un véhicule est en panne, c'est un poids lourd qui pourrait vous gêner à l'entrée de Communet Sud. Si vous voulez marquer la pause, restez vigilant sur le secteur. Et sinon, on peut parler bien évidemment de travaux. On part dans la région maintenant de Montpellier, au plus tard jusqu'à 6h du matin. La sortie Montpellier Sud numéro 30 de l'autoroute A709 est fermée en direction de Nîmes pour effectuer des travaux d'entretien. Vous pouvez sortir avant à Montpellier Ouest numéro 31. Et maintenant, on part dans les Alpes-Maritimes, au plus tard jusqu'à 5h du matin. La sortie Nice-Nord numéro 54 de l'autoroute A8 est fermée en direction d'Aix-en-Provence pour tester des caméras au volant d'une voiture. Vous pouvez sortir avant à Nice-Est numéro 55 et au volant d'un camion. Vous pouvez sortir après à Nice-Saint-Isidore numéro 52. Si vous êtes sur la route et que vous voulez marquer la pause, vous pouvez, parce que déjà, il faut boire, il fait chaud en ce moment. Oui, parce que Météo France a placé 4 départements en vigilance orange canicule, dont le Var et les Alpes-Maritimes. Et aussi, profitez-en, parce que, bien évidemment, pour chaque air, il y a des climatisations, donc vous allez pouvoir profiter de cette fraîcheur. Dans quelques instants, pas besoin de billets d'avion ni de place pour la Coupe du Monde pour s'envoler vers les États-Unis. La littérature s'en charge très bien. Dans un instant, dans Marque-Page, nous vous proposerons 3 livres signés d'auteurs américains. Nos idées de lecture pour les vacances, juste après Hugo Nogam, voici Moonlight.

0: Hugo Le Gam, un instant sur le 107.7, 4 heures, passées de 50 minutes, tout se passe bien pour vous, si vous roulez sur le réseau Vinci Autoroute. On fait un point très prochainement de vos conditions de circulation, mais juste avant. Et oui, tout l'été sur le 107.7, nous vous proposons des idées de lecture pour vos vacances, alors que la Coupe du Monde bat son plein outre-Atlantique, cap sur les États-Unis avec 3 livres sélectionnés par vous, Francine Thomas.
1: Nos trois auteurs du jour sont nés aux États-Unis et ils ont tous quelque chose à dire sur leur pays. Le premier, on ne le présente plus, c'est Douglas Kennedy. L'écrivain qui vit une grande partie du temps en Europe n'emporte pas moins un regard acerbe sur son pays d'origine. Mais son dernier livre n'est pas un pamphlet, c'est un roman, véritable page-turner. L'homme qui n'avait pas assez d'une vie nous raconte l'histoire d'un veuf, prof de photographie, rattrapé par son passé, ou plutôt ses passés. Et c'est le livre que vous allez adorer dévorer. Notre deuxième auteur est lui aussi connu, très très connu même, mais en tant qu'acteur. Et pourtant Tom Hanks nous démontre son talent dans son premier roman, Naissance d'un chef-d'œuvre du cinéma. Comme son nom l'indique, il nous plonge dans les coulisses de la réalisation d'un film, mais pas que. Laure de Vaugrigneuse est l'éditrice en France de Tom Hanks.
2: Il y a l'histoire du cinéma, du film, de cette réalisation, mais pas seulement. C'est-à-dire qu'on commence avec l'histoire d'un petit garçon à la fin des années 40. Et ce petit garçon va rencontrer son oncle, qui est un soldat qui rentre de la Seconde Guerre mondiale, qui est traumatisé par tout ce qu'il a vu et tout ce qu'il a dû faire. Et Tom Hanks nous raconte tout ça aussi. C'est-à-dire qu'il mêle 70 ans d'histoire américaine à la réalisation d'un film. Et effectivement, c'est extrêmement maîtrisé, c'est très construit, ça ne retombe jamais. Et on voit là vraiment tout le talent de Tom Hanks écrivain.
1: Notons que dans les remerciements de fin de livre, Tom Hanks remercie Anne Patchett. Et c'est d'elle dont nous parlons pour terminer. Elle est l'une des plus grandes romancières de sa génération. Son tout premier roman, sorti aux États-Unis en 1992, vient enfin d'être traduit en français chez Actes Sud par Hélène Frappa. La sainte patronne démenteuse nous emmène dans un ancien hôtel reconverti en foyer pour jeunes femmes enceintes. Et comme tous les livres d'Anne Patchett, c'est une réussite totale. On résume, si vous cherchez 3 livres pour vous envoler vers les États-Unis, ne manquez pas L'homme qui n'avait pas assez d'une vie de Douglas Kennedy chez Belfond. Naissance d'un chef-d'œuvre du cinéma de Tom Hanks au seuil. Et la sainte patronne démenteuse d'Anne Patchett chez Actes Sud.
0: Merci Francine. D'autres idées de lecture avec les marque-pages de Francine Thomas à retrouver en replay et sur toutes les plateformes d'écoute et sur notre site internet. On continue avec l'infotrafic dans quelques instants, juste après à Café Conron.

0: Usher à l'instant sur le 107.7. Il est 5h du matin.
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0: Bonjour à tous. À la une, l'équipe de France de football qualifiée pour les 8e de finale de la Coupe du Monde.
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0: Les hommes de Didier Deschamps ont déroulé hier soir 3-0 contre la Suède en 16e de finale à New York. L'attaque française a de nouveau fait forte impression. 2 buts de Kylian Mbappé, une réalisation de Bradley Barcola et 2 passes décisives de Michael Olise. Prochain rendez-vous pour les Bleus, le 8e de finale samedi à 23h face au Paraguay, tombeur de l'Allemagne. Hier, la Norvège a éliminé la Côte d'Ivoire 2-1 à Arlington au Texas. Et puis c'est du direct, le Mexique mène 2-0 à la pause contre l'Équateur dans un match disputé à Mexico. L'actualité en France, marquée par une possible nouvelle vague de chaleur dès ce week-end. Des températures au-delà des 35 degrés sur la moitié sud, selon Météo France, pour une durée encore indéterminée. Hier, Santé publique France a fait état d'environ 300 morts sur les quelques jours de canicule en mai dernier. Une situation qui a provoqué la colère de Cyrielle Chatelain à l'Assemblée nationale. La chef des députés écologistes a dénoncé l'impréparation du gouvernement face à la canicule et annoncé le dépôt d'une motion de censure. La France se rapproche de l'adoption d'un droit à l'aide à mourir. Les députés ont voté hier pour la 3e fois par une large majorité le texte porté par le gouvernement, texte légalisant l'euthanasie et le suicide assisté. Il devrait être de nouveau rejeté par le Sénat dans quelques jours avant un vote final des députés le 15 juillet. En bref, les candidats à la présidentielle 2027 ont les yeux rivés sur le 18 avril prochain, date du premier tour de l'élection. Le second tour se tiendra le 2 mai, un calendrier électoral qui devrait être officialisé ce matin en Conseil des ministres. Enfin, elle a été instaurée en mars dernier en France et elle est déjà suspendue. La taxe française de 2 euros sur les petits colis, destinée à freiner les achats sur les plateformes de vente en ligne chinoises, va être remplacée par un droit de douane européen de 3 euros. Un retour en arrière façon contournement de la taxe par Chine, Temu ou encore AliExpress, qui expédiaient leurs colis dans d'autres pays européens pour les acheminer en France par la route. 5h, passé de 2 minutes, excellent réveil à l'écoute du 107.7. Vous restez bien avec nous, le trafic c'est dans un instant, juste après vos conditions météo. Ce mercredi, dans le quart sud-est du pays, un ciel bleu avec du soleil. Côté température, pour les minimales, comptez entre 18 et 22 degrés. Et pour les maximales, 31 degrés à Cannes et Nice, 32 degrés à Avignon, Montpellier et Marseille. Météo France a placé 4 départements en vigilance orange canicule, dont le Var et les Alpes-Maritimes. Vous pouvez dès maintenant retrouver la carte de ces vigilances sur notre site internet radio-vinci-autoroute.com. Enfin, je vous rappelle également que le 107.7 est partenaire de la grande campagne de prévention de feux de forêt lancée par le ministère de la Transition écologique. Pour ce mercredi, les Pyrénées-Orientales, l'Aude, l'Hérault, le Gard, le Vaucluse et les Bouches-du-Rhône sont placés en risque très élevé feux de forêt.
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0: 5h, passé de 3 minutes sur le 107.7 à Lyon. Eh bien, tout se passe bien pour vous partout si vous nous écoutez sur le réseau Vinci Autoroute. Quelques informations à vous donner, mais aussi à des travaux. On commence déjà dans la région lyonnaise. Sur la 49, c'est du coup 17 kilomètres. Non, c'est à la sortie 17, combiné, après la sortie 17, combiné, en direction de Paris. Dans la région lyonnaise, un véhicule est en panne, c'est un poids lourd confirmé, qui est en panne sur l'entrée de l'aire de service de Communet. Le patrouilleur est sur place. À Lyon, toujours, vous roulez sur la 46, direction Paris. Vous ne pouvez plus bifurquer sur la 43 en direction du centre-ville. Poursuivez sur la RN346 et suivez la déviation mise en place à partir de la sortie 10 dans la région d'Orange, au plus tard jusqu'à 6h du matin. Les sorties Orange Centre numéro 21 des autoroutes A7 et A9 sont fermées, quelle que soit la direction, pour effectuer des travaux de fauchage. Vous pouvez sortir à Bolène numéro 19 Orange Nord, Piolenc numéro 20 ou Orange Sud numéro 22, sur la 9 à Roquemort numéro 22, aussi sur la 9. On part dans les Bouches-du-Rhône sur la 52, la sortie 35 au Bagne est fermée en direction d'Aix-en-Provence. Vous pouvez sortir avant ou après. Si je n'ai pas parlé de vous, c'est que tout se passe bien sur Radio Vinci Autoroute.
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1: 5h passées de 13 minutes sur Radio Vinci Autoroute et on parle de vos conditions de circulation. On démarre dans la région lyonnaise. Si vous êtes sur la 46, direction à Paris, après la sortie 17 communée, un véhicule est en panne en poids lourd sur l'entrée de l'aire de service de Communée Sud. On vient de l'apprendre aussi que l'aire est fermée. Il y a le patrouilleur qui est sur place, Jérôme, qui est sur place pour cet événement. On continue toujours dans la région de Lyon. Si vous roulez sur la 46, direction à Paris, vous ne pouvez plus bifurquer sur la 43 en direction du centre-ville. Poursuivez sur la RN346 et suivez la déviation mise en place à partir de la sortie à 10. Et on part direction Orange, dans la région d'Orange, au plus tard jusqu'à 6h du matin. Les sorties Orange Centre numéro 21 des autoroutes A7 et A9 sont fermées, quelle que soit la direction, pour effectuer des travaux de fauchage. Vous pouvez sortir Abolène numéro 19, Orange Nord Piolenc numéro 20, ou Orange Sud numéro 22, ou sur la 7 à Roquemort numéro 22 sur la 9. On part direction les Bouches-du-Rhône sur la 52. La sortie à 35 Aubagne est fermée en direction d'Aix-en-Provence. Vous pouvez sortir avant ou après. Quelques mots de météo. Météo France a placé 4 départements en vigilance orange canicule, dont le Var et les Alpes-Maritimes. À suivre sur Radio Vinci Autoroute, le 107.7, l'un des rendez-vous phares de cet été 2026, les voitures mythiques, ces modèles cultes qui ont marqué les petits comme les grands écrans. Dans un instant, retour en 1984, l'époque où l'on chassait les fantômes en Cadillac. À tout de suite, juste après ADJ sur le 107.7.

0: 5h passées de 18 minutes sur le 107.7. On passe la matinée ensemble pour vos conditions de circulation. Eh bien, tout se passe bien pour vous et ça, c'est une très bonne nouvelle. Dans quelques instants, à suivre sur Radio Vinci Autoroute, un nouveau rendez-vous. Et oui, cet été 2026, les voitures mythiques, ces modèles cultes et qui ont marqué les petits comme les grands écrans. Dans un instant, retour. Retour en 1984. Comme promis, sortait le premier SOS Phantom. Trois chasseurs de spectres et une voiture pour le moins atypique. Louis Calsac nous en dit un petit peu plus pour ces voitures atypiques.
1: C'est à bord d'une Cadillac Miller Meteor de 1959 que les héros du film SOS Phantom, sorti en 1984, traquent les ectoplasmes. Baptisé Ecto One, le break de couleur blanche avec de larges bandes rouges mesure plus de 6 mètres de long et dépasse les 3 tonnes. Modifié par les équipes du film, il est équipé de sirènes, de gyrophares, d'un toit rempli de matériel high-tech. Il arbore également sur ses portières le fameux logo d'un fantôme barré d'un cercle rouge.
2: SOS Fantôme.
3: Vous l'auriez pas vu en revenant ?
2: Trois hommes capturent un fantôme impossible à tuer.
1: L'Ecto One, qui a failli d'ailleurs ne jamais voir le jour dans cette version, Dan Aykroyd, l'un des créateurs du film, avait imaginé à l'origine une version entièrement noire avec des reflets violets. Mais après quelques essais, l'idée a été abandonnée. En effet, avec de nombreuses scènes de nuit, la voiture se voyait mal à l'écran.
4: Allô, SOS Fantôme.
1: Tout au long des 5 films de la saga, la Cadillac connaîtra de nombreuses améliorations. Mais quelles que soient les évolutions, en plus de 40 ans d'histoire et au-delà des générations d'acteurs qui se sont succédés à l'écran pour incarner les chasseurs de fantômes, la voiture reste le véritable emblème de la franchise.
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Icar à l'instant et Pablo et Pascal Obispo sur le 107.7 Radio Nancy Autoroute. Vos conditions de circulation, eh bien ça se passe bien ce matin, 5h24 du matin, tout se passe bien pour vous. Et d'ailleurs j'ai une info importante à vous donner car hier matin, un accident impliquant un fourgon jaune en intervention a eu lieu sur l'A7, non loin de Salon de Provence. Le fourgon des équipes de l'autoroute circulait sur la voie de droite. Il était en mission de sécurité quand il a été percuté à l'arrière gauche par un autre véhicule. Depuis le début de l'année 2026, ce sont 24 véhicules qui ont été heurtés sur le seul réseau Vinci Autoroute. 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On continue en musique juste avant le point trafic dans quelques instants avec ABBA, voici Take a Chance on Me.

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1: 5 heures passées de 29 minutes sur Radio Vinci Autoroute, c'est vos conditions de circulation. Eh bien, tout se passe bien pour vous dans le quart sud-est. Une information à noter que l'aire de Comuni Sud est fermée pour l'instant car il y a un véhicule en panne, c'est en poids lourd, sur l'entrée de l'aire de Comuni Sud. Si vous êtes dans la région de Lyon, Vallée du Rhône, en direction de Paris sur la 46, c'est après la sortie 17 Comuni. Juste après cette sortie, l'aire est fermée. On redescend un petit peu dans la vallée du Rhône, direction le Vaucluse à Orange, dans la région d'Orange. Au plus tard, jusqu'à 6h du matin, les sorties Orange Centre numéro 21 des autoroutes A7 et A9 sont fermées, quelle que soit la direction, pour effectuer des travaux de fauchage. Vous pouvez sortir à Bolène numéro 19 Orange Nord, Piolenc numéro 20 ou Orange Sud numéro 22 sur la 9 ou à Roquemort numéro 22 aussi sur la 9. Si je n'ai pas parlé de vous, c'est que tout se passe bien partout sur le 107.7. Et d'ailleurs, n'oubliez pas que Météo France a placé 4 départements en vigilance orange canicule, dont le Var et les Alpes-Maritimes.
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0: 5h passé de 38 minutes à l'instant, Amy Winehouse sur Radio Vinci Autoroute, côtés de vos, de vos conditions de circulation, eh bien, tout se passe bien, on se réveille tranquillement, et ça, franchement, ça fait plutôt plaisir. Tout se passe bien pour l'instant, pour vos conditions de circulation. On en reparle dans quelques instants, c'est promis. Juste avant, voici Jamiroquai avec Virtual Insanity sur le 107.7.
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1: 5 heures passées de 43 minutes sur Radio Vinci Autoroute pour vos conditions de circulation. Vous qui roulez, eh bien, dans la région lyonnaise en direction de Paris sur la 46. Après la sortie à 17 Communet, un véhicule est en panne sur l'entrée de l'aire de service de Communet Sud. Un poids lourd, notre homme en jaune, et oui, Laurent est sur place pour ce véhicule arrêté. Vous ne pouvez plus rentrer sur cette aire de service. On descend un petit peu plus dans le sud de la France, dans la région d'Orange. Au plus tard, jusqu'à 6 heures du matin, les sorties Orange Centre numéro 21 des autoroutes A7 et A9 sont fermées, quelle que soit la direction, pour effectuer des travaux de fauchage. Vous pouvez donc sortir Abolène numéro 19 Orange Nord, Piolenc numéro 20 ou Orange Sud numéro 22 sur l'A7 ou à Roquemort numéro 22 sur l'A9. Petit rappel de Météo France qui a placé 4 départements en vigilance orange et canicule dont le Var et les Alpes-Maritimes. Cet été, votre rendez-vous Play Replay se met en mode vacances. Certaines séries ont transformé villes et plages en véritables destinations, de Saint-Tropez à Dubrovnik, d'Hawaï à New York. Elles donnent envie de faire sa valise et nous, on font voyager sans bouger. Première escale cette semaine, direction la Californie avec Alerte à Malibu. Préparez votre maillot, ça arrive juste après Julien Doré avec Porto Vecchio.

0: À l'instant d'un voyage en Corse avec Julien Doré sur le 107.7, 5h passées de 49 minutes. Et pour vos conditions de circulation, eh bien, tout se passe bien. Et ça, franchement, ça fait plutôt plaisir. Dans quelques instants, un nouveau rendez-vous pour vous. Du soleil, des vagues et des sauveteurs mythiques, direction les plages de Los Angeles avec Mathilde Ferrière sur les traces d'Alerte à Malibu.
1: Bienvenue sur les plages immenses de Malibu en Californie, entourées de palmiers face à l'océan Pacifique, d'un sable brûlant sous les pieds et sur le rivage des silhouettes devenues cultes qui courent au ralenti. Baywatch, Alerte à Malibu, c'est l'histoire de sauveteurs qui veillent chaque jour sur les plages de Los Angeles entre interventions spectaculaires et soleil californien.
2: Elle va mourir enterrée! Pas de panique, on va vous sortir de là!
3: Mais pourquoi?
2: Ne vous affolez pas!
4: Vous devez accoucher quand?
3: D'un jour à l'autre. Ah.
1: Dans les années 90, cette série transforme Malibu en carte postale mondiale. David Hasselhoff, Pamela Anderson et toute une équipe de sauveteurs font de ces plages un décor immédiatement reconnaissable.
5: Niveau de la tour 24, demande renfort maximum!
6: Tu es un héros de l'océan.
7: Alors, t'as trop tendu ?
8: Non, ça va, c'est une bonne journée.
1: Diffusée dans plus de 140 pays, la série a marqué toute une génération. Les tours de sauveteurs rouges, les sirènes. Aujourd'hui encore, les touristes viennent les photographier. Baywatch, Alerte à Malibu, à revoir sans modération, par exemple sur Prime Video.
0: Merci beaucoup à Mathilde. Dans quelques instants, l'info trafic est de retour sur Radio Nancy Autoroute. Mais juste avant, eh bien, retour à la musique avec Shakira, Die Die, l'hymne national de la Coupe du Monde.

Radio Nancy Autoroute, priorité au trafic dans le Var, vous qui roulez en direction de l'Italie sur la 8 au kilomètre 67, 10 km après la sortie 34 Saint-Maximin. Il y a des pneus sur la voie les plus à droite. Faites attention à vous sur le secteur.

0: Toto, à l'instant, sur Radio Vinci Autoroute, bientôt 5h, bientôt 6h du matin, avec les infos.
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2: Bonjour à tous, à la une, le rêve américain des Bleus se poursuit au Mondial.
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2: Une victoire très plaisante de l'équipe de France hier soir, 3-0 contre la Suède à New York pour le premier 16e de finale de leur histoire. Un doublé de Kylian Mbappé et un but de Bradley Barcola qualifient les hommes de Didier Deschamps pour les 8e de finale. Ce sera samedi à 23h contre le Paraguay. Et puis dans les autres 16e de finale de la soirée, la Norvège a éliminé la Côte d'Ivoire 2-1 grâce à un but tardif d'Erling Haaland au Texas. Et puis le Mexique, pays organisateur, mène 2-0 contre l'Équateur à domicile à Mexico avec encore quelques instant à jouer. À la une également, la France se prépare à l'arrivée d'une nouvelle canicule. Météo France annonce une possible vague de chaleur à compter de ce week-end et des températures proches de 37 degrés. Hier, Santé publique France a recensé un triste bilan d'environ 300 morts sur les quelques jours de canicule en mai dernier. Le groupe écologiste à l'Assemblée a annoncé par la voix de Cyrielle Chatelain le dépôt d'une motion de censure contre le gouvernement pour condamner son inaction face à la canicule. Un nouveau coup dur pour le Rassemblement national à moins d'un de l'élection présidentielle. L'Union européenne a ouvert une enquête pour détournement de fonds européens par l'ancien parti d'eurodéputé Identité et Démocratie, parti où siégeait le RN de 2019 à 2024. Une nouvelle affaire judiciaire pour le parti de Marine Le Pen, dont le verdict sur sa participation à la présidentielle sera connu ce mardi. Une échéance politique, l'élection présidentielle, dont l'agenda est désormais connu. Premier tour le 18 avril prochain, suivi du second tour le 2 mai. Un calendrier électoral qui devrait être officialisé ce matin en Conseil des ministres. Enfin, l'Union européenne officialise la mise en œuvre de l'accord sur les droits de douane avec les États-Unis. Le texte prévoit, à compter de ce mercredi, la suppression de l'ensemble des tarifs douaniers sur les produits américains importés dans l'Union européenne. En retour, Washington plafonne à 15% les surtaxes sur les importations européennes. Il est 6h, passé de 2 minutes. Excellente journée à l'écoute du 107.7. Prochain rendez-vous avec l'actualité, c'est dans une heure, en compagnie de Christelle Mollon. Pour l'heure, ce sont vos conditions de circulation dans un instant et c'est juste après votre météo.
3: La chaleur est toujours très présente et une vigilance orange canicule pour les Alpes-Maritimes, le Var ainsi que la Corse dans son ensemble est à noter. Le temps en France, c'est du soleil en région Provence-Alpes-Côte d'Azur. Il va faire encore très chaud aujourd'hui avec du vent qui se lève sur toute la région. Du coup, le risque de feux de forêt est à son maximum sur tous les départements qui bordent le littoral. Vigilance même rouge dans les Pyrénées-Orientales, l'Aude, l'Hérault, le Gard, le Vaucluse et les Bouches-du-Rhône. La balade, d'ailleurs, notez-le, est interdite dans tous les massifs forestiers du département des Bouches-du-Rhône. Pensez à bien vous renseigner avant de partir en balade. Il faut vous indiquer qu'il va faire donc très beau aujourd'hui, avec un mercure qui va grimper très haut sous les orages du côté de Barcelonnette, avec jusqu'à 28 degrés. Il fera 28 à Briançon, 30 degrés à Gap sous le soleil, 31 pour Fort-Calquier avec du vent sur toute la région. Je vous le rappelle, 33 pour le Castellet, il fera jusqu'à 34 aujourd'hui à Aix-en-Provence, Marseille, 36 degrés pour Toulon, jusqu'à 38 à Saint-Tropez, 32 pour Cannes et Nice. Nice où il y aura des débordements orageux cet après-midi.
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3: C'est calme à 7h06, 6h04. Il y a un obstacle à vous rappeler sur les voies de l'autoroute A8, direction Italie, entre Saint-Maximin, la sortie 34, et Brignoles, la sortie 35. Un gros morceau de pneu, levez le pied si vous êtes dans ce secteur. Rien d'autre à évoquer pour l'instant, hormis bien sûr cette vigilance orange pour canicule. C'est vrai pour les Alpes-Maritimes, le Var, l'ensemble de la Corse également en vigilance orange. Il va encore faire très chaud et dans les prochains jours aussi, nouvel épisode de canicule annoncé. Je m'appelle Stéphanie Dionnet, je suis enchantée de faire le chemin à vos côtés ce matin. Pour la musique, Manon Lisa chante Le Petit Pêcheur. Tout de suite, c'est David Guetta, Just One Last Time. Excellent voyage avec nous.

Manon, Lisa, le petit pêcheur. On va se retrouver dans quelques minutes pour reparler de vos conditions de circulation. Pour l'instant, ça se passe très bien sur votre trajet. Excellent voyage.

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1: Priorité à votre sécurité, vous roulez sur l'autoroute A51, direction Gap, direction les Alpes. Au niveau de Pertuis, la sortie 14, il y a un obstacle sur la voie de gauche. Placez-vous sur la voie de droite si vous êtes dans le secteur.

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1: Soyez le bienvenu, il est 6h15, ça se passe bien sur votre trajet. Uniquement un obstacle à vous rappeler, je vous rejoins pour cela sur les voies de l'A51. Vous remontez vers le nord, vers Gap, et l'obstacle se situe au niveau de Pertuis, la sortie 14, sur la voie de gauche. Placez-vous sur la voie de droite dans ce secteur. Information que je vous donnais à l'instant en géolocalisation. Hormis cela, circulation des plus fluides. Un mot de météo, un large mot de météo pour vous rappeler. Une chaleur très présente, une vigilance orange canicule pour les Alpes-Maritimes, pour le Var, ainsi que d'ailleurs sur l'ensemble de la Corse. Il va encore faire très chaud aujourd'hui avec beaucoup de vent. Il va falloir donc rester extrêmement vigilant. Évidemment, vous pensez, si vous souhaitez partir en balade, bien vous renseigner, car par exemple l'ensemble des massifs forestiers du département des Bouches-du-Rhône est impraticable. Entre autres, donc il va falloir vraiment vous renseigner si vous souhaitez encore une fois partir en balade aux heures les plus fraîches, donc dans la région Provence-Alpes-Côte d'Azur. Rien d'autre à évoquer pour l'instant, c'est très calme. Bonne route avec nous. Les prévisions trafic à suivre juste après Jean-Louis Aubert.

0: Jean-Louis Aubert, à l'instant sur Radio Vinci Autoroute. Retour à vos conditions de circulation. Pour l'instant, ça se passe très bien. Un obstacle à noter aux portes de Pertuis sur les voies de l'A51 pour vous qui roulez en direction de Gap. Levez le pied et placez-vous sur la voie la plus à droite dans le secteur.
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0: Ça y est, coup d'envoi officiel des vacances d'été, c'est ce week-end, avec un trafic un peu plus chargé évidemment. Alors, vendredi 3 juillet, vous serez nombreux à prendre la route au départ de la région parisienne et du bassin lyonnais vers la façade atlantique et la Méditerranée. Le trafic sera chargé dès la mi-journée jusqu'en fin d'après-midi. Notre conseil privilégié, un départ en fin de matinée ou en début de soirée. Samedi 4 juillet, bison futé, voie rouge dans le sens des départs. Sur le quart nord-ouest, orange partout ailleurs. Dès le début de matinée jusqu'en milieu d'après-midi, l'axe Paris-Bordeaux, la 10, mais aussi la 7 entre Lyon et Orange, ainsi que l'autoroute A9 près de la Méditerranée, seront ces axes très empruntés. Notre conseil, partez tôt le matin ou attendez la fin d'après-midi pour voyager plus sereinement. Et puis dimanche 5 juillet, le drapeau orange sera de sortie dans le sens des départs en Auvergne-Rhône-Alpes, avec quelques bouchons en région lyonnaise et en vallée du Rhône sur l'autoroute A7 entre Lyon et Orange. Le conseil, évitez de prendre la route entre 14 et 19 heures.
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1: Soyez les bienvenus, il est 6h30, ça se passe bien pour l'instant sur votre trajet. Priorité à votre sécurité avec cette nouvelle information qui me parvient à l'instant. Un obstacle près de Menton, je vous rejoins sur l'autoroute A8, direction Aix-Marseille. Entre Menton et Roquebrune, Cap-Martin, sur la voie de gauche, il y a un obstacle au kilomètre 215. Nous sommes là juste avant Roquebrune. Vous pensez à vous mettre sur la voie la plus à droite, car cet obstacle se situe sur la voie de gauche. Sur la voie de gauche, un autre obstacle aussi. Alors cette fois-ci, je vous rejoins sur l'A51, l'axe Aix-en-Provence-Gap. Si vous roulez vers le nord, vers Gap, au niveau de Pertuis, la sortie 14, sur la voie de gauche donc, il y a un obstacle. Placez-vous là aussi sur la voie de droite. Rien d'autre à évoquer pour l'instant ensemble. Alors ça commence à se charger dans la descente vers la Principauté de Monaco. Plus 5 minutes pour l'instant pour passer les difficultés. Et puis dans le Var, sachez qu'une mobilisation des ambulanciers est prévue pour aujourd'hui à partir de 7h dans le secteur de Lagarde, puis sur les axes A570 et A57. Plusieurs dizaines de véhicules devraient former un convoi en direction du centre-ville de Toulon par l'autoroute A57 à l'est de la ville. Donc il va y avoir certainement des difficultés à prévoir, plus que d'habitude en tous les cas, dans ce secteur. Bien sûr, vous restez calés sur le 107.7. 6h31.
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1: C'est l'heure d'Absolument BO, votre rendez-vous consacré aux bandes originales de films. Si je vous dis Julia Roberts, Richard Gere et une virée shopping sur Hollywood Boulevard, évidemment, vous pensez à Pretty Woman. On retrouve Marie Codemo.
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3: C'est un titre sorti à l'été 64 qui a connu un grand succès. Il est signé Roy Orbison, l'un des pionniers du rock'n'roll américain. Oh Pretty Woman lui a été inspiré par sa femme, Claudette, qui voulait faire du shopping. Mais Pretty Woman, c'est aussi un film culte de Gary Marshall de 1990 qui raconte l'histoire d'amour entre une prostituée et un riche homme d'affaires. On y découvrait une toute jeune actrice irrésistible et au sourire ravageur. Julia Roberts se révèle à Hollywood et au monde dans la peau de Vivian Ward. Pretty Woman est devenue maintenant indissociable de nos séances de shopping, même si nous n'avons pas tous le même portefeuille que dans le film.
4: Vous travaillez à la commission, je crois? Oui. Bien fait. C'est bête. Grosse erreur. J'ai des courses à faire, je vous laisse.
3: La chanson illustre la scène des essayages où elle resplendit dans de nombreuses tenues, tandis que Richard Gere, avec sa carte de crédit, est prêt à tout donner pour la sublimer. Il est vrai que cette chanson n'a pas été écrite pour le film, mais on y pense forcément. Oh Pretty Woman est dans Absolument BO.

Louisa Jetlag, 6h41, retour à vos conditions de circulation avec cet obstacle sur la voie de gauche. Au niveau de Pertuis, la sortie 14 de l'autoroute A51, direction Gap, direction Les Alpes, direction le Nord. Placez-vous sur la voie de droite dans ce secteur. On va se retrouver dans quelques instants pour reparler de vos conditions de circulation juste après Sheryl Crow. Mais pour l'instant, c'est très calme.

priorité à votre sécurité sur l'A50 direction Marseille. Un poids lourd est arrêté dans la sortie Olioul. Vous resterez attentif, sortie 12.1.

0: Cheryl Crow, à l'instant, on va se retrouver dans une poignée de secondes pour reparler de vos conditions de circulation. Pour l'instant, c'est calme.
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0: Il va faire très chaud encore aujourd'hui avec une vigilance orange pour les Alpes-Maritimes et le Var. Vigilance orange à la canicule. Pensez à multiplier les pauses, surtout si vous partez pour un long trajet. Des obstacles, un obstacle à vous rappeler sur les voies de l'A51. Vous roulez en direction du nord de Gap. Il y a au niveau de Pertuis sur la voie de gauche un obstacle, c'est la sortie 14. Placez-vous sur la voie de droite dans ce secteur. Et puis, un véhicule est tombé en panne dans la sortie Olioul. 12 points de l'autoroute A50 direction Marseille. C'est un poids lourd qui va forcément gêner votre insertion dans cette bretelle de sortie. Donc vous resterez attentif à ce niveau également. Je vous rappelle que dans le Var, une mobilisation des ambulanciers est prévue aujourd'hui à partir de 7h tout à l'heure, d'ici un petit quart d'heure, dans le secteur de la Garde, aux portes de Toulon, donc, puis sur les axes A570 et A57 à l'est de Toulon. Plusieurs dizaines de véhicules devraient former un convoi en direction du centre-ville de Toulon. Donc, restez bien calés sur le 107.7. Nous vous tenons informés au fil des prochaines minutes, bien sûr. Rien d'autre à évoquer ensemble pour l'instant, c'est plutôt très calme. Vous qui circulez vers la Principauté de Monaco, ça commence à ralentir. Plus 5 à 10 minutes pour passer le secteur de Cap d'Ail. C'est la première difficulté du matin.

priorité à votre sécurité. Vous roulez sur l'autoroute A8, direction Aix-Marseille, entre la jonction des autoroutes A8 à 57 et Brignoles. Sur la voie du milieu, il y a un obstacle. Placez-vous sur la voie de gauche ou la voie de droite dans ce secteur, mais pas sur la voie du milieu. L'obstacle se situe donc là, au niveau du kilomètre 91.

Ça se passe bien sur votre trajet. Ça commence à ralentir dans la descente vers la Principauté de Monaco. Plus 10 bonnes minutes pour passer le secteur de Cap d'Ail. Sur l'A51, direction le nord, sur la voie de gauche, aux portes de Pertuis, sortie 14, il y a cet obstacle. Levez le pied, vous qui arrivez dans ce secteur. À suivre pour la musique, Christina Aguilera ou encore Hélène Ezio.

0: Retour bref à vos conditions de circulation avec ce poids lourd en panne dans la sortie Olioul de l'autoroute A50 direction Marseille. C'est la sortie 12 points et ce véhicule va certainement gêner votre insertion dans cette bretelle de sortie. Bonne route avec nous. 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
2: Bonjour. Il entre en vigueur aujourd'hui un congé de naissance supplémentaire est désormais accordé à chacun des deux parents au moment de la naissance ou de l'adoption d'un enfant d'une durée d'un ou deux mois. Selon le choix de chacun, il peut être pris simultanément ou en alternance avec l'autre parent. L'Assemblée nationale a une nouvelle fois adopté à une large majorité la création d'un droit à l'aide à mourir. Promesse phare du deuxième quinquennat d'Emmanuel Macron qui pourrait connaître son épilogue prochainement. Les températures ont à peine commencé à descendre légèrement en France que déjà Météo France annonce à partir de ce week-end un troisième épisode de forte chaleur en à peine plus d'un mois. 4 départements du sud-est sont par ailleurs toujours en vigilance orange canicule ce mercredi. Et puis 6 départements du sud de la France sont classés rouges pour cette fois un risque très élevé de feux de forêt. Il s'agit des Pyrénées-Orientales, de l'Aude, de l'Hérault, le Gard, le Vaucluse, les Bouches-du-Rhône. Et puis 3 départements sont en orange pour un risque élevé. L'Ardèche, la Drôme et le Var. Dans l'actualité également, des perquisitions en cours en France et dans d'autres pays sur des soupçons de détournement de fonds européens par le groupe d'eurodéputés Identité et Démocratie où siégeait le Rassemblement National. C'est ce qu'a fait savoir le parquet européen. La prochaine élection présidentielle aura lieu en France les dimanches 18 avril et 2 mai 2027, selon les informations de France Télévisions. L'autopsie des corps des jumelles de 15 mois retrouvées mortes hier au domicile familial à Beuvrage dans le Nord a confirmé leur décès par déshydratation. Les parents âgés d'une trentaine d'années ont été placés en garde à vue. Les 4 autres enfants de cette famille âgés de 2 ans et demi à 6 ans sont restés hospitalisés. Une enquête pour privation de soins par ascendant suivie de mort d'un mineur de moins de 15 ans a immédiatement été ouverte. En sport, LeBron James, le meilleur marqueur de l'histoire de la NBA, du basket donc, a décidé de poursuivre sa carrière la saison prochaine. Mais il va quitter les Los Angeles Lakers. Âgé de 41 ans, l'ailier évoluait depuis 2018 au sein de la franchise californienne. Il a informé les Lakers de son départ et précisé qu'il disputerait sa 24e saison NBA sous un autre maillot. Et puis les Bleus, hier soir, ont dominé de la tête et des épaules une équipe de Suède dépassée 3-0 pour se hisser en 8e finale de la Coupe du Monde de football. Le prochain match des Bleus, ce sera donc samedi soir contre le Paraguay. 7h passées de 2 minutes, c'est la fin de ce match à suivre dans la fin de ce flash même. À suivre dans quelques instants vos conditions de circulation. Ce sera juste après la météo.
0: Et la chaleur est toujours très présente avec une vigilance orange à la canicule pour les Alpes-Maritimes et le Var ainsi que l'ensemble de la Corse. Le temps en France, c'est du soleil en région Provence-Alpes-Côte d'Azur, mais du vent aussi sur toute la région. Du coup, le risque de feux de forêt est à son maximum sur tous les départements qui bordent le littoral. Vigilance rouge pour les Pyrénées-Orientales, l'Aude, l'Hérault, le Gard, le Vaucluse ou encore les Bouches du Rhône face aux feux de forêt. D'ailleurs, notez que la balade est interdite dans tous les massifs forestiers du département des Bouches-du-Rhône. Pensez à bien vous renseigner avant de partir en balade. Aujourd'hui, il va donc faire très beau, très chaud, avec des orages qui vont éclater cet après-midi sur les hauteurs et des températures qui vont grimper jusqu'à 28 degrés sous les orages à Barcelonnette. Il fera 26 à Briançon sous le soleil, 30 à Gap avec un grand soleil ainsi qu'à Fort-Calquier. Du côté du Castellet, 33 degrés, 34 à Aix-en-Provence, également pour Marseille, 36 à Toulon, toujours sous le soleil, 38, ce sera la note la plus chaude du côté de Saint-Tropez, 32 à Cannes et 32 aussi à Nice, mais risque d'orage pour cet après-midi.
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0: Soyez les bienvenus, 7h04, on va y arriver. Et pour vous qui circulez près des grandes villes que vous rejoignez, hormis dans la descente vers la Principauté de Monaco, ça se passe très bien sur votre trajet pour l'instant. À noter, sur l'A50 direction Marseille, au niveau de la sortie, 12 points au Lioul, ce poids lourd en panne, ça peut gêner votre insertion dans cette bretelle de sortie. Et puis, je vous rappelle que dans le Var, une mobilisation des ambulanciers est annoncée pour aujourd'hui, aux alentours de 7h, donc nous y sommes, dans le secteur de la Garde, donc du côté de Toulon à l'est de la ville, puis sur les axes A570 et A57. Plusieurs dizaines de véhicules devraient former un convoi en direction du centre-ville de Toulon. Bien sûr, je vous tiens informé. Pour l'instant, selon nos dernières informations, c'est plutôt calme dans ce secteur, mais bien sûr, vous restez calé sur le 107.7 et je vous en dirai plus au fil des prochaines minutes. Bonne route avec nous. Amanda Marshall est là avec Let It Rain ou encore Taylor Swift, Opalite.

0: Taylor Swift à l'instant sur Radio Vinci Autoroute. Restez bien avec nous, on va revenir sur vos conditions de circulation dans une poignée de secondes.
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0: Bienvenue dans ce mercredi matin, 7h15, et déjà des difficultés de circulation à l'est de Toulon, comme je vous l'ai indiqué depuis ce matin 6h, mobilisation des ambulanciers. C'était prévu dès 7h, il est 7h15, et ça y est, il y a donc des véhicules qui se mettent en place sur l'autoroute A57, avec de difficultés qui se forment déjà à l'est de Toulon, entre globalement à La Farlède et Pierre Ronde direction Toulon, avec parfois un long bouchon à traverser, ou encore une circulation complètement à l'arrêt dans ce secteur. Il va falloir de la patience ce matin dans cette zone. Mobilisation donc des ambulanciers pour ce matin. Ils vont évoluer entre globalement La Farlède et plus spécifiquement la Garde et le centre-ville de Toulon, vers le centre-ville de Toulon. Nous sommes là sur l'est de la ville de Toulon, et donc ils sont bien présents dans ce secteur et assez nombreux à ce niveau. Hormis cela, pas de difficulté à traverser pour vous qui circulez ailleurs, sauf dans la descente vers la Principauté de Monaco. Ça vous prendra déjà un quart d'heure, 20 minutes pour passer Cap d'Ail et rejoindre ainsi la Principauté de Monaco. Ailleurs, ça circule plutôt bien. Et puis, priorité à votre sécurité, si vous roulez sur l'autoroute A8, direction Italie, entre Villeneuve-Loubet et Cagnes-sur-Mer, un camion est accidenté, kilomètre 179, c'est au niveau de Villeneuve-Loubet. Levez le pied si vous arrivez dans ce secteur. Pour la chaleur aujourd'hui, une vigilance orange à la canicule dans les Alpes-Maritimes, dans le Var, multiplier les pauses évidemment avec cette chaleur annoncée par Météo France.

Mentissa, à l'instant 7h20, secteur à éviter ce matin, l'est de Toulon, puisqu'une opération escargot est en cours, des ambulanciers qui se mobilisent ce matin et des difficultés à prévoir et sont en cours d'ailleurs, hein, avec un gros ralentissement au niveau de la garde direction le centre-ville de Toulon. On y reviendra dans le prochain point trafic. Pour le moment, show must go on, Queen, sur les ondes du 107.7.

Priorité à votre sécurité sur l'A57 direction Nice. Pour vous qui quittez Toulon dans la sortie Carnoul numéro 11, un poids lourd est tombé en panne.

Les ambulanciers se mobilisent ce matin à l'est de Toulon avec une opération escargot menée actuellement entre la gare et le centre-ville sur l'autoroute A57, le centre-ville de Toulon. Un secteur à éviter si vous le pouvez. Et puis cet accident à vous rappeler, alors il ne gêne pas l'écoulement du trafic. Je vous rejoins pour cela dans les Alpes-Maritimes sur l'autoroute A8 direction Italie au niveau de Villeneuve-Loubet. Un poids lourd accidenté dans un refuge, kilomètre 179. On va y revenir dans le prochain point trafic. Pour le moment, et côté musique, Bruno Mars, Adjust Might.

0: Trafic saturé, circulation bloquée à l'est de Toulon. Les ambulanciers se mobilisent ce matin. Je vous explique tout juste après ça.
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0: Il est 7h30, soyez les bienvenus en ce mercredi matin, une journée de mobilisation, une matinée de mobilisation. Les ambulanciers manifestent actuellement à l'est de Toulon, un secteur vraiment à éviter. L'autoroute A57, compris globalement entre la Farlède et le centre-ville de Toulon. Pour l'instant, ces manifestants se situent aux portes de Pierre-Ronde, de la Garde, où pour vous qui circulez et qui souhaitez rouler en direction du centre-ville, vous êtes complètement à l'arrêt, bloqué donc dans ce bouchon. Au départ, c'était un bouchon mobile. Maintenant, vous êtes complètement à l'arrêt et donc depuis de bien longues minutes. Secteur, donc si vous m'écoutez depuis votre domicile, à éviter ce matin l'est de Toulon suite à cette opération Escargot organisée par les ambulanciers qui manifestent aujourd'hui entre la Garde et le centre-ville de Toulon. Vous resterez donc vigilant dans ce secteur et si vous êtes à l'arrêt, restez bien à l'intérieur de votre véhicule dans ce secteur donc est de Toulon. À l'ouest de la ville, ça se passe bien, aux portes de Marseille également, du côté d'Aix-en-Provence aussi. Dans les Alpes-Maritimes, je dois vous rappeler cette voiture en panne au niveau de la plateforme de péage d'Antibes après la barrière de péage. Le départ Panneur est d'ailleurs sur place. Je vous rappelle aussi cet accident aux portes de Villeneuve-Loubet en direction de l'Italie toujours. Cet accident qui implique un poids lourd s'est produit dans un refuge, mais cet accident empiète aussi sur la voie de droite et donc vous circulerez sur les deux voies les plus à gauche. Dans la descente vers la Principauté de Monaco, j'y viens, il y a beaucoup de monde et 20 bonnes minutes pour passer le secteur. Je vous rappelle aussi qu'aujourd'hui il va faire très chaud, journée classée orange pour canicule dans les Alpes-Maritimes ainsi que dans le Var. Et je referme ce point trafic en vous rappelant donc cette mobilisation actuellement à l'est de Toulon par l'autoroute A57, l'autoroute A570 depuis hier direction Toulon est impactée aussi par ces ambulanciers qui se mobilisent actuellement. Bon courage à vous. 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

0: Opération Escargot menée par les ambulanciers ce matin à l'est de Toulon. C'est un secteur à éviter si vous m'écoutez depuis votre domicile. Si vous n'êtes pas encore dans ce secteur, compris globalement entre la Farlède et le centre-ville de Toulon, à l'est de la ville, par l'autoroute A57, direction le centre-ville, ne venez pas dans ce secteur car c'est très compliqué. La circulation pour l'instant est complètement stoppée au niveau de la gare, direction le centre-ville de Toulon, suite à cette mobilisation ce matin des ambulanciers à l'est de Toulon. Je pense à vous dans cette difficulté, dans votre véhicule. Vous êtes certainement, si vous êtes dans ce secteur, à l'arrêt depuis de bien longues minutes. Il faut rester à l'intérieur de votre véhicule. Et puis, priorité à votre sécurité avec cette nouvelle information qui me parvient sur les voies de l'A51, cette fois-ci, direction le sud, direction Aix, Marseille, entre Sisteron, Vallée du Jabron et Aubignosc-Digne. Un obstacle, levez le pied dans ce secteur.
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0: Cette semaine, première étape de notre Tour de France des parcs à thème, direction Avignon, avec vous Mathilde Ferrière.
2: Aujourd'hui, retour en enfance. Je vous emmène prendre un grand bol d'air, direction le parc Spirou en Provence. Pour découvrir les lieux, je retrouve à l'entrée le directeur du parc, Hervé Lux.
3: Le parc de Spirou, en fait, c'est le parc du journal de Spirou. C'est un journal qui est né dans les années 50, effectivement, avec tous les personnages que vous allez retrouver dans le parc Spirou, finalement. Que ce soit Gaston Lagaffe, on a même eu les Schtroumpfs, Lucky Luke, notre ami Kid Paddle, le marsupilami qui est le personnage phare, évidemment, du parc. Nous avons dans le parc une trentaine d'attractions.
2: Je retrouve mon âme d'enfant, il est donc temps de tester les premiers manèges.
3: On a effectivement une super attraction qui est Blorks Attack. Vous allez monter à plus de 20 mètres, enfin, c'est quelque chose d'assez sympa, ça envoie quand même un peu.
2: Ah, ça y est, ça démarre.
3: Voilà, c'est parti.
2: C'était les sensations
4: incroyables.
2: Incroyable.
4: Enfin vraiment, genre quand tu montes en haut et après tu redescends, enfin c'est ton cœur il bat son.
2: On se fraye un petit chemin parmi toutes les personnes.
3: Voilà, on a nos Schtroumpfs qui sont ici.
2: Exactement.
3: On va se diriger sur effectivement la nouveauté 2026 sur un personnage iconique qui est le ninja le plus connu au monde, qui est Naruto. Okay. Dans laquelle on a mis un coaster qui est un prototype unique au monde, qui raconte l'histoire de Kyuubi et on va dire le monstre qui est en lui mais qui lui amène tous ses pouvoirs finalement. Okay. Il monte sur une flèche que vous pouvez voir là à plus de 34 mètres de haut. Il accélère à 85 km/h.
2: Okay.
3: Il fait un retour en marche arrière où vous avez aussi un wagon inversé. Enfin, vous pouvez vivre des aventures assez incroyables.
2: Ok, donc là, on va monter dans Kyuubi.
4: C'était vraiment très bien. Ça fait comme une sensation, comme si on allait tomber, alors qu'on est maintenu.
5: L'attraction Kyuubi, oh, il est incroyable. Quand ça nous lâche en arrière, c'est trop bien.
3: On a vécu des belles aventures, on a croisé des gens avec le sourire. On n'a plus qu'à attendre les prochains, voilà, tout simplement.
2: On vient pour les manèges et on repart surtout avec des souvenirs. Le parc Spirou est accessible via la sortie d'Avignon-le-Pontet de l'autoroute A7.
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0: vos conditions de circulation. Une opération escargot menée par les ambulanciers qui manifestent ce matin dans la région de Toulon, à l'est de la ville, avec une très longue difficulté à traverser. Vous qui circulez aux portes de Toulon, à l'est de la ville, vous êtes concernés dans le secteur de la Farlette, de la Garde et jusqu'au centre-ville de Toulon. Des ambulanciers qui vont converger vers le centre-ville, la préfecture. Donc un secteur tout au long de cette matinée à éviter si vous le pouvez, si vous êtes dans ce bouchon. Eh bien ça roule, mais d'une manière extrêmement lente. Opération escargot menée dans ce secteur. On y revient juste après ça.
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0: Il est 8h moins le quart, l'information de ce petit matin. C'est ce secteur de l'est de Toulon à éviter où les ambulanciers manifestent actuellement et cela se traduit par une très très longue difficulté à traverser à l'est de Toulon. Des ambulanciers qui se situent dans le secteur de la Garde qui se rendent vers le centre-ville de Toulon et la préfecture. Vous devez faire preuve de beaucoup de patience si vous êtes dans ce bouchon mobile. Ça circule mais extrêmement lentement. Opération escargot menée actuellement. Un secteur donc à éviter si vous le pouvez, si vous m'écoutez depuis votre domicile. Et sinon, il va falloir beaucoup de patience donc à l'est de Toulon. Secteur extrêmement congestionné. Ne venez pas dans ce secteur de Toulon. Hormis cela, il y a une autre difficulté bien longue à traverser suite à un accident qui s'est produit aux portes de Villeneuve-Loubet et qui vous concerne depuis Antibes. D'abord, pour vous qui circulez direction Italie aux portes d'Antibes, après la plateforme de péage d'Antibes, il y a ce véhicule arrêté. Dans ce secteur, un véhicule arrêté, une voie de passage en moins. Cela crée une longue difficulté. Puis ensuite, un petit peu plus loin, aux portes de Villeneuve-Loubet, un accident qui empiète sur la voie de droite. Et là, au lieu de 3 voies, il ne vous en reste que 2 à la hauteur de Villeneuve-Loubet. Cela contribue à cette congestion donc qui s'étire entre Antibes et Nice et un bon quart d'heure, 20 minutes pour la traversée direction Italie. Ce n'est pas tout, dans la descente vers la principauté de Monaco, ça se charge également depuis ce matin et depuis tôt ce matin. Et pour vous qui descendez vers la principauté, c'est déjà une demi-heure en temps de parcours qu'il faut compter au niveau de Cap d'Aille. Si vous privilégiez un passage par la Turbie, ça se passera bien. Par Monaco Est, un bon quart d'heure, 20 minutes, et par Roquebrune-Cap-Martin, un bon quart d'heure également. Ailleurs, si je ne parle pas du secteur dans lequel vous évoluez, par exemple Aix-en-Provence, eh bien sachez que ça se passe bien entre Aubagne et Marseille par l'autoroute A50. Ça peut ralentir d'ailleurs dans les deux sens au niveau de la Penne-sur-Yvonne. Vous comptez 5 à 10 minutes pour traverser la difficulté. Je referme ce point trafic en vous rappelant cette mobilisation des ambulanciers ce matin avec un long bouchon qui s'étire depuis Sainte-Christine maintenant et jusqu'à La Valette pour l'instant avec un bouchon qui est très très long et à traverser, un secteur à éviter depuis l'autoroute A57. Ne venez pas dans ce secteur de la Farlède, de Pierre-Ronde, c'est congestionné et vous vivez aussi les conséquences de cette mobilisation depuis l'autoroute A570. Pour vous qui arrivez de hier, c'est très compliqué. Voilà pour toutes ces informations à prendre en compte. Bon courage à vous. Il va faire très chaud aujourd'hui. Vigilance orange par Météo France pour canicule dans les Alpes-Maritimes, dans le Var. Il faudra aussi multiplier les pauses, surtout si vous partez pour un long trajet. Pour la musique, c'est Matt Pokora.

Retour bref à vos conditions de circulation avec une mobilisation des ambulanciers qui manifestent sur l'A57 à l'est de Toulon avec une opération escargot. Vous êtes pratiquement à l'arrêt. Vous roulez mais vraiment au pas et plus qu'au pas même entre Sainte-Christine et le centre-ville de Toulon avec cette mobilisation et donc un long bouchon qui s'étire sur plusieurs kilomètres et que vous allez traverser en un temps très très très long. Donc ne venez pas dans ce secteur est de Toulon par l'autoroute A57. Évitez Solliès, évitez La Farlède, Pierre-Ronde et La Valette et jusqu'au centre-ville de Toulon. Du côté du centre-ville aussi, vers la préfecture, ça va être très compliqué ce matin. Pour vous qui arrivez de hier, vous serez aussi à l'arrêt et vous êtes à l'arrêt depuis de bien longues minutes par l'autoroute A570. Bon courage à vous. Évitez le secteur est de Toulon. Donc, à suivre Maëlle pour rejoindre le prochain point trafic.

0: circulation bloquée à l'est de Toulon suite à la mobilisation des ambulanciers ce matin vers le centre-ville de Toulon. Entre Sainte-Christine et Toulon par l'autoroute A57 à l'est de la ville, eh bien, c'est complètement bloqué. On y revient dans quelques instants. 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
2: Bonjour, et on commence ce flash d'actualité par un détour de l'autre côté de l'océan.
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2: Et très haut potentiel, titre ce matin votre quotidien L'Équipe, quelques heures après la belle victoire de l'équipe de France de football qui s'est qualifiée pour les huitièmes de finale du Mondial grâce à sa victoire 3-0 sur la Suède hier soir. Un doublé signé Kylian Mbappé et une réalisation de Bradley Barcola. Autre qualifié de la nuit, le Mexique aux dépens de l'Équateur et la Norvège qui a battu la Côte d'Ivoire. Ce soir, toujours pour un ticket pour les huitièmes, on suivra l'Angleterre face à la République démocratique du Congo à 18h, Belgique, Sénégal à 22h et États-Unis, Bosnie-Herzégovine à partir de 2h du matin. Dans l'actualité également de ce 1er juillet, en plein débat sur l'adaptation de la France aux canicules, le Sénat a irrité le gouvernement en votant hier soir des assouplissements supplémentaires dans la gestion de l'eau pour l'agriculture, fixant notamment des objectifs de stockage jugés pharaoniques par la ministre de la Transition écologique, Monique Barbu. Le député du Nord, Sébastien Chenu, dénonce des rideaux de fumée alors que le Rassemblement national fait l'objet de plusieurs enquêtes concernant son utilisation de fonds publics du Parlement européen. Ces perquisitions s'ajoutent à la tourmente judiciaire du RN. La Cour d'appel de Paris doit dire mardi prochain, le 7 juillet, si elle confirme ou non l'inéligibilité de Marine Le Pen dans l'affaire des assistants parlementaires européens. Quel que soit le candidat à la présidentielle du RN, on connaît désormais les dates de la prochaine élection présidentielle. Ce sera les dimanches 18 avril et 2 mai 2027. Le site dijonnais de l'équipementier aéronautique Safran va s'agrandir. Objectif, doubler la production des viseurs destinés à l'armée française et ses alliés. Au total, 200 personnes doivent être recrutées sur les 3 prochaines années. Et puis, de bon compte pour Donald Trump, régulièrement accusé de conflit d'intérêts sur le sujet, le président des États-Unis a enregistré environ 1,2 milliard de dollars de revenus provenant de ses activités dans les crypto-monnaies en 2025, selon les décomptes de l'AFP, sur la base de documents rendus publics hier par le Bureau d'éthique gouvernementale. 8h passées de 2 minutes, c'est la fin de ce flash. Dans un instant, vos conditions de circulation, juste après la météo.
0: La météo de cette journée de mercredi avec toujours de la chaleur très présente, une vigilance orange canicule pour les Alpes-Maritimes, le Var ainsi que l'ensemble de la Corse. Le temps en France, c'est du soleil, en région Provence-Alpes-Côte d'Azur aussi, avec le vent qui va se lever dès ce matin sur toute la région. Du coup, le risque de feu de forêt est à son maximum sur tous les départements qui bordent le littoral. Vigilance rouge au feu de forêt dans les Pyrénées-Orientales, l'Aude, l'Hérault, le Gard, le Vaucluse et plus près de nous, les Bouches-du-Rhône. La balade est interdite d'ailleurs dans tous les massifs forestiers du département des Bouches-du-Rhône. Évidemment, pensez à vous renseigner avant de partir en balade. Pour le mercure, il grimpera haut aujourd'hui en région Provence-Alpes-Côte d'Azur. Il y aura des orages et 28 degrés à Barcelonnette, du soleil et 26 du côté de Briançon, 31 pour Digne-les-Bains ainsi qu'à Fort-Calquier sous un grand soleil, 34 à Aix-en-Provence, grand soleil aussi à Marseille avec 34 degrés, 36 à Toulon, jusqu'à 38 degrés du côté de Saint-Tropez sous le soleil exactement, à Cannes 32 degrés et c'est la même température pour Nice avec des averses orageuses cet après-midi.
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0: Je suis là pour tout vous dire de vos conditions de circulation et l'information de ce petit matin, c'est bien sûr un secteur à éviter, celui de Toulon, car en ce moment, les ambulanciers en colère manifestent sur l'est de la ville de Toulon, les accès est et à savoir donc l'autoroute A57. Cela rejaillit aussi sur l'autoroute A570 pour vous qui arrivez de hier, avec pas mal de difficultés à traverser et surtout bien bien longue. Ça remonte jusqu'à Sainte-Christine sur l'A57. Difficile de vous donner un temps de parcours car la circulation est complètement bloquée. Hein. C'est saturé sur plusieurs kilomètres et ça n'avance pas. Quand ça avance vraiment au pas. Opération Escargot menée donc, je vous le rappelle, par les ambulanciers en colère qui manifestent. Ça va durer une bonne partie de la matinée, donc c'est un secteur à éviter encore une fois, car les ambulanciers se rendent dans le centre-ville de Toulon vers la préfecture, donc il va y avoir de grosses difficultés aussi au cœur de la ville de Toulon. Cela étant dit, ailleurs, comment est-ce que cela évolue? Aux portes de Monaco, dans la descente vers la principauté de Monaco, c'est chargé, saturé, avec pour temps de parcours 45 minutes pour descendre depuis Cap d'Aille vers la principauté de Monaco, 20 bonnes minutes par Monaco-Est ou encore Roquebrune-Cap-Martin. Mais auparavant, il faudra faire le trajet d'Antibes jusqu'à Nice. Vous ajouterez 20 bonnes minutes à d'habitude lorsque ça roule bien. Si tant est que d'habitude ça puisse rouler bien à cette heure-ci car c'est toujours saturé, direction Italie. Vous êtes nombreux à partir travailler sur ce secteur, hein, compris entre Antibes et Nice. Bon courage à vous. Ailleurs, comment est-ce que cela évolue? Aux portes d'Aix-en-Provence, pour le moment, il n'y a pas de difficulté à traverser, ou très peu, plus 5 minutes éventuellement pour passer quelques retenues. Entre Aix et Marseille, ça se passe bien. Aux portes de Marseille, depuis Aubagne, la circulation est plutôt correcte, plus 5 à 10 minutes pour passer une ou deux retenues. Et puis, on parlait de Toulon tout à l'heure, de l'est de Toulon, mais à l'ouest, eh bien, pas de difficulté à noter. Je referme ce point trafic en vous indiquant ce véhicule en panne au niveau de La Turbie, la plateforme de péage, depuis l'autoroute A8, direction Italie. Il s'agit d'un poids lourd qui est arrêté à la hauteur de cette plateforme de péage. Bon courage à vous, 8h06.

8h10, retour à vos conditions de circulation, hormis les difficultés du matin à traverser que vous connaissez. La circulation, sachez-le, est complètement bloquée, saturée à l'est de Toulon suite à la mobilisation des ambulanciers qui manifestent ce matin vers le centre-ville de Toulon. Évitez l'est de Toulon ce matin depuis l'autoroute A57, depuis l'autoroute A570, avec une circulation complètement bloquée dans ce secteur. Nous allons y revenir dans le prochain point trafic. Ce sera juste après Mylène Farmer.

0: Restez bien avec nous, on va revenir sur la mobilisation des ambulanciers ce matin à l'est de Toulon. De longues difficultés à traverser, un secteur à éviter. Je vous dis tout juste après ceci.
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0: Soyez les bienvenus, il est 8h15 et depuis une heure maintenant, les ambulanciers se mobilisent et ça se traduit par de longues difficultés. Une opération escargot à l'est de Toulon. C'est donc un secteur à éviter si vous m'écoutez depuis votre domicile ou si vous n'êtes pas encore dans ce secteur, compris sur la 57 entre Sainte-Christine et La Valette. Et puis pour vous qui arrivez aussi dans cette zone depuis la 570 depuis hier, eh bien il y a aussi de longues difficulté à traverser, donc cela a un impact sur cette autoroute-là également. Les ambulanciers qui se mobilisent donc depuis 7h15 ce matin, avec donc, comme je vous le disais, des difficultés à traverser, difficile de vous donner un temps de parcours, mais ce sera bien long depuis Sainte-Christine direction le cœur de Toulon, ou dans le centre-ville il y aura aussi des difficultés, des ambulanciers qui cheminent vers le centre-ville et la préfecture, donc c'est encore une fois un secteur à éviter. Hormis cela, et si vous ne circulez pas aux portes de Toulon, à l'ouest de Toulon en tous les cas, sachez que ça se passe bien aux portes d'Aix-en-Provence également. Pour vous qui abordez Marseille depuis Aubagne, ça roule plutôt bien avec 5 minutes en temps de traversée des retenues ce matin. Dans les Alpes-Maritimes, ça coince entre Antibes et Nice, avec une difficulté en quittant la plateforme d'Antibes d'un bon quart d'heure, 20 minutes, à traverser direction Italie, un grand classique à cette heure-ci. Puis ensuite, entre Nice et Monaco, ça roulera bien, mais lorsque vous souhaiterez rouler vers la principauté de Monaco, il y aura beaucoup d'attentes, comme tous les matins aussi. Et ce temps de parcours, par la sortie 57, en passant par Cap d'Ail, donc 30 minutes de plus que d'habitude pour traverser la difficulté. Par Monaco-Est, un bon quart d'heure, et par Roquebrune-Cap-Martin, 10 bonnes minutes, un quart d'heure aussi. Voilà pour vos conditions de circulation. Je referme ce point trafic avec un mot de météo pour vous rappeler cette alerte orange à la canicule pour le Var, pour les Alpes-Maritimes. Alors, si vous partez pour un long trajet, il faudra multiplier les pauses, c'est important.

Circulation saturée à l'est de Toulon. Les ambulanciers ce matin manifestent depuis 7h15 et il y a une circulation complètement bloquée à l'est de Toulon depuis Sainte-Christine jusqu'à ce secteur de Lavalette, complètement congestionné. Vous êtes parfois même à l'arrêt aux portes de Lavalette, direction le cœur de ville de Toulon. Donc si vous m'écoutez au préalable, reportez vos déplacements à l'est de la ville de Toulon et puis vous êtes impacté non seulement sur l'autoroute A57 direction Toulon donc, mais également sur l'autoroute A570 depuis hier. Donc il faudra éviter le secteur, cette jonction des autoroutes A570 A57 puisque vous êtes nombreux à circuler vers le cœur de ville de Toulon ce matin. Je dois vous indiquer cette information qui me parvient depuis l'autoroute A8 direction Italie entre Antibes et Villeneuve-Loubet, un nouvel accident à noter dans ce secteur, un poids lourd et une voiture. Alors, a priori, ça ne gêne pas l'écoulement du trafic. Tout se passe sur la bande d'arrêt d'urgence. Et puis, un obstacle, un cône de chantier repéré au niveau de Nice Aéroport depuis l'autoroute A8 pour vous qui vous dirigez vers Aix-Marseille. On va se retrouver dans quelques minutes pour revenir sur cette information de ce petit matin. Les ambulanciers qui manifestent à l'est de Toulon, un secteur à éviter. Donc, on y revient juste après Iggy Pop.

C'est extrêmement compliqué de circuler à l'est de Toulon aujourd'hui suite à la mobilisation des ambulanciers. Ils manifestent et cela se traduit par une circulation complètement bloquée pour vous qui arrivez par l'est et qui souhaitez vous rendre vers le centre-ville. C'est impossible pour l'instant. Circulation complètement arrêtée d'ailleurs au niveau de la Valette, aux alentours du kilomètre 3. C'est congestionné et saturé complètement. Donc si vous m'écoutez en amont, n'hésitez pas à reporter vos déplacements dans ce secteur. Vous êtes impacté depuis la 57 direction Toulon, mais aussi depuis la 570. Je pense à vous qui arrivez d'hier. Eh bien, il faudra aussi beaucoup de patience car vous serez vous aussi à l'arrêt avant de vous insérer sur la 57. Ne venez pas dans ce secteur. On aura l'occasion d'y revenir dans les prochaines minutes. Pour l'instant, côté musique, TYO pour rejoindre le prochain

0: circulation saturée à l'est de Toulon suite à la mobilisation des ambulanciers. Je vous en dis plus juste après ça.
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0: On va reparler bien sûr longuement de cette difficulté inhabituelle à l'est de Toulon que vous devez traverser. C'est très très long, c'est très compliqué. Parfois vous êtes de longues minutes à l'arrêt à l'est de Toulon. Les ambulanciers manifestent actuellement sur l'autoroute A57. Cela se traduit par de très longues difficultés, une circulation complètement bloquée depuis Sainte-Christine et jusqu'à au moins La Valette. Pour vous qui avancez vers le cœur de ville de Toulon, je pense à vous qui êtes dans cette difficulté depuis un bon moment. C'est un bouchon qui a commencé vers 7h15 tout à l'heure, donc ça fait déjà 1h15 et c'est toujours très très compliqué de circuler à l'est de la ville. Depuis aussi hier, vous êtes impacté par l'autoroute A570, donc si je résume, ne venez pas dans ce secteur si vous m'écoutez en amont, car ensuite vous viendrez dans cette circulation bloquée. Vous serez à l'arrêt sur l'autoroute A57 où vous circulerez d'une manière extrêmement lente suite à cette opération escargot menée par les ambulanciers qui sont en colère et qui manifestent et qui se dirigent vers le cœur de ville de Toulon et sa préfecture. Voilà pour ces informations à prendre en compte. Ailleurs, ça roule plutôt bien. À l'ouest de Toulon, pas de difficultés. Entre Aubagne et Marseille non plus. Aux portes d'Aix-en-Provence, ça se passe bien. Si vous roulez dans les Alpes-Maritimes, ça va ralentir depuis Antibes, direction Nice, avec plus 10 bonnes minutes, un quart d'heure pour passer les retenues. Si vous poursuivez entre Nice et Monaco, ça roulera bien, mais dès que vous aurez utilisé la sortie Monaco 56, c'est à nouveau 3 quarts d'heure de bouchon qu'il faudra traverser au niveau de Cap d'Aille quand vous aurez quitté le tunnel de Monaco. Autre bouchon à passer, 20 minutes par Monaco-Est ou encore par Roquebrune, Cap-Martin. Et puis cet accident qui m'est confirmé aux portes d'Antibes, et je vous le rappelle d'ailleurs, et qui occupe la bande d'arrêt d'urgence entre Antibes et Villeneuve-Loubet-Plage. Ça ne gêne pas l'écoulement du trafic, c'est 1 km après la plateforme de péage. Et tout se passe sur la bande d'arrêt d'urgence, vous y verrez un poids lourd et une voiture accidentée à ce niveau. Un mot de météo, bien sûr, et c'est très important pour vous rappeler de fortes chaleur avant un nouvel épisode de canicule. Et bien sachez qu'aujourd'hui c'est une alerte orange à la canicule pour le département des Alpes-Maritimes, mais aussi le département du Var, avec beaucoup de vent d'ailleurs aujourd'hui. Donc pensez à marquer des pauses régulièrement et buvez beaucoup d'eau. Nous parlerons cinéma dans quelques instants, juste après Alibi.

0: 8h37, retour à vos conditions de circulation avec une circulation bloquée à l'est de Toulon depuis l'autoroute A57 suite à la mobilisation des ambulanciers qui manifestent sur ce secteur de Toulon à l'est de la ville. Ils se dirigent vers le centre-ville, vers la préfecture et bien cela a des répercussions très fortes sur l'écoulement du trafic. Je ne peux pas vous donner de temps de parcours car vous circulez d'une manière extrêmement lente quand vous n'êtes pas à l'arrêt. Opération Escargot menée par ces ambulanciers à l'est de la ville de Toulon. Globalement, pour vous qui arrivez dans le secteur, sur un secteur compris entre Sainte-Christine et le centre-ville de Toulon, avec beaucoup de monde aux portes de Lavalette. Cela rejaillit aussi sur la 570 pour celles et ceux qui arrivent d'hier. Donc je pense à vous dans toutes ces difficultés que je viens d'évoquer. Si vous m'écoutez depuis votre domicile, évitez le secteur, ne venez pas dans ce secteur de Toulon, dans ce secteur est de Toulon. Par ailleurs, où est-ce que ça coince ailleurs, aux portes dans les Alpes-Maritimes, d'Antibes, donc entre Antibes et Nice, une longue difficulté direction Italie de 20 bonnes minutes à traverser, puis ensuite la descente vers la Principauté de Monaco avec 45 minutes pour passer Cap d'Ail et rallier la Principauté par Monaco Est, plus 20 minutes et plus 20 minutes aussi par Roquebrune, Cap Martin. Bon courage à vous. C'est l'heure de C'est à voir, comme promis, votre rendez-vous cinéma proposé toute l'année sur le 107.7. Yvan Mouton est en compagnie de Thierry Chaise, rédacteur en chef du magazine Première, notre partenaire, avec sa sélection de la semaine.
1: Et nous revoilà Thierry et moi en formule estivale. D'abord la sortie de la semaine et ensuite Thierry va nous conseiller un grand classique à voir ou à revoir en famille. Ce sera un film américain sorti en 1988. Pour l'instant Thierry, on parle de La Bataille de Gaulle, deuxième volet, ça s'intitule J'écris ton nom.
2: Et oui, le premier volet est sorti, n'avait pas connu au départ le succès qu'il méritait et puis c'est remonté. Et alors le deuxième volet est encore mieux, ça se concentre sur la fin de la Seconde Guerre mondiale. On continue évidemment à retrouver De Gaulle magistralement incarné par Simon Abkarian. Et ce qui fonctionne vraiment là, c'est à la fois une mise en scène totalement efficace dans les moments de guerre, c'est-à-dire qu'il est beaucoup plus spectaculaire.
1: C'est
2: que
1: la campagne d'Afrique.
2: Mais oui, ouais, c'est ça. On n'est plus dans les bureaux totalement,
1: absolument.
2: On est là. Et là, on a l'impression de voir un film américain tellement c'est bien fait.
3: Si nous ne nous imposons pas sur le terrain, il n'y aura pas de France.
4: L'armée secrète se met en place. Nous allons pouvoir commencer à frapper fort.
2: Et il y a toujours ces scènes intimes. On retrouve évidemment notamment les face-à-face entre Churchill et De Gaulle. C'est une leçon d'histoire au pluriel, mais jamais fait de manière scolaire. Antonin Baudry a pour moi vraiment réussi son pari. Il faut courir voir le deuxième et le premier volet, dans l'ordre que vous voulez d'ailleurs, mais il faut aller les voir.
1: Et on entend la bande-annonce du film que vous nous conseillez de voir ou de revoir cet été. Un délire sorti en 1988, Qui veut la peau de Roger Rabbit.
2: Un film totalement novateur à l'époque puisqu'il mêlait des personnages réels, notamment un détective privé joué par Bob Hoskins, et puis des cartoons.
1: Des cartoons, exactement.
2: Et il se trouve que le toon en particulier, c'est ce Roger Rabbit qui est très inquiet parce qu'il est amoureux d'une certaine Jessica. Il croit que Jessica la trompe et donc il engage un détective privé. Ce qui marche au-delà même du récit, c'est en effet ce mélange entre animation et prise de vue réelle, le rythme du film totalement époustouflant. C'est vraiment un film qui a marqué son époque et qui fait surtout qu'aujourd'hui on le revoit avec le même plaisir. On ne se dit pas, tiens, il est dépassé techniquement. Zemeckis, rappelons-le, c'est celui qui avait fait notamment Retour vers le futur. Voilà, c'est un homme qui a fait beaucoup, beaucoup de films cultes et celui-là n'est pas un de ses plus mauvais.
1: Un lapin blanc mi-film, mi-cartoon, Qui veut la peau de Roger Rabbit, sur toutes les bonnes plateformes. Vous nous le confirmez, et un général victorieux dans la bataille de Gaulle, deuxième partie, J'écris ton nom en salle cette semaine, à retrouver également dans le magazine Première et sur première.fr.
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0: circulation bloquée, complètement saturée à l'est de Toulon. C'est la mobilisation des ambulanciers ce matin. On va y revenir dans le détail juste après ceci.
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0: Soyez les bienvenus, il est 8h47. Avant de revenir en détail avec mon invité sur ce qu'il se passe aux portes de Toulon, je voudrais vous indiquer deux nouvelles informations qui me parviennent à la minute. Sur l'autoroute A8, direction Aix-Marseille, entre Mandelieu-Centre et les adrets de l'Estérel, sur la voie du milieu, il y a une bâche sur la chaussée, au kilomètre 157, c'est vraiment aux portes de Mandelieu. Placez-vous soit sur la voie de gauche, soit sur la voie de droite. Et puis un véhicule est tombé en panne au niveau des adrets de l'Estérel, dans l'entrée des adrets l'autoroute A8, ou en tous les cas dans l'insertion, la bretelle qui vous permet de vous insérer sur l'autoroute A8 direction Italie. Cela étant dit, c'est très compliqué aux portes de Toulon, et pour vous en parler en détail, je reçois Jean-Claude Dacosta de Vinci Autoroute. Bonjour.
6: Bonjour.
0: Alors on va rappeler déjà ce qu'il se passe aux portes de Toulon, à l'est de la ville, depuis déjà 7h15 ce matin.
6: Oui, depuis 7h15 ce matin, nous avons une manifestation des ambulances sur le secteur A57, avec environ un cortège qui se compose d'environ 80 véhicules.
0: Des ambulanciers qui sont en colère et qui manifestent sur les voies de l'autoroute A57. Où en est-on actuellement ?
6: Alors actuellement, ces véhicules sont sur l'autoroute, donc ils roulent de façon très très lente. Vous rencontrez un bouchon mobile avec des arrêts ponctuels sur l'autoroute, donc pour montrer leur manifestation. Et il est prévu que ce mouvement dure toute la journée, avec des sorties éventuelles de ce convoi vers l'hôpital Sainte-Musse, et ensuite une reprise de leur trajet sur l'autoroute A57.
0: Voilà, donc c'est une opération qui va durer tout au long de la journée, soit sur l'autoroute, soit sur le réseau secondaire vers le cœur de ville de Toulon. Alors quels sont les conseils, Jean-Claude Dacosta ?
6: Alors pour vous qui êtes malheureusement déjà dans le bouchon, je dirais vous devez prendre votre mal en patience. Il faut faire vraiment très très attention, rester dans votre véhicule même si vous êtes complètement arrêté, parce que la situation peut reprendre. Pour ceux qui n'ont pas encore pris l'autoroute, c'est de rester sur le réseau secondaire qui malheureusement, vous le devinez, sera lui aussi saturé, mais il va falloir faire preuve d'énormément de patience aujourd'hui tout au long de la journée.
0: Voilà, et puis pour celles et ceux qui nous écoutent depuis leur domicile, ne pas venir, j'imagine, dans ce secteur.
6: Oui, bien sûr. Pour ceux qui n'ont pas besoin de prendre la voiture, n'ont pas besoin d'aller au travail aujourd'hui et qui sont chez eux, évitez autant que possible le secteur.
0: Merci beaucoup Jean-Claude Dacosta de Vinci Autoroute. Vous nous l'avez dit, c'est une opération qui va durer tout au long de cette matinée, cette manifestation de environ 80 ambulanciers sur l'autoroute A57 à l'est de la ville. Ça rejaillit aussi d'ailleurs, sachez-le, sur l'autoroute A570 et puis également sur le cœur de ville de Toulon. Bon courage à vous qui êtes dans ces difficultés. et nous pensons bien à vous dans ces bouchons. Hormis cela, dans ce point trafic, je dois vous rappeler là où ça coince ailleurs. Il y a quelques difficultés à passer, notamment dans les Alpes-Maritimes. C'est là que se concentrent les autres principales difficultés, avec des temps de parcours qui sont assez conséquents, surtout pour vous qui descendez vers la principauté de Monaco. Une heure pour passer Cap d'Ail lorsque vous avez quitté le tunnel de Monaco. Auparavant, il y aura aussi le trajet entre Antibes et Nice, direction Italie, un bon quart d'heure pour passer la retenue. Voilà pour les principales et plus longues difficultés à parcourir ce matin. Bon courage à vous. Un mot de météo pour vous dire qu'il va faire très chaud. Vigilance orange canicule pour les Alpes-Maritimes et le Var. Pensez à vous hydrater très régulièrement.

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1: Priorité à votre sécurité avec un morceau de tôle perdu sur les voies de circulation de l'autoroute A8 direction Italie entre la jonction des autoroutes A8 à 52 et Trets. Nous sommes là dans le Pays d'Aix au kilomètre 39. Levez le pied dans ce secteur. Il y a trois voies de circulation. Restez attentifs sur ces trois voies, ces directions Italie depuis l'autoroute A8 du monde et de grosses difficultés aux portes de Toulon à l'est de la ville suite à cette mobilisation des ambulanciers ce matin à l'est de Toulon avec de très très longues difficultés. Ne venez pas dans ce secteur. C'est d'ailleurs une mobilisation qui va durer tout au long de la journée et qui va toucher l'autoroute à l'est de Toulon, peut-être aussi et évidemment le centre-ville de Toulon. Donc si vous le pouvez, reportez vos déplacements vers Toulon et son cœur de ville sur l'autoroute A57. Ça a des répercussions aussi d'ailleurs, sachez-le, sur l'autoroute A570. Bon courage à vous. Pour la musique et pour vous aider à patienter dans ces difficultés, Dennis Hines, It's Alright. Souvenez-vous.

priorité à votre sécurité sur l'A52 direction Toulon. Il y a un véhicule en panne entre la jonction A8, A52 et Belcoden. Levez le pied dans ce secteur. Nous sommes là aux portes d'Aix-en-Provence, le 107.7.

0: Mobilisation à l'heure actuelle des ambulanciers depuis 7h15 ce matin. De grosses difficultés à l'est de Toulon. Cela va concerner aussi le centre-ville de Toulon vers la préfecture, l'hôpital Saint-Mus. Il va vous falloir beaucoup de patience si vous êtes dans tous ces secteurs. Et c'est une mobilisation qui va durer toute la journée, nous disait Jean-Claude Dacosta de Vinci Autoroute tout à l'heure en direct sur cette antenne. Donc secteur de Toulon à éviter si vous le pouvez en tous les cas au cours de la journée. Reportez vos déplacements peut-être à demain si c'est possible pour vous. On aura l'occasion d'y revenir dans le prochain point trafic. Pour l'instant, je vous propose de rejoindre la rédaction du 107.7. 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
2: Bonjour, et on commence avec un nouveau camouflet parlementaire pour le gouvernement, puisqu'en plein débat sur l'adaptation de la France aux canicules, le Sénat a voté hier soir des assouplissements supplémentaires dans la gestion de l'eau pour l'agriculture contre l'avis de l'exécutif. Les sénateurs examinaient le projet de loi d'urgence agricole. L'Assemblée nationale, de son côté, a une nouvelle fois adopté à une large majorité la création d'un droit à l'aide à mourir, promesse phare du deuxième quinquennat d'Emmanuel Macron, qui pourrait connaître son épilogue prochainement. Il entre en vigueur aujourd'hui. Un congé de naissance supplémentaire est désormais accordé à chacun des deux parents au moment de la naissance ou de l'adoption d'un enfant, d'une durée d'un ou deux mois. Selon le choix de chacun, il peut être pris simultanément ou en alternance avec l'autre parent. Elle n'aura duré que 4 mois. Le gouvernement a enterré hier la taxe sur les petits colis parce qu'elle n'a pas eu les effets escomptés. Mise en place en mars dernier, elle n'a rapporté que 2,3 millions d'euros, loin des 400 millions d'euros attendus. Les géants du e-commerce ayant trouvé la parade, le secteur de la logistique se réjouit de cette suppression. La mère et le beau-père d'un enfant de 3 ans, mort hier à son domicile, ont été placés en garde à vue dans le cadre d'une enquête pour meurtre sur mineur, rapporte le parquet de Saint-Gaudens en Haute-Garonne. L'autopsie mettant en évidence la présence d'hématomes de manière assez importante qui ont a priori entraîné le décès de cet enfant, a précisé le procureur de la République de Saint-Gaudens. Tout de suite, on fait un petit tour du côté des États-Unis.
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2: Et les Bleus se sont qualifiés hier soir pour les 8e de finale de la Coupe du Monde de football après leur victoire très convaincante contre la Suède, 3-0 à New York. Michael Olise a brillé et Kylian Mbappé a été auteur d'un doublé. Et puis un mot de basket pour terminer, puisque LeBron James, le meilleur marqueur de l'histoire de la NBA, a décidé de poursuivre sa carrière la saison prochaine, mais il va quitter les Los Angeles Lakers. Âgé de 41 ans, l'ailier évoluait depuis 2018 au sein de la franchise californienne. Il a donc informé les Lakers de son départ et précisé qu'il disputerait sa 24e saison NBA sous un autre maillot. 9h passées de 2 minutes, c'est la fin de ce flash. Dans un instant, vos conditions de circulation, ce sera juste après la météo.
0: La météo de cette journée de mercredi, avec pour le premier jour du mois de juillet une chaleur très présente et une vigilance orange canicule pour les Alpes-Maritimes, pour le Var aussi, ainsi que l'ensemble de la Corse. Le temps en France, ce sera du soleil. En région Provence-Alpes-Côte d'Azur, vous l'aurez compris, soleil, chaleur sur toute la région et le vent qui se lève aussi. Du coup, le risque de feu de forêt est à son maximum sur tous les départements qui bordent le littoral méditerranéen. Vigilance rouge aux feux de forêt dans les Pyrénées-Orientales, l'Aude, l'Hérault, le Gard, le Vaucluse, les Bouches-du-Rhône. La balade est d'ailleurs interdite dans tous les massifs forestiers du département des Bouches-du-Rhône et pensez à bien vous renseigner si vous souhaitez partir en balade.
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0: Avec des températures qui vont frôler les 30 à 35 degrés en région Provence-Alpes-Côte d'Azur. Comment est-ce que cela circule ce matin? C'est très compliqué dans le secteur de Toulon. C'est là que je vous rejoins depuis 7h15 ce matin. Les ambulanciers se mobilisent sur l'autoroute A57 à l'est de la ville de Toulon. Et dans ce secteur de la Valette, de la Farlède, c'est très compliqué de circuler. Donc si vous m'écoutez en amont, si vous pouvez reporter vos déplacements à demain vers Toulon, car c'est une opération qui va durer toute la journée, soit sur l'autoroute près de Toulon, soit en centre-ville de Toulon, préfecture, hôpital Sainte-Musse. Il va falloir vraiment beaucoup de patience si vous souhaitez circuler dans ce secteur, car eh bien la mobilisation est forte. Il y a beaucoup d'ambulances qui circulent d'une manière très lente avec des opérations escargots qui sont menées, qui seront certainement menées tout au long de la journée. En ce qui concerne actuellement, eh bien le secteur donc est de Toulon est complètement saturé par l'autoroute A57. Ça remonte jusqu'à Solliès depuis la 57 et ça s'étire jusqu'au tunnel de Toulon maintenant. Donc beaucoup de monde et d'attente. Difficile de vous donner un temps de parcours car parfois vous serez à l'arrêt ou parfois vous circulerez d'une manière extrêmement lente suite à des opérations escargots menées en ce moment. Vous êtes impacté aussi par l'autoroute A570 pour vous qui arrivez de hier. Il y a beaucoup de monde donc près de ce centre-ville de Toulon par l'est. Si vous circulez sur l'A50 et que vous venez de l'ouest, pour l'instant ça se passe bien entre Aubagne et Marseille aussi, aux portes d'Aix-en-Provence, traversée d'Aix qui se fait sans souci. À cette heure-ci, ça coince encore dans les Alpes-Maritimes entre Antibes et Nice. Pour temps de parcours, comptez 10 bonnes minutes pour passer la retenue. Et puis, elle s'arrêtera aux portes de Villeneuve-Loubet, reprendra la hauteur de Cagnes-sur-Mer jusqu'à Nice, plus 5 à 10 minutes aussi entre Cagnes-sur-Mer et Nice. Tout cela direction Italie. Sachez que si vous poursuivez votre trajet jusqu'à Monaco par l'autoroute A8, dans les deux sens, c'est fluide. En descendant vers la principauté de Monaco, toujours 3 quarts d'heure pour passer Cap d'Ail par la sortie Monaco 56. Ailleurs, sachez que c'est quasiment redevenu fluide. Bon courage à vous. Et je vous rappelle cette alerte orange à la canicule pour le Var et les Alpes-Maritimes. Pensez à vous hydrater très régulièrement.

0: Les ambulanciers se mobilisent aujourd'hui et manifestent à l'est de Toulon, une mobilisation qui devrait durer toute la journée, a priori, avec des actions menées sur l'autoroute A57 à l'est de Toulon ce matin, mais également dans le cœur de ville de Toulon. Donc si vous le pouvez, reportez vos déplacements dans ce secteur de Toulon pour la journée. On aura l'occasion bien sûr d'y revenir dans les prochaines minutes. Marie-Sara est là avec Ken Philitz, c'est une nouveauté.
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Priorité à votre sécurité, vous roulez sur l'A57 direction Toulon. Il y a une voiture arrêtée sur la voie de gauche, une voiture en panne entre La Valette Nord et La Valette Centre, entre les sorties 5A et numéro 3, kilomètre 3. Sur cette voie la plus à gauche, placez-vous sur les deux voies les plus à droite dans le secteur.

De grosses perturbations à prévoir à l'est de Toulon suite à la mobilisation des ambulanciers ce matin sur les voies de l'autoroute A57. Cela comprend le secteur donc entre Sainte-Christine et jusqu'au cœur de Toulon en direction du centre-ville de Toulon par l'est. Donc.

de la ville. Patience si vous êtes dans ces difficultés et si vous ne l'êtes pas, évitez le secteur. Ça devrait durer toute la journée côté perturbation. À suivre, Indochine, puis un nouveau point trafic.

0: Indochine, 9h15, on va se retrouver dans une poignée de secondes pour reparler de vos conditions de circulation, de cette mobilisation des ambulanciers aux portes de Toulon. J'y reviens juste après ceci.
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0: 9h17, c'est compliqué depuis environ 7h ce matin. Il y a une mobilisation qui se traduit par de longues difficultés à passer aux portes de Toulon. Mobilisation des ambulanciers depuis 7h15 ce matin à l'est de la ville de Toulon, depuis l'autoroute A57. Alors, où en est-on actuellement entre Sainte-Christine et le cœur de ville de Toulon? C'est compliqué, congestionné. Alors, parfois, vous circulerez bien et parfois vous serez complètement à l'arrêt. Parfois aussi, vous circulerez d'une manière très lente suite à des opérations escargots qui peuvent être menées à tout moment et tout au long de la journée. C'est un secteur Toulon à éviter, donc si vous le pouvez, Toulon par l'autoroute A57 depuis donc cette autoroute, ou bien vers le cœur de ville et sur le réseau secondaire donc qui est saturé suite à toutes ces difficultés que j'évoquais il y a quelques instants. Hormis cela, je dois vous rappeler que ça coince entre Antibénis, plus un bon quart d'heure, 20 minutes direction Italie pour passer les retenues du matin. Et puis un petit peu plus loin, la descente vers la principauté de Monaco. Là aussi, c'est un grand classique le matin. Pour le moment, c'est en baisse, hein, ce temps de parcours. 20 minutes de bouchon pour passer Cap d'Ail et rejoindre ainsi la principauté de Monaco par la sortie Monaco numéro 56. Les autres accès vers Monaco ne sont plus saturés ou pratiquement plus en tous les cas. Voilà pour ces informations à prendre en compte. Et puis, je dois vous rappelez aussi cette vigilance orange canicule pour deux départements dans la région Provence-Alpes-Côte d'Azur, Alpes-Maritimes et Var. Buvez beaucoup d'eau.

bienvenue. 9h26, une journée de mobilisation des ambulanciers. Ils manifestent aux portes de Toulon. Des bouchons actuellement à l'est de la ville par l'autoroute A57 avec une demi-heure en temps de parcours pour passer ces retenues juste avant d'arriver donc aux portes de Toulon par l'est. On aura l'occasion d'y revenir. Tamei Impala et Jenny chantent Dracula et ensuite nous parlerons de vos conditions de circulation toujours.

0: Dans quelques instants, votre nouveau rendez-vous, les danses de l'été, ces tubes qui traversent le temps et nous font tous bouger avec leur chorégraphie qu'on connaît par cœur. Au programme aujourd'hui, l'incontournable Macarena. C'était en 1996 et ce sera juste après l'infotrafic.
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0: 9h30, soyez les bienvenus, de moins en moins de difficultés aux portes de Toulon pour l'instant, mais quand même, plus d'une demi-heure pour traverser le bouchon à l'est de la ville, aux portes de la Farlède, de la Valette, c'est compliqué, juste avant d'arriver au niveau du cœur de ville ou du tunnel de Toulon, si vous souhaitez l'emprunter, en tous les cas, c'est très compliqué encore, suite à cette mobilisation des ambulanciers, une mobilisation qui va durer toute la journée, qui va concerner le cœur de ville de Toulon, l'autoroute, en tous les cas. Ça a été très compliqué depuis ce matin, 7h15, avec de très très dur bouchon à traverser, avec parfois une circulation complètement bloquée, donc vraiment un secteur, si vous le pouvez, à éviter tout au long de cette journée. Dans les Alpes-Maritimes, sur l'autoroute A8 direction Aix-Marseille, je dois vous rappeler ce véhicule à l'arrêt, entre Villeneuve-Loubet et Antibes, sur la voie de droite, placez-vous sur les deux voies les plus à gauche, sur le secteur de Monaco, beaucoup de monde et encore beaucoup d'attentes, 30 à 35 minutes pour passer Cap d'Ail, de bouchon, hein, uniquement de bouchon pour passer Cap d'Ail et rejoindre ainsi la principauté de Monaco, c'est par la sortie Monaco 56. Si vous circulez entre Antibes et Nice, ça reste bien soutenu, surtout alors direction Italie depuis Cagnes-sur-Mer jusqu'à Nice, plus 5 à 10 minutes, et dans l'autre sens, c'est au cœur de Nice et jusqu'à Antibes, 5 à 10 minutes aussi pour passer les dernières retenues ce matin. Ailleurs, aux portes d'Aix-en-Provence, entre Aubagne et Marseille, ça se passe bien. Et à l'ouest de Toulon également, bonne route avec nous. Il va faire encore très chaud aujourd'hui avec une alerte orange à la canicule pour les Alpes-Maritimes et le Var. Pensez à vous hydrater très régulièrement. Comme promis, retour sur ces chansons de l'été qui nous font encore bouger. Et la Macarena en fait évidemment partie. Même Gilles Ravarino s'y est mis.
2: Nous sommes en 1996. La Macarena s'impose comme la chanson incontournable de l'été, ainsi que de tous les futurs mariages. Derrière ce tube planétaire se cache à l'origine un duo espagnol, les Los del Rio, fondé dans les années 60. La Macarena sort une première fois en 1993 sans agiter le moindre petit doigt de pied. C'est le remix, quelques mois plus tard, qui commence à faire bouger Porto Rico. Porto Rico, un lieu où les Américains sont nombreux à venir passer leur congé. Et tel un souvenir de vacances, ils ramènent la chanson dans leur bagage et le tube commence à se propager. En France, tout l'été 96, les autoradios diffusent en boucle la Macarena qui se vend au final à plus de 11 millions d'exemplaires à travers le monde. Bill Clinton s'en empare même pour donner du rythme à sa deuxième campagne électorale. Loin de la politique, cet incroyable succès doit beaucoup à la chorégraphie signée Mia Fry, inspirée, dit-on, d'une personne cherchant un décapsuleur en exécutant d'étranges mouvements.
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2: Ce qui est beau avec la Macarena, c'est que tout le monde connaît la chorégraphie, à peu près. On met les mains devant, derrière, on tourne, on secoue un peu les épaules. Bref, la Macarena, c'est un peu comme un sourire collectif. Ça surprend, ça rassemble et avouons-le, ça met la bonne humeur.

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1: C'était la Macarena dans les danses de l'été. Un rendez-vous à retrouver tout cet été sur le 107.7, mais aussi sur notre site internet ou encore notre application. Priorité à votre sécurité. Vous circulez sur les voies de l'autoroute A50, l'axe Toulon-Marseille, direction Marseille, entre Saint-Cyr et La Ciotat. Sur la voie du milieu, il y a un gros morceau de pneu. Vous resterez attentif et vous placerez sur la voie de droite ou sur la voie de gauche dans ce secteur. À suivre pour la musique Soprano, Mon Précieux. Il reste des difficultés à parcourir, notamment à l'est de Toulon, suite à la mobilisation des ambulanciers aujourd'hui. On y reviendra dans quelques instants.

0: 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Vous avez 120 nouveaux likes. 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

0: À l'instant, Emma et ce titre, Pitié, on va se retrouver dans quelques secondes pour reparler de vos conditions de circulation. Ça va de mieux en mieux sur votre trajet. À tout de suite.
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0: 9h47, on regarde comment ça évolue côté faux trafic avec cet accident aux portes de Monaco. Pour vous qui circulez dans cette sortie Monaco-Est de l'autoroute A8 en direction de l'Italie, levez le pied si vous êtes dans ce secteur, donc pour vous qui roulez vers la principauté de Monaco. Une nouvelle manifestation à noter aux portes d'Antibes pour vous qui circulez sur l'autoroute A8 en direction de l'Italie, une manifestation, mobilisation qui occupe toutes les voies de circulation pour vous qui quittez cette plateforme de péage d'Antibes. Vous êtes donc concerné au kilomètre 174 et un peu plus loin. Vous resterez patient dans ce secteur. On aura l'occasion d'y revenir. Sur la 50, direction Marseille, entre Saint-Cyr et La Ciotat, sur la voie du milieu, il y a un gros morceau de pneus. Placez-vous sur la voie de droite ou la voie de gauche. Nous sommes là donc entre Saint-Cyr, la sortie 10, et La Ciotat numéro 9. Enfin, un véhicule arrêté sur l'autoroute A8, direction Aix-Marseille, entre Villeneuve-Loubet et Antibes. Vous resterez attentif, une voiture qui est en train d'être dépannée sur la voie la plus à droite et la bande d'arrêt d'urgence. Aux portes de Toulon, ça se passe de mieux en mieux maintenant. Plus de difficultés à l'est de la ville. Il y a eu de longues difficultés suite à cette journée de mobilisation des ambulanciers et cela a impacté fortement l'est de Toulon depuis l'autoroute A57, depuis Sainte-Christine direction le cœur de ville. Pour l'instant, ça se passe bien sur l'autoroute direction Toulon. Excellent voyage à vous.

Retour à vos conditions de circulation et la circulation est complètement bloquée, coupée depuis l'autoroute A8 direction Italie au niveau d'Antibes pour vous qui circulez dans ce secteur. Circulation donc coupée suite à un accident qui s'est produit en direction d'Aix-Marseille entre Villeneuve-Loubet et Antibes et non dans l'autre sens. Donc toutes les voies sont impactées. Ça ne passe plus depuis l'autoroute A8 direction Aix-Marseille. Vous ne pouvez plus passer donc dans ce secteur. Il y a trois voies normalement et c'est 3 kilomètres après Villeneuve-Loubet direction Aix-Marseille que vous verrez, vous serez obligé de vous arrêter puisque il y a un accident dans ce secteur. Un autre accident à mentionner dans la sortie Monaco-Est de l'autoroute A8 direction Italie dans cette zone. Donc il faudra rester extrêmement vigilant. Voilà pour ces informations à prendre en compte. J'y reviens dans quelques minutes pour le moment. Et côté musique, ce titre de signé Oria et ça s'appelle Soirée mondaine sur le 107.7.

Auria, à l'instant 9h57, retour à vos conditions de circulation. Un accident s'est produit sur l'autoroute A8 entre Villeneuve-Loubet et Antibes, kilomètre 177. Ça ne passe que sur la voie du milieu dans ce secteur. Anticipé à ce niveau, restez attentifs, vous qui circulez dans ce secteur. Donc, suite à cet accident, vous passez uniquement sur la voie du milieu avec beaucoup de précaution, s'il vous plaît, car il y a beaucoup de monde sur place et plusieurs deux roues impliquées dans cet accident. Et si vous circulez sur l'autoroute A8 direction Italie entre Nice-Saint-Isidore et Nice-Nord, sur la voie la plus à droite, il y a ce véhicule arrêté sur ce secteur kilomètre 193. On y reviendra dans le prochain point trafic. Pour l'instant, Whitney Houston.

0: Un accident aux portes d'Antibes, levez le pied. On va y revenir dans les prochaines secondes. 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
2: Bonjour, les températures ont à peine commencé à descendre légèrement en France que déjà Météo France annonce à partir de ce week-end un troisième épisode de forte chaleur en à peine plus d'un mois. Quatre départements du sud-est sont en attendant toujours en vigilance orange canicule ce mercredi. Puis gare au feu de forêt aussi avec six départements du sud de la France classés rouge par Météo France pour un risque très élevé de feu de forêt. Donc la chaleur qui n'épargne pas les océans. Partout dans le monde, ceux-ci viennent de connaître leur mois de juin le plus chaud jamais observé. Selon l'Observatoire européen Copernicus Marine, la température moyenne à la surface des océans, qui couvre les deux tiers de la planète, a atteint presque 21 degrés en moyenne en juin. Le premier semestre 2026 dans son ensemble est le deuxième plus chaud jamais enregistré. 8 communes françaises sur 10 ont vu leurs dépenses d'assurance multirisque augmenter entre 2020 et 2024, selon une étude de l'ONG Reclaim Finance. Cette étude, basée sur les données publiques de 32 000 communes, alerte sur la vulnérabilité des collectivités face notamment aux événements climatiques extrêmes. Selon Reclaim Finance, un quart des communes françaises se retrouvent donc fragilisées par la flambée des tarifs d'assurance et la fréquence des dommages climatiques. Dans l'actualité également, l'Assemblée nationale doit définitivement approuver cet après-midi le projet de loi de programmation militaire du gouvernement qui prévoit une hausse de 36 milliards d'euros du budget de l'armée jusqu'en 2030. Quatre suspects interpellés hier dans l'enquête sur l'assassinat de Mehdi Kessassi, le frère d'Amine Kessassi. Parmi ces quatre suspects, trois d'entre eux étaient déjà en détention car poursuivis dans d'autres affaires. Fin mars, six personnes avaient été mises en examen dans le cadre de l'enquête sur cet assassinat du côté de Marseille. Outre-Atlantique, la Cour suprême américaine sanctuarise le droit du sol et c'est un revers majeur pour Trump. La Cour a en effet annulé ce décret signé en janvier 2025 par le président américain dès son retour à la Maison Blanche. Un petit tour tout de suite du côté des États-Unis justement.
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2: Et le Mexique a battu l'Équateur 2-0 hier soir en 16e de finale Coupe du Monde. Le pays hôte de la compétition affrontera en 8e le vainqueur de la rencontre entre l'Angleterre et la République démocratique du Congo, prévue à 18h. Et le cap des 5 millions de spectateurs dans les stades du Mondial 2026 a été franchi avec le 16e de finale France-Suède qui s'est déroulé dans le New Jersey. Victoire de la France, vous le savez, 3-0. 10h, passé de 2 minutes, c'est la fin de ce flash. Dans une heure, vous retrouverez Sébastien Ponchelet pour l'actualité. Dans un instant, vos conditions de circulation juste après la météo.
3: Merci Christelle. Pour la météo, pas d'évolution concernant la canicule. Toujours quatre départements du sud-est en vigilance orange. Pour les Alpes-Maritimes, le Var et les deux départements Corse. Ce mercredi, le vent se renforce avec la canicule, la sécheresse. Météo France a placé six départements du sud-est en Méditerranée en vigilance rouge. Risque maximum pour les incendies. Bouches-du-Rhône, Vaucluse, Gard, Hérault, Haut des Pyrénées-Orientales. Aucun mégot dans la nature. Jeté par la fenêtre de votre véhicule, je compte sur vous. 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Et tous les bons gestes à adopter, vous les retrouvez aussi sur feu au pluriel -forêt.gouv.fr. Pour aujourd'hui dans la région, le temps s'annonce quand même calme et ensoleillé. Il va faire très très chaud. Des rafales de vent Mistral et Tramontagne qui souffleront jusqu'à 70 km/h et 30-35 degrés annoncés, voire 37-38 degrés pour les maximales dans le Var.
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3: L'infotrafic de cette matinée, il est 10h03, la circulation à nouveau interrompue dans les Alpes-Maritimes sur l'autoroute A8 entre Nice et Antibes. Un accident grave s'est produit si vous êtes sur l'autoroute en direction d'Aix-en-Provence, en direction de Marseille. Après Villeneuve-Loubet, vous le verrez sur place, les forces de l'ordre et pompiers guident votre passage. En fait, vous ne passez que sur une voie, c'est la voie du milieu et régulièrement la circulation peut être interrompue quelques secondes. Donc si vous êtes sur cette portion de l'autoroute entre Nice et Antibes en direction de l'Italie, il faut bien évidemment garder de bonnes distances aussi avec les véhicules devant vous. Vous cédez le passage en intelligence, vous allez passer de 3 à 1 voie de circulation. Kilomètre 177 pour cet accident, donc 3 km après Villeneuve-Loubet. D'ailleurs, à l'arrière, forcément, la circulation est déjà assez difficile pour vous qui roulez sur la 8 dans ce sens-là. Un bouchon s'est formé et c'est difficile de vous donner une estimation. Il faut compter déjà quasiment 20 minutes minutes pour le traverser. Dans l'autre sens, ne cédez pas non plus à la curiosité. Si vous êtes sur l'A8 en direction de Nice et de l'Italie, ça reste compliqué de passer le péage d'Antibes et de rejoindre donc le secteur de Villeneuve-Loubet, de Cagnes-sur-Mer. Là aussi, dans ce sens, pas mal de curiosité, donc un bouchon, c'est au moins une bonne vingtaine de minutes pour votre trajet sur cette portion de l'autoroute A8. Autre information, autre accident sur l'autoroute maintenant près de Monaco, entre Monaco et Roquebrune-Cap-Martin, toujours en direction de l'Italie. Cette fois, plusieurs véhicules sont impliqués, dont un poids lourd et un fourgon, avec des personnes à évacuer aussi. Les pompiers ont été prévenus. Et vous ne pourrez pas faire une pause sur l'aire de la Riviera française. Sachez-le, elle a été fermée quelques instants. Si vous êtes sur cette portion de l'autoroute A8, pensez-y, même en amont, si vous avez besoin de vous ravitailler, puisque l'aire disponible avant tout cela, elle est située entre Cannes et Antibes, l'aire de la Côte d'Azur. Ailleurs, comment ça se passe pour vous? Vous circulez peut-être sur l'autoroute plus près de Toulon. Ça a été très compliqué ce matin avec la mobilisation des ambulanciers. Stéphanie Dionnet vous en parlait un petit peu plus tôt. C'est rentré dans l'ordre. Les temps de parcours maintenant sont tout à fait normaux. Vous êtes peut-être aussi dans les Bouches-du-Rhône, près d'Aix-en-Provence, de Marseille, d'Aubagne. Pas de difficultés particulières. Et puis, j'ai une info qui me parvient sur la 51 pour terminer ce point. Entre Aix-en-Provence et Gap, des plaques de plâtre visiblement étaient aperçues. Entre Pertuis et Cadarache, votre repère, kilomètre 37, soit 2 km après la sortie 15. Janet Jackson, ce matin pour vous, vous écoutez Radio Vinci Autoroute, excellent choix, restez à l'écoute pour vous tenir informé et pour votre sécurité.

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1: 10h15 ce mercredi, beaucoup de choses à vous dire, essentiellement sur la Côte d'Azur. Déjà, je rappelle que Var et Alpes-Maritimes sont en vigilance orange canicule et avec ces températures qui vont encore grimper très vite et très haut, jusqu'à 37-38 degrés annoncés. N'oubliez pas d'équiper vos véhicules de bouteilles d'eau, de gourdes, pour pallier aussi parfois à de l'attente sur l'autoroute, même sur un trajet quotidien que vous faites régulièrement et parfois même sans encombre, domicile-travail. Il peut se passer des choses, et c'est le cas d'ailleurs actuellement, avec plusieurs accidents et des conséquences. Si vous êtes sur l'autoroute A8 en direction d'Aix, en direction de Nice, je commence avec vous qui arrivez depuis Nice. Sachez que sur l'autoroute A8, un accident grave s'est produit entre Villeneuve-Loubet et Antibes au kilomètre 177. Nous sommes 3 kilomètres après Villeneuve-Loubet. À ce niveau-là, vous ne passez que sur une voie. La voie du milieu est quasiment au compte-gouttes. Régulièrement, d'ailleurs, le trafic est interrompu quelques minutes pour permettre la prise en charge des personnes impliquées, donc dans l'accident, un motard ici et des véhicules qui sont immobilisés à la fois sur la voie de droite et la voie de gauche. Donc bien évidemment, vous ne cédez pas à la curiosité, vous restez concentré sur ce qu'il se passe devant vous, les services de secours sont en intervention et les forces de l'ordre aussi guident votre passage. Le bouchon en lui-même, à l'arrière, il est assez long à traverser, c'est difficile de vous donner une estimation, mais les difficultés commencent après Saint-Laurent-du-Var et c'est au moins 3 quarts d'heure entre Cagnes-sur-Mer et Antibes, dans ce sens-là, donc en direction de Cannes. Dans l'autre sens, c'est difficile aussi, beaucoup de curiosité déjà dans un premier temps pour vous depuis Antibes pour rejoindre Villeneuve-Loubet, et ensuite vous patienterez tout près de Cagnes-sur-Mer, parce qu'il y a aussi une nouvelle mobilisation annoncée notamment près du centre de Cagnes-sur-Mer. Donc sur la 8 en direction de l'Italie, c'est difficile aussi, vous comptez, c'est une estimation également, mais entre Antibes et Nice pour la promenade des Anglais, 30 à 40 minutes de plus sur votre trajet. Maintenez de bonnes distances également avec les véhicules devant vous. Ailleurs, dans les Alpes-Maritimes, si vous rejoignez notamment Monaco, dans la sortie 56 sur la moyenne corniche, de l'attente aussi depuis ce matin, faut compter 15-20 minutes encore au-delà donc du réseau Vinci Autoroute. Et puis, je vous donnerai quelques infos supplémentaires. D'abord, aux accès de la 8 à Nice-Est, Nice-Centre, méfiez-vous, des personnes visiblement ont été signalées près des voies piétons dans l'entrée de Nice-Est pour prendre l'autoroute, alors particulièrement direction d'Aix, mais quoi qu'il en soit, si vous passez à proximité de l'échangeur et dans les deux sens de circulation, méfiez-vous, ouvrez bien l'œil. Et puis, je termine aussi sur l'autoroute près de Monaco pour vous dire qu'un accident s'est produit entre Monaco et Roquebrune sur l'aire de la Riviera française. Donc, en direction de l'Italie, cette aire est fermée et par conséquence aussi, la sortie pour rejoindre Monaco-Est. Donc, bien évidemment, il faut anticiper. La sortie de Monaco, sortie 56, reste disponible avant cela, ou même la Turbie, sortie 57. Prenez bien vos dispositions avec un accident ici aussi impliquant un fourgon et un poids lourd. Les personnes sont prises en charge au niveau de l'air. Voilà pourquoi l'accès à Monaco Est et donc à cette aire de la Riviera française ont été fermés. Ailleurs, comment ça se passe? C'est plus fluide, certes, dans la région, près de Toulon, près d'Aix ou encore de Sisteron, où vous m'entendez. J'ai plusieurs infos à vous donner, notamment des obstacles sur la 51 qui ont été signalés. En direction de Gap et Sisteron, après le péage de Mérargues, après Pertuis, sortie 15, il y aurait à la fois sur la voie de gauche et près même de Cadarache des obstacles. Et puis, dans l'autre sens aussi, obstacles signalés entre Cadarache et Pertuis, peut-être des morceaux de pneus de poids lourd. Votre repère tout près des kilomètres 37, 43, 49 sur cette portion de la 51. On va se retrouver, bien sûr, pour faire un point sur vos conditions de circulation. Dès qu'il y a une évolution, on reviendra aussi sur la météo avec cette canicule et ce risque incendie. À son maximum, d'ailleurs, en Méditerranée, c'est du rouge, des Bouches-du-Rhône jusqu'aux Pyrénées-Orientales. Pour la suite, c'est Gaëtan Roussel ou encore les Rolling Stones.
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0: priorité à votre sécurité. Si vous êtes sur la 57, vous quittez Toulon, direction de Nice. Des obstacles ont été signalés, peut-être des détritus entre la Farlède et Solliès-Toucat, les sorties 6 et 7. Et je précise aussi qu'à la bifurcation de Pierre-Ronde, entre la 57 et la 570, pour rejoindre Toulon, un véhicule est tombé en panne.
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Priorité à l'info trafic dans le Var, c'est après le péage de Bandol sur la 50 en direction de Toulon. Vous apercevrez une voiture en panne après la barrière de péage. Le dépanneur est en route.

Jagger, Keith Richards et tous les autres. Les Rolling Stones sont sur Radio Vinci Autoroute. La suite avec l'hymne du mondial. Shakira Burna Boy, c'est sur le 107.7 avec la France qui s'est illustrée hier soir. 3-0 face à la Suède. Et surtout, notre priorité ce matin, c'est la circulation, surtout dans les Alpes-Maritimes, sur l'autoroute A8. Avec plusieurs infos à vous donner, plusieurs accidents, dont celui-ci entre Nice et Antibes, un accident grave qui s'est produit en direction de Cannes, en direction d'Aix-en-Provence. Vous ne passez après Villeneuve-Loubet que sur une voie, la voie du milieu. Et c'est très long entre le secteur ouest de Nice, Saint-Laurent-du-Var et Antibes. Pour traverser l'intégralité du bouchon, c'est quasiment une heure pour la difficulté dans ce sens-là. Difficulté aussi de circulation dans l'autre sens entre Antibes et Saint-Laurent-du-Var. D'abord parce qu'il y a beaucoup de curiosité au niveau de l'accident à Villeneuve-Loubet, mais aussi parce qu'il y a eu une opération des manifestants du côté de Saint-Laurent-du-Var et la circulation est donc encore perturbée au moment où je vous parle. Un autre accident à vous indiquer près de Monaco. D'ailleurs, les accès 58 depuis la 8 sont fermés. Vous ne pouvez pas rejoindre Monaco Est et surtout faire une pause sur l'aire de la Riviera française. En direction de l'Italie, un accident s'est produit aux accès ici de l'aire et de la sortie. Poids lourd et fourgon impliqués et il faut privilégier un passage par la Turbie ou bien Monaco en amont. Sortie 56-57 pour rejoindre la Principauté. Je vous en reparlerai, c'est promis. Rendez-vous dans 3 minutes.

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1: Il est 10h30 ce mercredi matin où il fait déjà chaud avec deux départements en vigilance orange canicule. Je vous le rappelle, le Var, les Alpes-Maritimes, le risque incendie aussi à son maximum en Méditerranée, entre Bouches-du-Rhône, Pyrénées-Orientales. Et à cette heure-ci, dans ces conditions de circulation aussi, plusieurs accidents qui se sont produits. Une situation vraiment très perturbée du côté de la Côte d'Azur. Pour faire le point justement sur la situation, on accueille Jean-Claude Dacosta de Vinci Autoroute. Bonjour.
2: Bonjour.
1: Et merci d'être avec nous donc pour faire un point. Trois informations globalement à retenir pour ce matin. Et on commence surtout sur l'autoroute A8 où en direction de Cannes et d'Aix-en-Provence, c'est un accident grave qui s'est produit entre Nice et Antibes.
2: Oui, tout à fait. Aux alentours de 9h50, nous avons eu du côté de la commune de Villeneuve-Loubet un accident impliquant un véhicule léger avec un motard.
1: Donc c'est difficile ici, il y a encore beaucoup de monde en intervention, notamment les services de secours, et on ne passe que sur une voie, la voie du milieu.
2: Exact, c'est un énorme accident, il y a énormément de pompiers et de forces de l'ordre sur place pour toutes les victimes. Vous avez la voie de droite qui est neutralisée ainsi que la voie de gauche, et vous ne passez que sur la voie du milieu avec extrêmement de prudence.
1: Et d'ailleurs en conséquence avec un très long bouchon, parce que c'est plus d'une heure maintenant entre Nice et Antibes, certaines entrées ont été fermées aussi, vous ne pouvez pas rejoindre la 8 à Villeneuve-Loubet notamment.
2: C'est ça, oui. Pour des mesures d'exploitation, l'entrée Villeneuve-Loubet est interdite pour le moment.
1: Donc ça, c'est pour la situation sur l'autoroute A8, vraiment très compliquée en direction de Cannes. Mais dans l'autre sens, c'est difficile aussi de circuler. Déjà, beaucoup de curiosité entre Antibes et Villeneuve-Loubet. Et puis, il y a eu aussi une manifestation près de Cannes-sur-Mer, de Saint-Laurent-du-Var.
2: Oui, il y a une manifestation qui, aujourd'hui, à l'instant où on parle, est terminée. Donc c'est la bonne nouvelle. Mais vous avez toujours cet effet de ralentissement. Donc circulation aussi dans ce sens-là avec beaucoup de prudence.
1: Et une troisième info d'ailleurs à retenir sur l'autoroute A8, Jean-Claude Dacosta, c'est qu'il y a un accident aussi sur les hauteurs de Monaco avec une aire fermée et une sortie en direction de l'Italie sur l'A8.
2: Oui, nous avons la sortie Roquebrune direction l'Italie qui est fermée suite à un accident impliquant un petit fourgon et un poids lourd sur l'aire de la Riviera française.
1: Donc on ne peut pas s'arrêter sur cette aire pour se ravitailler. En amont, c'est l'aire de la Côte d'Azur entre Cannes et Antibes qui reste à disposition. Et pour rejoindre Monaco, on passe soit par la sortie 56 Monaco, soit 57 La Turbie. Merci beaucoup Jean-Claude Dacosta d'avoir été avec nous donc pour faire un point sur la situation. Vous l'avez compris, dans les Alpes-Maritimes ce matin, très difficile de circuler, très délicat. C'est toute la portion entre Antibes et Nice qui est paralysée. Alors c'est d'autant plus long en direction de Cannes, en direction d'Aix-en-Provence. Bien évidemment, je vous tiens informé. Ailleurs, je vous retrouverai en géolocalisation avec des véhicules en panne ou encore des obstacles à ramasser. Restez concentrés sur ce qu'il se passe devant vous, sur votre propre trajectoire. Peut-être pour patienter aussi, dans quelques instants, une idée de lecture. Vous n'avez pas forcément besoin de billets d'avion ou de place pour la Coupe du Monde de foot pour vous envoler vers les États-Unis. La littérature se charge parfaitement de vous faire voyager. Et dans Marque Page, dans un instant, on vous recommandera trois livres de trois auteurs américains. Recommandations de lecture de vacances après Offenbach.

0: Offenbach à l'instant avec Ella Anderson, c'est sur le 107.7 pour vos conditions de circulation. On se retrouve ici également. Situation des plus perturbées dans les Alpes-Maritimes entre Nice et Antibes. Si vous m'écoutez avant de prendre la route ou vous sur le contournement de Nice ou sur les hauteurs depuis Menton, Monaco, la meilleure chose à faire c'est de ne pas vous engager au-delà de même Nice-Saint-Isidore. C'est très difficile de circuler pour ce matin entre le secteur ouest de Nice et donc Antibes. Un accident grave s'est produit, vous l'avez entendu il y a quelques instants sur l'autoroute dans ce sens. Le bouchon, il est très très long à traverser depuis Saint-Laurent-du-Var, c'est au moins une heure. Et dans les conditions aussi que vous connaissez avec cette vigilance canicule maintenue dans les Alpes-Maritimes, le Var, il fait déjà très chaud ce matin. Le mercure grimpe rapidement. Au niveau même de l'accident après Villeneuve-Loubet, les secours sont en train de repartir. Les forces de l'ordre sont toujours sur place, bien présentes, avec la voie de droite comme la voie de gauche neutralisée, d'où ce gros effet entonnoir en ne circulant que sur une voie. Dans l'autre sens, beaucoup de curiosité aussi entre Antibes et Nice. Donc le bouchon, il est long également à traverser pour vous dans ce sens-là, c'est quasiment une bonne demi-heure. Et puis plus près aussi de Saint-Laurent-du-Var et de Nice, ensuite ça se libère un petit peu, la manifestation de côté de Saint-Laurent-du-Var étant terminée. Autre accident avec des conséquences sur la circulation, c'est celui qui s'est produit à Monaco Est, c'est-à-dire en direction de l'Italie, la sortie 58 comme l'accès à l'aire de la Riviera française qui reste fermé. Un accrochage impliquant un fourgon et un poids lourd s'est produit ici, avec beaucoup de monde aussi pour intervenir, les services de secours, les services de l'autoroute et de dépannage. En attendant, donc privilégiez plutôt un passage par Monaco et la Turbie. C'est les sorties 56-57 qui restent disponibles. Quelques idées de lecture sur le 107.7, alors que la Coupe du Monde de foot bat son plein outre-Atlantique. Trois livres que voici pour vous envoyer vers les États-Unis. Ils sont sélectionnés pour vous par Francine Thomas pour votre été.
1: Nos trois auteurs du jour sont nés aux États-Unis et ils ont tous quelque chose à dire sur leur pays. Le premier, on ne le présente plus, c'est Douglas Kennedy. L'écrivain qui vit une grande partie du temps en Europe n'en porte pas moins un regard acerbe sur son pays d'origine. Mais son dernier livre n'est pas un pamphlet, c'est un roman, véritable page-turner. L'homme qui n'avait pas assez d'une vie nous raconte l'histoire d'un veuf, prof de photographie, rattrapé par son passé, ou plutôt ses passés. Et c'est le livre que vous allez adorer dévorer. Notre deuxième auteur est lui aussi connu, très très connu même, mais en tant qu'acteur. Et pourtant Tom Hanks nous démontre son talent dans son premier roman, Naissance d'un chef-d'œuvre du cinéma. Comme son nom l'indique, il nous plonge dans les coulisses de la réalisation d'un film, mais pas que. Laure de Vaugrigneuse est l'éditrice en France de Tom Hanks.
2: Il y a l'histoire du cinéma, du film, de cette réalisation, mais pas seulement. C'est-à-dire qu'on commence avec l'histoire d'un petit garçon à la fin des années 40. Et ce petit garçon va rencontrer son oncle, qui est un soldat qui rentre de la Seconde Guerre mondiale, qui est traumatisé par tout ce qu'il a vu et tout ce qu'il a dû faire. Et Tom Hanks nous raconte tout ça aussi. C'est-à-dire qu'il mêle 70 ans d'histoire américaine à la réalisation d'un film. Et effectivement, c'est extrêmement maîtrisé, c'est très construit, ça ne tombe jamais. Et on voit là vraiment tout le talent de Tom Hanks écrivain.
1: Notons que dans les remerciements de fin de livre, Tom Hanks remercie Anne Patchett. Et c'est d'elle dont nous parlons pour terminer. Elle est l'une des plus grandes romancières de sa génération. Son tout premier roman, sorti aux États-Unis en 1992, vient enfin d'être traduit en français chez Actes Sud par Hélène Frappa. La sainte patronne démenteuse nous emmène dans un ancien hôtel reconverti en foyer pour jeunes femmes enceintes. Et comme tous les livres d'Anne Patchett, c'est une réussite totale. On résume, si vous cherchez trois livres pour vous envoler vers les États-Unis, ne manquez pas L'homme qui n'avait pas assez d'une vie de Douglas Kennedy chez Belfond. Naissance d'un chef-d'œuvre du cinéma de Tom Hanks au Seuil. Et La sainte patronne démenteuse d'Anne Patchett chez Actes Sud.
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0: Axel Red sur le 107.7, merci d'être avec nous. Vos conditions de circulation, c'est vraiment très compliqué aujourd'hui dans les Alpes-Maritimes. Un accident grave s'est produit. Essayez de ne pas vous engager au-delà de Nice-Saint-Isidore, Nice-Aéroport, parce que depuis Saint-Laurent-du-Var pour Antibes, c'est très très long pour le bouchon. C'est plus d'une heure, entre une heure et demie. Régulièrement, la circulation au niveau de Villeneuve-Loubet est interrompue quelques minutes en raison de cet accident grave. Et puis j'ai un autre accident aussi à vous rappeler à Monaco. D'ailleurs, la sortie 58 pour Monaco-Est en direction de l'Italie est inaccessible, elle est fermée, tout comme l'accès à l'air de la Riviera française. On va en reparler.
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0: L'infotrafic à 11h moins le quart ce mercredi matin, avant de revenir bien sûr sur la météo, la canicule, le risque incendie à son maximum, priorité au trafic et particulièrement sur l'autoroute A8 en direction de Cannes et d'Antibes, parce qu'entre Nice et Antibes c'est vraiment très très long pour le bouchon sur cette portion de l'autoroute qui commence près aussi du secteur de l'aéroport à Nice, après Nice-Saint-Isidore. Toute la traversée entre Saint-Laurent-du-Var et Antibes donc est complètement congestionnée, c'est quasiment une heure et demie pour vous donner une estimation du bouchon. Les accès donc à éviter à Cannes-sur-Mer, à Villeneuve-Loubet, d'ailleurs des entrées sont fermées en direction d'Aix et de Marseille. L'explication, c'est cet accident grave qui s'est produit au niveau de Villeneuve-Loubet, entre Villeneuve-Loubet et Antibes, au kilomètre 177 précisément, où vous ne passez que sur la voie du milieu. Sur la droite, encore beaucoup, beaucoup de monde. Les forces de l'ordre, les services de secours toujours sur place et d'autres services sont attendus pour évacuer donc les personnes impliquées dans l'accident. Sur la gauche, la voie a été neutralisée avec le dépanneur qui intervient pour évacuer l'une des voitures impliquées dans l'accident. Donc pour l'instant, une seule voie, celle du milieu pour circuler, d'où ce gros effet entonnoir et ce bouchon très long à traverser dans des conditions assez difficiles aussi puisque le soleil tape fort, puisqu'il fait encore très chaud aujourd'hui. Je rappelle qu'Alpes-Maritimes et Var restent placés en vigilance orange canicule. Il va faire entre 37-38 degrés pour les maximales d'ailleurs annoncées cet après-midi. Et vous qui êtes dans l'autre sens, un conseil vraiment à vous donner, ne cédez pas à la curiosité. Vous êtes trop nombreux, nombreuses à regarder ce qu'il se passe de l'autre côté des voies de circulation. La conséquence, c'est que c'est compliqué aussi, au-delà de Cannes, de traverser Antibes, de rejoindre Villeneuve-Loubet, de franchir la barrière de péage d'Antibes. D'ores et déjà, dans ce sens, entre Antibes et Nice, pour le bouchon, et c'est une estimation, c'est au moins une demi-heure. Donc restez concentrés sur votre trajectoire. Plus loin, un autre accident aussi sur lequel j'attire votre attention, celui qui s'est produit sur les hauteurs de Monaco. En fait, l'accès à l'aire de la Riviera française, comme à la sortie pour Monaco-Est, sont fermés tous les deux. Un accident implique un poids lourd et un fourgon. Il y a beaucoup de monde là aussi en intervention, dont les services de dépannage et de secours, les pompiers qui sont à l'œuvre. Donc pour le moment, si vous êtes en direction de l'Italie, privilégiez plutôt un passage soit en amont par la Turbie, sortie 57, ou bien Monaco, sortie 56. Et pour les poids lourds aussi, peut-être prévoir d'autres itinéraires ou même faire une pause en amont. D'ailleurs, en parlant de faire la pause, l'aire de la Riviera française étant fermée en direction de Vintimille, si vous souhaitez vous ravitailler dans les Alpes-Maritimes, l'aire en amont, elle est entre Cannes et Antibes, avant la barrière de péage d'Antibes. Voilà pour vous donner le maximum d'informations. Sur l'autoroute dans le Var ou encore les Bouches-du-Rhône et le long de la Durance, c'est plus fluide, certes. Je vous retrouve aussi pour terminer ce point, parce que des infos me parviennent. Peut-être un véhicule en panne aussi près des voies. Sur l'A8, c'est en direction d'Aix et de Marseille, avec des morceaux de pneus 2 km après Puget sur Argent, sortie 37, en se rapprochant du Muy Saint-Tropez. Donc ouvrez l'œil. Et puis, plus généralement, lisez bien aussi ce qui est inscrit sur les panneaux lumineux aux abords de l'autoroute ou lorsque vous circulez sur les panneaux au-dessus de vous. La suite, ce sera en musique, les infos à 11h et dès qu'il se passe quelque chose, dès que j'ai une évolution, promis, je reviens vers vous.

Priorité à l'infotrafic. Si vous êtes entre Marseille et Toulon sur la 50 en direction de Toulon, sachez qu'après Carnoux, juste après la sortie 6, une voiture en panne empiète sur la droite. Donc méfiez-vous, vous anticipez, vous réduisez votre allure et vous vous décalez plus à gauche.

Il sera en concert au Nice Jazz Festival cet été, c'est le 23 juillet. Sting à l'instant sur Radio Vinci Autoroute. Le trafic à cette heure-ci, le bouchon qui reste vraiment très long, très difficile à traverser sur l'autoroute entre Nice et Antibes, en direction donc d'Antibes et de Cannes. Sur la 8, un accident grave s'est produit, je vous le rappelle, à Villeneuve-Loubet. Le bouchon a même pris de l'ampleur, il est très long à traverser, avec régulièrement aussi une interruption du trafic quelques minutes pour effectuer quelques constatations, prendre quelques mesures aussi pour les forces de l'ordre toujours présentes sur place. Alors sur la voie de gauche où le véhicule a impliqué aussi dans l'accident, le dépanneur était en intervention, et bien il a pu repartir. Pour l'instant, la voie de gauche reste neutralisée, tout comme celle de droite, avec ici une seule voie pour circuler, la voie du milieu. Ça reste très très long, donc évitez vraiment de vous engager depuis Saint-Laurent-du-Var, depuis Cannes-sur-Mer, Villeneuve-Loubet, d'ailleurs là les entrées seront fermées, en direction de Cannes et d'Aix-en-Provence sur l'autoroute A8. Une portion à éviter, c'est très long, je vous l'ai dit, c'est au moins une heure et demie depuis quasiment Saint-Laurent-du-Var jusqu'à Antibes. Dans l'autre sens aussi, beaucoup de curiosité, beaucoup trop, j'ose le dire, si vous êtes en direction de Nice et de Vintimille, il faut compter au moins une demi-heure, c'est une estimation, mais un bouchon difficile aussi à traverser. Vous vous rapprochez au-delà de Cannes, du péage d'Antibes, franchir la barrière sera déjà assez long. Plus loin aussi, un autre accident à vous rappeler, cette fois c'est en direction de l'Italie, un accident aux accès de Monaco et de l'aire de la Riviera française. La conséquence, c'est que vous ne pouvez pas ni rejoindre cette aire de service, ni emprunter la sortie pour Monaco-Est, sortie 58. Poids lourd et fourgon impliqués dans cet accident, toujours en cours d'évacuation avec beaucoup de monde, là aussi en intervention, je pense aux pompiers, mais aussi bien sûr au service de l'autoroute. La suite du voyage, ce sera en musique, pour arriver d'ailleurs aux infos tout à l'heure de 10h, on écoute Vernis Rouge.

priorité à l'info trafic avec deux obstacles signalés sur la 50. Si vous êtes en direction de Marseille, vous circulez actuellement entre Saint-Cyr-et-la-Ciotat, les sorties 10 et 9. Il y aurait un morceau de pare-choc ou pare-choc près des voies. Et puis entre Cassis et la Bédoule aussi, les sorties 8 et 7. Vous roulez en direction de Marseille, deux repères, kilomètre 40 et kilomètre 30 de la 50.

0: Vernis rouge et sur Radio 1, si autoroute, deux accidents se sont produits près d'Antibes, près de Monaco, avec un long bouchon sur l'autoroute A8. On va en reparler. Il est 11h.
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2: Bonjour, je ne peux pas garantir que tout va marcher très bien à 100%. Déclaration surprenante ce matin de Jean Castex, patron de la SNCF. À quelques jours des premiers départs en vacances d'été, en cause les nouvelles fortes chaleurs annoncées pour la fin de la semaine. Jean Castex qui assure que l'entreprise est prête à faire face. Il précise que des trains ont été annulés préventivement cette semaine pour réaliser des maintenances techniques et que les rames soient opérationnelles pour les départs. Notez que du monde est aussi attendu sur les routes de France dès vendredi. 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La motion de censure que veulent déposer les députés écologistes contre le gouvernement pour sa gestion de la canicule devrait être signée par les insoumis. Les Verts n'ayant pas assez d'élus pour atteindre les 58 signatures pour qu'elle soit débattue et votée à l'Assemblée nationale. Et les filles qui confirment d'ailleurs voter cette motion de censure. Au Venezuela, c'est un décompte morbide et macabre qui se poursuit. Le dernier bilan toujours provisoire du double séisme de la semaine dernière a fait près de 2000 morts. Quant aux survivants, ils font déjà face à des problèmes d'abri et de nourriture. Hier, l'ONU a alerté sur le risque d'épidémie. Nous venons de l'apprendre, le chanteur et le cofondateur des Village People, Victor Willis, est mort à l'âge de 74 ans. Dans les personnages du groupe, c'était le policier, groupe rendu célèbre durant les années disco avec plusieurs titres à chorégraphie comme YMCA. Le 177 rendra hommage à Victor Willis dans quelques instants. En France, c'est lors du Conseil des ministres d'aujourd'hui que doit être annoncé et valider les dates de la prochaine élection présidentielle. Selon nos confrères de Ouest-France, elle aura lieu les 18 avril et 2 mai 2027. Allez, on passe au sport et au football.
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2: Après la victoire des Bleus hier 3-0 face à la Suède et en attendant leur match de 8e de finale face au Paraguay, suite aujourd'hui des 16e de finale à 18h Angleterre République démocratique du Congo, à 22h Belgique Sénégal et à 2h la nuit prochaine États-Unis Bosnie-Herzégovine. Il est 11h passé de 2 minutes, c'est la fin de ce flash. Très belle journée à tous. L'infotrafic revient dans un instant juste après votre météo.
0: La météo, Sébastien, 4 départements en vigilance orange canicule toujours, les Alpes-Maritimes, le Var, les 2 départements Corse, et puis pour ce mercredi avec le renforcement du vent aussi, puisque Mistral Tramontane souffle fort en Provence, jusqu'à 70 km/h. Météo France a élevé sa vigilance face au risque incendie en Méditerranée, et avec 6 départements en vigilance rouge, que ce soit les Bouches-du-Rhône, le Vaucluse, le Gard, l'Hérault, l'Aude, les Pyrénées-Orientales. Aucun mégot jeté par la fenêtre du véhicule, plus largement d'ailleurs, toujours des bons gestes à adopter. Pour ça, rendez-vous sur feu-forêt.gouv.fr. Le 177 est partenaire toujours de la campagne aussi de prévention incendie. Pour aujourd'hui, dans la région donc de la chaleur, il fera entre 37 et 38 degrés, même pour les maximales annoncées dans le Var. 30 à 35 degrés en Provence en moyenne. Le vent donc qui se renforce jusqu'à 70 km/h et le soleil avec déjà à cette heure-ci des températures qui grimpent très vite.
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0: Il est 11h03 pour cette fin de matinée sur l'autoroute A8. La circulation reprend au moment où je vous parle sur l'autoroute entre Nice et Antibes. Un accident grave s'est produit en direction de Cannes aux alentours de 10h ce matin, un petit peu avant 10h. Et encore des conséquences, que ce soit dans un sens ou dans l'autre, entre Antibes et Nice. Et c'est donc là que je commence ce point, avant de revenir aussi sur un autre accident du côté de Monaco. Donc concrètement, si vous êtes sur l'autoroute, que vous arrivez de Nice, de Menton, évitez de vous engager, vraiment le meilleur conseil, au-delà de Nice-Saint-Isidore et même de Saint-Laurent-du-Var, parce que vous allez devoir patienter vraiment de très longues minutes. C'est au moins une heure et demie pour le bouchon qui commence après Nice-Saint-Isidore, près de l'aéroport à Nice, près de la sortie 51. Vous connaissez peut-être le secteur dans ce grand virage au pied aussi de la préfecture. Donc si vous êtes entre Nice et Antibes, une heure et demie au moins pour le bouchon, c'est une estimation. Évitez de vous engager depuis Saint-Laurent-du-Var, depuis Cannes-sur-Mer, sur la 8 en direction de Cannes. Vous allez donc aussi vous retrouver dans ce très long bouchon. Les accès aussi de Villeneuve-Loubet qui ont été fermées ici pour vous éviter de vous retrouver bloqué sur la route. Et si vous êtes sur la portion entre Villeneuve-Loubet et Antibes, au kilomètre 177 où l'accident s'est produit, toujours une seule voie pour circuler, celle de droite et celle de gauche restant neutralisées pour effectuer aussi quelques relevés, quelques constatations. Alors régulièrement, la circulation peut être interrompue quelques minutes. Au moment où je vous parle, elle a repris, mais vous n'avez qu'une seule voie pour passer. Un très long bouchon que vous avez traversé, une seule voie, gros effet entonnoir, encore une fois une heure et demie entre Nice et Antibes. Dans l'autre sens, énormément de curiosité également. Conséquence, entre Cannes et Nice, en direction de l'Italie, c'est très long, ne serait-ce que pour franchir la barrière de péage d'Antibes, parce que le bouchon commence maintenant avant Antibes et englobe la barrière de péage. C'est vraiment une estimation que je vous donne, mais entre Cannes et Nice pour la promenade des Anglais, c'est 30-40 minutes de plus aussi sur votre trajet. Du côté de Monaco, allez, on fait un saut de puce, direction la Principauté. Sachez que la sortie 58 pour le secteur est de Monaco en direction de l'Italie reste fermée. Un accident en fait s'est produit aux accès de l'aire de la Riviera française et donc aussi de cette sortie 58 impliquant un fourgon, un poids lourd. Le dépanneur est arrivé sur place pour pouvoir évacuer les deux véhicules impliqués dans l'accident. Les services de secours, les pompiers aussi qui sont toujours en nombre ici et porte assistance aux personnes qui en ont besoin. Donc si vous m'entendez, même chose en amont, en direction donc de l'Italie depuis Nice, pour rejoindre Monaco, privilégiez peut-être un passage par Monaco sortie 56, même s'il y a du monde sur la moyenne corniche, 15-20 minutes pour le bouchon, ce n'est pas comparable d'ailleurs avec une situation bloquée plus loin, et puis dans la sortie pour la Turbie, sortie 57 aussi, dans la traversée de la commune, ça se passe bien. Je rappelle que pour les poids lourds, bien sûr, certaines sorties ne seront pas autorisées pour vous. Voilà pourquoi il faut toujours bien anticiper, nous écouter aussi avant de prendre le volant, directement sur le site de la radio, radiovinciautoroute.com ou sur l'application. Et puis ailleurs, si vous m'entendez dans le Var, les Bouches-du-Rhône ou encore le long de la Durance sur la 51, le trafic s'écoule bien. Après les manifestations aussi du côté de Toulon ce matin, une journée de mobilisation annoncée, ça se passe mieux à 7h06, je vous tiens informé. Pour la suite, les Bass Bumpers sur Radio Vinci Autoroute ou encore Jungle.

0: L'un des sons de l'été, signé Jungle Carry On sur Radio Vinci Autoroute. La suite avec vos conditions de circulation et notre priorité, toujours cet accident grave qui s'est produit dans les Alpes-Maritimes avec pour conséquence un long bouchon entre Nice et Antibes en direction d'Aix.
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2: Il est 11h15 et nous zoomons dans la région sur les Alpes-Maritimes, sur l'autoroute A8 entre Nice et Antibes ou en direction de Cannes. Un accident grave s'est produit un petit peu avant 10h ce matin dans le ralentissement entre Saint-Laurent-du-Var et Antibes. Donc désormais un gros bouchon à traverser, la priorité surtout. Et j'insiste, si vous nous entendez avant de prendre le volant ou que vous êtes sur l'A8 actuellement sur le contournement de Nice, c'est d'éviter de vous engager même au-delà de Nice-Saint-Isidore ou encore de Nice-Aéroport de Saint-Laurent-du-Var. Le bouchon commence dès la sortie 51 pour Nice Aéroport et concerne toute la portion de l'autoroute A8 jusqu'à Villeneuve-Loubet pour rejoindre Antibes et Cannes. C'est long à traverser, c'est plus d'une heure actuellement, entre une heure et demie, avec au niveau même de l'accident sur l'autoroute entre Villeneuve-Loubet et Antibes, deux voies désormais pour circuler, non plus uniquement la voie du milieu. La voie de gauche a été libérée avec encore toujours une intervention par les forces de l'ordre et le patrouilleur sur la voie de droite qui reste donc neutralisée. Des services spéciaux aussi sont attendus dans les prochaines minutes, donc l'accident n'est pas encore terminé. Si vous êtes en direction de Cannes et d'Aix-en-Provence, je rappelle que les accès depuis Villeneuve-Loubet seront impossibles, les entrées sont fermées. Évitez aussi de vous engager depuis Saint-Laurent-du-Var notamment sur la 8 en direction donc de Cannes pour vous retrouver dans ce gros bouchon. Des conséquences aussi sur le réseau secondaire et même dans l'autre sens, car si vous êtes en direction de l'Italie, entre Cannes et Villeneuve-Loubet, c'est long aussi pour passer la barrière de péage d'Antibes notamment et toute la portion de la 8 jusqu'à Villeneuve-Loubet. Beaucoup de curieux dans ce sens-là, en direction de Nice, en direction de Monaco, le bouchon englobe la barrière de péage d'Antibes, donc ça rend les choses d'autant plus délicates. Ailleurs, du côté de Monaco aussi, et avant d'y arriver, sur la 8, vous êtes entre Antibes et Monaco. Je rappelle que dans le tunnel de Cantagallet, sur le contournement de Nice, vous ne passez que sur les voies les plus à gauche. La voie de droite étant neutralisée pour le poids lourd qui est tombé en panne entre Nice, Saint-Isidore et Nice Nord. Donc, bien évidemment, vous anticipez dès l'entrée du tunnel un dépannage depuis plusieurs minutes. Maintenant, décalez-vous bien sans céder là aussi à la curiosité. Plus loin, la sortie pour Monaco Est et pour l'aire de la Riviera française que vous ne pourrez pas rejoindre. Si vous circulez en direction de l'Italie, vous ne pouvez pas quitter l'autoroute par la sortie 58 et vous ne pourrez pas non plus faire une pause ou vous ravitailler sur l'aire de la Riviera française. Un autre accident s'est produit impliquant ici un poids lourd et un fourgon. Toujours beaucoup de monde en intervention sur ce secteur-là. Les pompiers sont toujours sur place et puis il y a une personne qui est incarcérée donc dans le fourgon, ça va prendre du temps pour pouvoir l'évacuer. Le dépanneur aussi est arrivé sur les lieux. En tout cas, beaucoup de monde. Vous, concrètement, si vous êtes en direction de l'Italie, sachez qu'il faudra anticiper pour rejoindre Monaco, soit par les sorties 56, soit 57 par la Turbie aussi, avec peut-être également des restrictions de circulation pour les poids lourds. Donc n'hésitez pas à bien revoir votre feuille de route en amont. Voilà ce qu'il faut retenir dans les Alpes-Maritimes. Ailleurs, c'est un peu plus calme. Gardez les bons réflexes au volant. Vraiment, je compte sur vous. Que ce soit dans le Var, les Bouches-du-Rhône et pour les Alpes d'Haute-Provence, les Hautes-Alpes aussi, où vous m'entendez. Ce qui vaut ici, vaut partout d'ailleurs. Sur la route, le fait de bien rouler à droite, de maintenir de bonnes distances avec les véhicules devant soi et de bien s'informer aussi avant de prendre le volant sur le site ou l'appli de la radio. Ça peut toujours être utile. Zawi et Stéphane sur le 107.7 ou encore Gabriel pour les prochaines minutes.

0: Zawi Stéphane en duo sur Radio Vinci et Autoroute. Toujours une priorité, c'est la situation dans les Alpes-Maritimes sur l'autoroute A8 où ce matin c'est vraiment très difficile de circuler entre Nice et Antibes. Un accident grave s'est produit, puis il y a également un accident à Monaco. Il est de nouveau avec nous pour faire un point sur l'évolution des choses. C'est Jean-Claude Dacosta de Vinci Autoroute. Rebonjour.
1: Rebonjour.
0: Et merci donc de nous donner quelques précisions. On va commencer, avant de parler de l'accident sur les hauteurs de Monaco en direction de l'Italie, on va parler de la situation entre Nice et Antibes avec cet accident à Villeneuve-Loubet, un accident grave en direction de Cannes et d'Aix-en-Provence. Où en est-on sur l'autoroute A8?
1: Donc ce matin, un accident aux alentours de 9h50 au persan 77, donc aux alentours de la commune de Villeneuve. Accident grave impliquant un véhicule léger et un motard. À l'heure actuelle, la voie de gauche et la voie du milieu ont été libérées, donc vous roulez sur l'ensemble de ces deux voies, avec énormément de précautions toujours, car la voie de droite et la bande d'arrêt d'urgence sont toujours neutralisées pour accueillir des services spécialisés.
0: Donc ces services devraient intervenir dans quelques minutes, c'est difficile, on peut pas encore vraiment donner d'estimation.
1: Du tout, non, du tout. On attend les services hospitalisés, ça va prendre encore énormément de temps. Donc il faut toujours avoir beaucoup de patience et beaucoup de vigilance dans ce secteur.
0: Et autant que possible, donc éviter de vous engager, encore une fois, au-delà de Nice-Saint-Isidore, puisque le bouchon commence près de Nice Aéroport et s'étend donc sur toute la portion de l'autoroute A8 jusqu'à rejoindre Antibes. C'est entre une heure et demie régulièrement qu'il vous faut pour le bouchon, c'est très long et il fait très chaud, avec toujours cette vigilance canicule aussi entre les Alpes-Maritimes et le Var. On vous disait qu'il y avait deux accidents. On fait le point aussi sur l'évolution, cette fois, du côté de Monaco, sur la 8, c'est en direction de l'Italie. Jean-Claude Dacosta, en fait, ça pourrait évoluer du côté de Monaco Est et de la sortie 58.
1: Alors, ça évolue beaucoup au niveau de la sortie 58. On avait un fourgon et un poids lourd qui étaient donc en accident sur l'aire de la Riviera. Le poids lourd a été évacué. On est en train d'évacuer le fourgon. Des opérations de nettoyage doivent encore avoir lieu. Mais d'ici une trentaine de minutes, on devrait pouvoir rétablir à la circulation intégralement et la bretelle de sortie Roquebrune et l'entrée sur l'aire de la Riviera.
0: Et puis la personne aussi qui était incarcérée donc dans le fourgon a pu être évacuée. Merci beaucoup Jean-Claude Dacosta pour toutes ces précisions. Je vous tiens bien sûr informé des évolutions, des temps de parcours, des réouvertures d'échangeurs notamment. Et on se retrouve pour le prochain point détaillé à 11h30 tout à l'heure. Restez à l'écoute.

priorité à l'infotrafic près de Digne sur la 51, des obstacles signalés en direction de Gap et Sisteron. Aubignosque-Digne, sortie numéro 21 pour vous repérer. 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
1: Il est 11h30 pour cette fin de matinée. C'est encore très difficile, très long et il fait de plus en plus chaud. Je rappelle qu'au chapitre météo, deux départements sont en vigilance orange canicule, le Var et les Alpes-Maritimes. Très chaud sur la Côte d'Azur, donc jusqu'à 35, 37 voire 38 degrés annoncés aujourd'hui. Et puis le risque incendie aussi à son maximum. C'est du rouge depuis les Bouches-du-Rhône jusqu'aux Pyrénées-Orientales. C'est dans ce contexte, avec la chaleur, avec le soleil quasiment au zénith donc, que vous circulez et très très difficilement sur la 8. Une portion d'autoroute encore à éviter. Et j'insiste, entre Nice, le secteur de l'aéroport, et Antibes en direction de Cannes et d'Aix-en-Provence. Un accident grave s'est produit dans ce sens. Les services spécialisés sont attendus. La voie de droite est toujours neutralisée à la hauteur donc de Villeneuve-Loubet, de la traversée entre Villeneuve-Loubet et Antibes. Vous ne passez maintenant que sur deux voies, la voie du milieu et la voie de gauche qui a été libérée en direction donc d'Antibes et d'Aix-en-Provence. Et puis dans l'autre sens aussi, c'est difficile. Beaucoup de curiosité en arrivant de Cannes. Pour franchir ne serait-ce que la barrière de péage d'Antibes, ce sera long puisque le bouchon commence avant le péage. Pour vous qui remontez ici entre Cannes et Antibes sur le secteur de Picolaré, et des difficultés jusqu'à Villeneuve-Loubet. Ensuite, ça se libère un peu devant vous pour rejoindre Nice ou même l'Italie. Toutefois, deux infos aussi à retenir plus loin en direction de Menton et de Vintimille. D'abord, dans le tunnel de Cantagalet, sur le contournement de Nice, entre Nice-Saint-Isidore et Nice-Nord, un poids lourd est tombé en panne et la voie de droite a été neutralisée pour permettre son évacuation. Le poids lourd vient d'être évacué à l'instant. Le patrouilleur est encore sur place. Il n'a pas encore tout à fait libéré les voies. Vous voyez cette croix rouge lumineuse à l'entrée du tunnel de Cantagalet. J'insiste encore une fois pour bien vous décaler en conséquence. Voie du milieu, voie de gauche. Un nouvel accident s'est produit hier impliquant les services de l'autoroute. Un patrouilleur en intervention. Ce sont 24 véhicules qui ont été heurtés depuis le début de l'année, rien que sur le réseau Vinci Autoroute. Et c'est toujours beaucoup trop. Plus loin, si vous poursuivez en direction de l'Italie, sachez aussi que l'accident aux accès de l'air de la Riviera française et de Monaco-Est est presque terminé. Poids lourds et fourgons accidentés ont été évacués, les pompiers ont pu repartir, le dépanneur aussi. Il y a des opérations de nettoyage surtout qui sont menées maintenant pour rendre la circulation possible et en sécurité. Ce n'est pas encore le cas. Pour rejoindre Monaco, les sorties 56 ou 57 pour la Turbie restent possibles, avec du monde sur la moyenne corniche quand même pour votre information, 15-20 minutes de bouchon. Et l'aire de la Riviera française, l'aire de service qui reste inaccessible pour le moment encore quelques minutes. Dès qu'elle rouvre, je vous tiens informé. On se retrouve bien sûr sur le 107.7 pour le trafic, mais pas seulement. Pour cet été, on vous propose une nouvelle série autour des desserts de l'été. Ils seront pour la plupart glacés, comme la paille givrée que nous avons dégotée du côté de Nantes. Et c'est une exclusivité, grande nouveauté de cette saison 2026, commercialisée en Loire-Atlantique. À partir de samedi, la découverte arrive après Farouco.

priorité à votre sécurité avec des infos sur l'autoroute A51 en direction d'Aix-et de Marseille. Si vous êtes entre Perruy et Fort-Calquier, les sorties 20 et 19, il y aurait des obstacles sur la voie de droite, des morceaux de pneus. Et puis entre Cadarache et Pertuis, également sur la droite, des obstacles signalés, kilomètre 47 pour mieux vous repérer. 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

0: Et midi moins 20 et les accès à Monaco Est et l'aire de la Riviera française sont de nouveau ouverts. L'accident est terminé sur la 8 en direction de l'Italie et de Menton. Voilà pour les bonnes nouvelles. Vous pouvez à nouveau rejoindre donc l'aire de la Riviera française pour pouvoir vous ravitailler, pour faire une pause aussi. On approche peut-être de l'heure du déjeuner ou tout simplement aussi emprunter la sortie pour Monaco Est, sortie 58, qui est donc accessible. Autre information, un accident toujours d'actualité entre Nice et Antibes. C'est sur la 8. C'est en direction de Cannes, un accident grave avec les services spécialisés qui sont attendus. Régulièrement d'ailleurs, les gendarmes sur place sont amenés à interrompre le trafic. Alors, au moment où je vous parle, vous circulez sur deux voies, voie de gauche, voie du milieu. Celle de droite est toujours neutralisée. Vous apercevrez encore forces de l'ordre, dépanneurs, mais aussi patrouilleurs. Et puis des services spécialisés sont attendus dans les prochaines minutes. La conséquence, toujours un bouchon à traverser depuis au-delà de Nice-Saint-Isidore, depuis le secteur aussi de l'aéroport de Nice ou encore de la préfecture pour rejoindre donc Villeneuve-Loubet. Le bouchon, il faut compter entre 45 minutes et une heure régulièrement entre Nice-Saint-Isidore et Antibes pour pouvoir circuler et traverser cette portion de la 8. Dans un tout autre registre, j'ai une info qui me parvient dans les Bouches-du-Rhône pour emprunter à La Ciotat, l'autoroute A50 en direction de Marseille. Méfiez-vous, une voiture y est tombée en panne. On part à Nantes ensemble pour découvrir notre premier dessert de l'été. Il s'agit d'une glace inspirée d'une gaufrette qui vous rappelle peut-être votre enfance. C'est la paille d'or et le reportage est signé Yvan Mouton.
1: La paille d'or, petite gaufrette à la framboise, spécialité nantaise fabriquée par la biscuiterie Lu. Le parfum se répandait, paraît-il, dans certains quartiers de la ville au siècle dernier. Aujourd'hui, un boulanger et un glacier s'inspirent de cette spécialité pour composer un dessert glacé. Je vais à leur rencontre pour en savoir un peu plus. Bonjour messieurs.
2: Bonjour, Pierre-Antoine Arlot, donc boulanger à Nantes. Et je suis très heureux de vous accueillir dans notre atelier aujourd'hui, la maison boulangerie café.
1: Et le deuxième co-créateur,
3: donc Richie Huxley, dans ce glacier bio à Vannes.
1: Voilà, donc un boulanger et un glacier. On commence par le boulanger. On a ce dessert devant les yeux. Est-ce qu'on peut le décrire, Pierre-Antoine ?
2: On a eu cette idée avec Richie de créer cette paille givrée, une partie en pâte feuilletée caramélisée, bien beurrée, bien légère et croustillante.
1: C'est une viennoiserie qui ressemble peut-être un peu à un palmier au niveau de la texture, non ?
2: Ça, ouais. On est sur quelque chose de très léger, beaucoup de croustillant, des bords caramélisés aussi, ça, on trouve ça très intéressant, et de l'associer aux fruits. Aux petits fruits rouges de saison, on a énormément d'acidité.
1: Alors Richie, vous rajoutez ce sorbet absolument extraordinaire.
3: Ouais, on a un sorbet fruits rouges, donc c'est un sorbet à 65% fruits.
1: Mais vous faites ça comment ?
3: Je mélange tout simplement les fraises, les framboises et les cassis. Je garde une partie de la purée hors cuisson, parce que sinon, si on cuit les sucres, on peut dénaturer les fruits.
1: Et maintenant, qu'est-ce qu'on fait ? On va rajouter le sorbet sur la viennoiserie, c'est ça ?
3: J'espère bien, j'ai hâte.
1: La viennoiserie est ajoutée à la glace, ça nous donne une paille givrée qu'il n'y a plus qu'à faire goûter. Cette cliente essaie de retrouver les saveurs.
4: Peut-être du cassis ?
1: Gagné.
4: Voilà, je dirais peut-être un peu de framboise.
1: Gagné encore, bravo, vraiment. Précision, les fruits proviennent évidemment des maraîchers de la région. Tout est local, deuxième client.
5: Enfin, déjà, il y a le moelleux et le croustillant qui sont en opposition. Et puis, on a une succession de goûts qui viennent les uns après les autres et qui font un mélange assez étonnant et inédit.
1: C'est vraiment un dessert de l'été.
5: En tout cas, ça sera le mien.
1: Dessert commercialisé pour la première fois ce samedi 4 juillet pour la nuit du Van, la fête d'ouverture de la saison estivale à Nantes. Le voyage à Nantes. Et faire pour les renseignements.
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0: Bruno Mars sur Radio Vinci Autoroute, une info, une priorité avec un véhicule en panne sur l'autoroute A8 à Nice en direction de l'Italie. Après la barrière de péage de Nice-Saint-Isidore, un kilomètre plus loin, une voiture en panne empiétrait sur la voie de droite. Toujours aussi une situation vraiment perturbée sur l'A8 dans les Alpes-Maritimes, entre Nice et Antibes en direction de Cannes, mais aussi dans l'autre sens en direction de l'Italie. J'y reviens, le point détaillé arrive dans moins d'une minute.
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0: Il est midi moins le quart sur l'autoroute A8. On zoome encore une fois entre Nice et Antibes sur la situation qui reste quand même très compliquée, perturbée en direction de Cannes et d'Aix-en-Provence où les services spécialisés sont attendus pour une intervention près de Villeneuve-Loubet. L'accident s'est produit, je vous le rappelle, après Villeneuve-Loubet centre, la sortie 47, 3 km plus loin. Donc au kilomètre 177 concrètement, seule la voie de droite désormais est neutralisée. Les services de l'autoroute et les gendarmes sont sur place, mais la plupart des autres personnes en intervention ont pu évacuer eh bien les lieux. Si vous êtes sur cette portion de l'autoroute, ne cédez pas à la curiosité lorsque vous arrivez à la hauteur de l'accident. En amont, je rappelle que ça a été très long de circuler, de traverser l'intégralité des 10 km de bouchons entre Nice, Saint-Isidore et donc Villeneuve-Loubet. Il faut compter, c'est une estimation, mais quasiment une heure encore à cette heure-ci depuis Nice-Saint-Isidore pour rejoindre Antibes en direction de Cannes. Donc la priorité, vous le comprenez aussi aisément, c'est de ne pas chercher à vous engager sur l'autoroute autant que possible près de Saint-Laurent-du-Var, Cannes-sur-Mer, Villeneuve-Loubet. D'ailleurs, certaines entrées restent fermées à la hauteur de Villeneuve-Loubet centre notamment. Des infos aussi dans l'autre sens, si vous circulez en direction donc de Nice et de l'Italie, ça a été long pour vous depuis Cannes de rejoindre Antibes et Villeneuve-Loubet, de franchir la barrière de péage d'Antibes. C'est très long ensuite, surtout de vous répartir sur trois voies de circulation. Trop de curiosité encore à cette heure-ci au niveau de Villeneuve-Loubet, donc restez concentrés sur ce qu'il se passe devant vous. Le bouchon entre Cannes et Villeneuve-Loubet dans ce sens-là, il faut entre 30 et 45 minutes. Ça reste une estimation pour le traverser, donc c'est long aussi. Ailleurs, du côté du contournement de Nice, la circulation s'écoule bien, mais toutefois, anticipé, puisqu'une voiture est tombée en panne 1 km après Nice-Saint-Isidore, après le péage, sur la voie de droite, en direction de Monaco et de Menton. Et puis, c'est rentré dans l'ordre ensuite, plus près du tunnel de Candagalais, ou même aux accès de Monaco, ou pour rejoindre l'aire de la Riviera française, pour vous ravitailler, faire une pause. L'accident y étant terminé. Ailleurs, d'autres infos à vous donner. Dans les Bouches-du-Rhône déjà, pour prendre la 50 en direction de Marseille depuis La Ciotat, dans l'entrée, une voiture est en panne. Et puis c'est un poids lourd qui est en difficulté sur l'autoroute A51 que le patrouilleur visiblement va évacuer près de Perruis. Perruis, c'est la sortie 20, c'est en direction de Gap, où des obstacles aussi avaient été signalés un peu plus tôt. Je rappelle également les vigilances météo. Var et Alpes-Maritimes, comme les deux départements corse d'ailleurs, restent en vigilance orange pour aujourd'hui, pour la canicule. Il fera encore jusqu'à 37-38 degrés, puis le vent va se renforcer. Donc la sécheresse, la canicule, le vent, le risque incendie aussi à son maximum. C'est du rouge pour 6 départements du sud-est, des Pyrénées orientales jusqu'aux Bouches-du-Rhône, où vous m'entendez, Vaucluse, Bouches-du-Rhône sont donc en vigilance rouge pour le risque incendie, mais plus généralement préservant la nature. Prenez soin de vous aussi. Lui met le feu, mais à la scène, et c'est très bien. C'est This Is tout de suite.

priorité à votre sécurité. C'est en direction de Nice et de l'Italie, en traversant Aix-en-Provence, que le patrouilleur va intervenir pour les obstacles signalés sur les voies de circulation de la 8 entre Aix, Val-Saint-André et Fuveau, les sorties 31-32 de l'autoroute. 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

Moloko et Megan Trainor, quelques mots de vos conditions de circulation avec une info dans les Alpes-Maritimes. Un nouvel accident signalé dans la bretelle d'accès à l'aire de la Riviera française entre Monaco et l'Italie. La conséquence, si vous abordez cette bretelle pour l'accès de l'aire de la Riviera française ou bien pour la sortie de Monaco Est, sortie 58, méfiez-vous, un poids lourd qui traque d'ailleurs une remorque est accidenté ici, peut-être son conducteur aussi près des voies. Un accident qui n'est pas encore terminé sur l'autoroute à vous rappeler entre Nice et Antibes. C'est un accident grave. Les services spécialisés sont toujours attendus sur place en direction donc d'Antibes, en direction de Cannes. La conséquence, 10 km de bouchon entre Nice, Saint-Isidore et Villeneuve-Loubet. Un secteur vraiment à éviter encore une fois. C'est quasiment une heure pour le bouchon dans ce sens-là et on est prêt aussi des trois quarts d'heure, même un peu plus dans l'autre sens. Beaucoup de curiosité au-delà de Cannes et donc le bouchon commence avant le péage d'Antibes jusqu'à Villeneuve-Loubet en direction de Nice.

0: accidents, bien sûr, dans les Alpes-Maritimes. Le prochain point pour le trafic, c'est après un mot de l'actu. Il est midi.
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2: Bonjour, à la une à la mi-journée, fort risque d'incendie aujourd'hui dans le sud du pays. Pompiers et autorités appellent à la plus grande vigilance. Plusieurs départements du bassin méditerranéen sont en vigilance rouge, risque très élevé de départ de feu. Plusieurs facteurs sont réunis, chaleur, sécheresse et vent fort. Par ailleurs, quatre départements du sud-est restent en vigilance orange pour canicule. Au Moyen-Orient, une déclaration qui risque bien de faire réagir la communauté internationale. Le ministre israélien de la Défense vient d'annoncer que l'armée israélienne va rester indéfiniment au Liban, en Syrie et à Gaza pour, dit-il, la sécurité d'Israël. Il était le policier dans le groupe. Victor Willis, chanteur et cofondateur des Village People, est décédé hier à l'âge de 74 ans des suites d'une maladie brève mais grave. Les Village People, ce sont des tubes célèbres comme YMCA, In the Navy, qui auront traversé les générations depuis les années 70. En France, Édouard Philippe continue de rassembler des soutiens au sein du gouvernement autour de sa candidature pour l'élection présidentielle. Après la porte-parole du gouvernement hier, c'est au tour du ministre délégué chargé de la transition écologique, Mathieu Lefèvre, de rejoindre le patron d'Horizon et maire du Havre. Édouard Philippe, qui organisera un premier grand meeting ce dimanche, affirme ce matin que ce serait dangereux si Gabriel Attal devait se présenter. Allez, le sport et le football.
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2: Les Bleus et leurs fans à la fête après la qualification cette nuit de l'équipe de France pour les huitièmes de finale de la Coupe du Monde. Les Français qui ont battu la Suède 3-0, mais très vite la concentration doit reprendre pour le match samedi qui aura une impression de déjà-vu pour le sélectionneur français Didier Deschamps. Comme en 1998, la France affrontera le Paraguay pour une qualification en quart de finale. À l'époque, les Bleus l'avaient emporté 1-0 lors des prolongations. En attendant la suite des 16e de finale aujourd'hui avec Angleterre, République démocratique du Congo, Belgique, Sénégal ou encore États-Unis, Bosnie-Herzégovine. Midi 2, c'est la fin de ce flash. L'infotrafic revient dans un instant, juste après votre météo.
0: Merci Sébastien. Au chapitre météo, 4 départements toujours en vigilance orange canicule, Alpes-Maritimes, Var et les 2 départements Corse. C'est même du rouge pour le risque incendie pour 6 départements du sud-est, avec le renforcement du Mistral et de la Tramontane dans leur domaine en rafale jusqu'à 70 km/h. Vigilance toute particulière pour le risque incendie sur les Bouches-du-Rhône, le Vaucluse, le Gard, l'Hérault, l'Aude, les Pyrénées-Orientales si vous devez voyager. Pour adopter tous les bons gestes, les bons réflexes, rendez-vous sur feu-forêt.gouv.fr. Je rappelle qu'aucun mégot ne doit être jeté par la fenêtre de votre véhicule. Il pollue, mais le feu surtout. Et c'est 135 € d'amende. Le soleil au zénith à cette heure-ci. Il va faire encore jusqu'à 37-38 degrés aujourd'hui. Prenez soin de vous, hydratez-vous.
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0: Si vous circulez entre Cannes et Nice dans les deux sens de circulation sur la 8, ça reste difficile encore pour ce milieu de journée, pour ce mercredi. Il y a eu beaucoup de choses vraiment ce matin. Et si vous êtes sur la 8, vous le savez sans doute, mais un accident grave s'est produit entre Nice et Antibes en direction de Cannes et d'Aix-en-Provence. Les services spécialisés sont attendus avec toujours une neutralisation de la voie de droite qui est effective. Sur place, les gendarmes et patrouilleurs sont toujours en intervention. Et vous, vous circulez en direction de Cannes au niveau de l'accident après Villeneuve-Loubet, la sortie 47. Vous ne passez que sur deux voies, celle de droite étant donc neutralisée. En amont, c'est 10 km de bouchons. La situation n'évolue pas, c'est assez stable, mais c'est très long. Encore une fois, secteur à éviter vraiment, au-delà de Nice-Saint-Isidore, parce que toute la portion, après le péage de Nice-Saint-Isidore jusqu'à Villeneuve-Loubet, est donc saturée sur la 8. C'est une heure pour le temps de traverser de ce bouchon en direction d'Aix-en-Provence comme de Marseille. Les accès d'ailleurs à éviter depuis Saint-Laurent-du-Var, Cannes-sur-Mer, pour vous retrouver dans le bouchon aussi sur cette portion de la 8. Et je rappelle que l'entrée de Villeneuve-Loubet est fermée pour éviter d'autant plus d'engorger la situation. Dans l'autre sens, vous êtes entre Cannes et Villeneuve-Loubet. Le bouchon englobe la barrière de péage d'Antibes. Beaucoup de curiosité, encore une fois, en direction de l'Italie. Et c'est long également pour vous. C'est 30-45 minutes au moins sur la 8 en direction donc de Vintimille. Sur le réseau secondaire, ce sera compliqué aussi, que ce soit sur la nationale ou le bord de mer, avec forcément des répercussions avec cet accident grave qui s'est produit ce matin sur l'autoroute. Aux accès de Monaco, si si vous quittez l'autoroute par la sortie 56 sur la moyenne corniche pour Cap d'Ail, régulièrement c'est 10-15 minutes aussi pour votre trajet. Et puisque nous parlons de Monaco, il y a eu un accident un peu plus tôt tout à l'heure aux accès de l'aire de la Riviera française entre Monaco et le secteur de Menton. Vous êtes sur la 8 en direction de Vintimille, un nouvel accident nous a été signalé et un dépanneur va devoir intervenir pour évacuer, prendre en charge le poids lourd accidenté. Donc si vous faites une pause aux accès de l'aire de la Riviera française comme de la sortie pour Monaco Est, sortie 58, il faut anticiper, ne pas arriver trop vite. Il y a de l'absorbant aussi sur les voies, conséquence aussi du premier accident qui s'était produit tout à l'heure. Deux autres infos pour terminer ce point. D'abord, une intervention à Aix-en-Provence est nécessaire sur la 8 en direction de Nice et Aubagne. Pour des obstacles signalés entre Aix-Val-Saint-André et Fuveau, les sorties 31-32, visiblement seule la voie de gauche semble épargnée. Vous réduisez votre vitesse. Et puis, pour emprunter dans les Bouches-du-Rhône, la 50 en direction de Marseille, aux accès depuis La Ciotat, une voiture est en panne dans l'entrée et le dépanneur est déjà prévenu, il n'est plus très loin. On reviendra sur vos conditions de circulation, comme on reviendra sur la météo. Je vous le rappelle, Var, Alpes-Maritimes reste en vigilance orange canicule. Pour aujourd'hui, vous ne prenez aucun risque. Évitez autant que possible d'ailleurs de vous exposer et même de circuler aux heures les plus chaudes. Ça commence maintenant entre midi et 16h. Le nouveau titre de Mylène Farmer, c'est ce qu'on écoute dans quelques instants. David Bowie aussi pour les prochains kilomètres. Et tout de suite, une nouvelle heure au son de Trim.
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Mylène Farmer avec un nouvel album en préparation qui devrait sortir cet automne. La suite du programme avec David Bowie et dans 3-4 minutes un nouvel aperçu de vos conditions de circulation. 10 km de bouchons longs à traverser entre Nice-Saint-Isidore et Antibes sur l'A8 où un accident grave s'est produit ce matin. La voie de droite est toujours neutralisée après Villeneuve-Loubet. Des équipes restent mobilisées sur place. Je pense aussi aux patrouilleurs et gendarmes. Évitez encore le secteur autant que possible, bien évidemment. Et depuis les accès de Saint-Laurent-du-Var, Villeneuve-Loubet, Cagnes-sur-Mer, c'est très difficile aussi sur le réseau secondaire. D'ailleurs, l'entrée de Villeneuve-Loubet est toujours fermée. Dans l'autre sens, beaucoup de curiosité également. Conséquence, entre Cannes et Villeneuve-Loubet, c'est long aussi en direction de l'Italie. On y revient, promis.

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1: Il est midi et quart et à cette heure-ci, un nouvel aperçu du trafic s'impose avec la chaleur des bouchons assez longs à traverser dans un sens comme dans l'autre sur l'autoroute A8 dans les Alpes-Maritimes. Alpes-Maritimes et Var sont deux départements en vigilance orange, le rappel pour la canicule et puis le risque incendie aussi est très important en Méditerranée aujourd'hui. Bouches-du-Rhône, Vaucluse, vous m'entendez, et ainsi jusqu'aux Pyrénées-Orientales avec le vent qui se renforce. Nous, on s'intéresse aussi donc forcément à la circulation qui reste vraiment perturbée, encore une fois, entre Nice et Antibes, mais également dans l'autre sens entre Cannes et Villeneuve-Loubet. Et pour refaire le point sur la situation, c'est Jean-Claude Dacosta qui est de nouveau avec nous. Merci de répondre à nos questions, Jean-Claude Dacosta. Alors, sur l'autoroute A8, on le rappelle, c'est un accident grave qui s'est produit ce matin en direction de Cannes.
2: Oui, tout à fait. Ce matin, aux alentours de 9h50, on a eu un accident entre un véhicule léger et une moto, accident tragique qui est toujours en cours pour vous qui circulez sur l'autoroute A8.
1: Et donc à cette heure-ci, les services spécialisés viennent d'arriver sur place.
2: En effet, les services spécialisés viennent d'arriver sur place. Donc vous avez la voie de gauche, la voie médiane qui vous permettent de circuler. La voie de droite est toujours neutralisée pour l'intervention des services spécialisés qui sont sur place actuellement.
1: Il y a 10 km de bouchons en amont, on le rappelle, depuis quasiment Nice-Saint-Isidore jusqu'à Villeneuve-Loubet. Et c'est très long aussi dans l'autre sens, entre Cannes et Nice. D'ailleurs, au niveau du péage d'Antibes, un accident se serait produit. Le conseil aussi à donner, c'est de rester concentré sur son trajet.
2: Oui, en effet, vous allez, au niveau de l'accident, avoir un phénomène de curiosité. Il faut absolument rester concentré sur sa conduite, faire très très attention à l'interdistance avec le véhicule en face de vous. Vous êtes dans une phase d'accordéon, donc la circulation peut d'un seul coup se libérer. Donc une énorme prudence, parce que vous pouvez, entre guillemets, créer un nouvel accident et rajouter de la congestion dans une circulation très très difficile ce matin.
1: Merci beaucoup Jean-Claude Dacosta d'avoir été avec nous donc pour faire un point sur cette situation sur l'autoroute A8. Vous l'avez entendu, c'est difficile entre Nice et Antibes. Il faut compter quasiment une heure pour les 10 km de bouchons après Nice-Saint-Isidore. Dans l'autre sens, c'est quasiment trois quarts d'heure entre Cannes et Villeneuve-Loubet. D'autant qu'un accident visiblement se confirme après le péage d'Antibes où vous devez vous rabattre sur trois voies de circulation. Donc congestion aussi assez longue à traverser. Plus loin, si vous poursuivez sur l'A8 en direction de l'Italie, un nouvel accident s'est produit aux accès de Monaco Est et de la Riviera Française pour l'aire de service. Un poids lourd accidenté, pris en charge bientôt par le dépanneur qui a été prévenu. Donc si vous rejoignez Monaco par la sortie 58 ou l'aire de la Riviera Française, je compte sur vous pour pouvoir anticiper. Week-end de vacances qui débute donc dans quelques jours. On va parler aussi des prévisions de bison futé juste après Christophe Willem.
3: Oui, prenez-le.

0: À l'instant, Christophe Willem sur Radio Vinci Autoroute, vos conditions de circulation pour vous à midi 22. Il faut savoir qu'entre Cannes et Nice, dans les deux sens de circulation, ça reste difficile vraiment pour traverser les bouchons. Sur la 8, un accident tragique ce matin en direction de Cannes et d'Aix-en-Provence. La voie de droite à Villeneuve-Loubet est toujours neutralisée. Les services spécialisés en intervention et la conséquence, encore une fois, autant que possible, c'est d'anticiper, d'éviter de vous engager entre Nice-Saint-Isidore et Villeneuve-Loubet. Le bouchon sur la 8, c'est au moins une heure pour le traverser. Et dans l'autre sens, beaucoup de curiosité aussi, avec un bouchon entre Cannes et Villeneuve-Loubet en direction de l'Italie, ce qui englobe la barrière de péage d'Antibes. Et d'ailleurs, aux accès d'Antibes et après le péage, un accident se confirme, impliquant notamment un poids lourd sur le bas-côté et une voiture aussi près des voies de circulation. Donc aussi bien en prenant l'autoroute depuis Sophia Antipolis, depuis Antibes, ou vous qui êtes déjà sur la 8, qui avez passé le péage, eh bien ce sera délicat de circuler ici. Il faudra bien serrer sur votre gauche. Bouchon long également dans ce sens.
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0: On se projette un peu au départ en week-end ou en congé pour cette semaine avec un trafic plus chargé annoncé dès vendredi. Vous allez être nombreuses à prendre la route au départ de Paris, surtout en direction de Lyon, pour la façade atlantique, pour la Méditerranée. Un trafic chargé dès la mi-journée jusqu'en fin d'après-midi. Donc si vous le pouvez, privilégiez plutôt un départ en fin de matinée ou en début de soirée. Samedi, bison futé voire rouge dans le sens des départs sur le quart nord-ouest et c'est du orange partout ailleurs avec dès le début de la matinée jusqu'en milieu d'après-midi, beaucoup de monde surtout sur la 7, mais aussi la 9 près de la Méditerranée. Partez très tôt le matin ou bien en fin d'après-midi pour voyager plus sereinement. Dimanche, un drapeau orange de sortie dans le sens des départs en Auvergne-Rhône-Alpes avec des bouchons surtout du côté de la vallée du Rhône et de Lyon. Et bien évidemment, vous informer avant de prendre le volant, c'est toujours une bonne recommandation.
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1: À midi et demi, je vous retrouve bien évidemment dans les Alpes-Maritimes où l'accident grave se termine sur l'autoroute en direction de Cannes et d'Aix-en-Provence. La voie de droite vient d'être libérée. Les patrouilleurs vont pouvoir quitter les lieux aussi. Si vous abordez toujours le secteur près de Villeneuve-Loubet, 3 km après la sortie 47, au niveau des services en intervention, toujours sur le bas-côté, bien sûr, vous roulez sur la voie de droite, mais vous ne serez pas trop près les véhicules qui interviennent. Je rappelle aussi que 24 véhicules en intervention ont été heurté depuis le début de l'année. Un nouvel accident s'est produit hier à Saint-Mont-de-Provence sur l'autoroute A7. Donc pensez toujours à votre sécurité, celle des personnes aussi qui circulent avec vous sur la route et celle pour celles et ceux qui interviennent aussi pour votre sécurité régulièrement, que ce soit les dépanneurs, forces de l'ordre, forces de secours et donc de l'autoroute. Ce qu'il faut retenir toutefois, si l'accident se termine sur l'autoroute A8, c'est que le bouchon entre Nice-Saint-Isidore et Antibes reste long. Si vous prenez l'autoroute A1 en ce moment près de Nice-Saint-Isidore, près de l'aéroport aussi ou de Saint-Laurent-du-Var. Au total, ce sont 10 km de circulation très difficile qui vont se résorber. Ce n'est pas encore chose faite, bien sûr. Nous sommes encore loin de la fluidité, mais ça reste congestionné depuis Nice-Saint-Isidore jusqu'à Villeneuve-Loubet en direction d'Antibes. Dans l'autre sens, entre Cannes et Villeneuve-Loubet, vous restez concentré encore une fois sur ce qu'il se passe devant vous. L'accident est terminé, donc fin de curiosité en direction de Nice. Mais dans une circulation très dense, un accrochage aussi s'est produit entre un poids lourd et une voiture. Près d'Antibes et de Sophie Antipolis, que ce soit pour vous qui avez passé le péage d'Antibes, vous qui prenez l'autoroute depuis Sophie Antipolis ou depuis l'entrée 44, sachez eh bien qu'un véhicule se trouve vraiment au bout des bois d'insertion. C'est un poids lourd qui est immobilisé. Il y a une voiture aussi un peu plus loin. Le bouchon également dans ce sens. Il reste assez conséquent entre Cannes et Nice. Pour vous donner une estimation, c'est entre 30 et 40 minutes. Ça reste une estimation pour franchir l'intégralité du bouchon donc en direction de l'Italie. Des infos aussi plus près de Monaco, où un accident s'est produit, un nouvel accident aux accès de l'aire de la Riviera française. C'est l'aire de service située entre Monaco et Menton. Au niveau de Monaco-Est, même la sortie 58 anticipée, vous pourriez apercevoir des personnes en intervention. Et le poids lourd accidenté va être pris en charge car un dépanneur a été prévenu. Voilà ce qu'il faut retenir dans les Alpes-Maritimes. Ailleurs, dans le Var, les Bouches-du-Rhône ou le long de la 51 pour la Durance, pas de difficultés particulières, même près des grandes villes. Vous vous hydratez bien. Vous circulez actuellement aux heures les plus chaudes de la journée, entre midi et 16h. Il faut éviter ce créneau-là, d'autant plus en période de canicule, car c'est toujours d'actualité. Une vigilance orange pour le Var, les Alpes-Maritimes et les deux départements corses aussi, si vous voyagez. Et notez qu'avec le renforcement du vent, la canicule, la sécheresse, Météo France voit rouge, une situation au niveau du risque incendie à son maximum. Et ce, pour le Vaucluse, les Bouches-du-Rhône et le Gard, l'Hérault, l'Aude, les Pyrénées-Orientales. Donc bien sûr, prenez soin de vous, prenez soin aussi de la nature. Et pour ça, aucun mégot jeté par la fenêtre du véhicule. Le trafic, on va y revenir tout à l'heure à 12h45. D'ici là, sur le 107.7, l'un des rendez-vous phares de cet été 2026. Les voitures mythiques, vous savez, ces modèles cultes qui ont marqué le petit comme le grand écran. Dans un instant, on remonte le temps, on retourne en 1984, l'époque où l'on chassait les fantômes en Cadillac.

0: 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Le trafic à cette heure-ci, l'accident est terminé dans les Alpes-Maritimes en direction de Cannes. Mais entre Nice et Antibes, ça reste congestionné. 10 km de bouchons. Circulation difficile petit à petit. On va vers le mieux, mais restez attentifs et évitez encore un peu le secteur si vous m'entendez avant de partir. Entre Cannes et Nice, dans l'autre sens, avec un bouchon de curiosité qui s'était formé, c'est aussi dans cette difficulté-là qu'un nouvel accident s'est produit. Un accrochage à Antibes, impliquant également un poids lourd. Et si vous êtes en direction de l'Italie, eh bien ça reste long entre Cannes et Nice pour la promenade des Anglais pour circuler ce matin. On va en reparler tout à l'heure à 12h45. Nous sommes déjà à la mi-journée. Comme promis, donc, le rendez-vous de l'été consacré aux voitures qui ont marqué leur époque, c'est maintenant sur le 107.7. En 1984, sortait le premier SOS Fantôme, trois chasseurs de spectres et une voiture pour le moins atypique. Loïc Alsac, vous nous en dites plus pour Voiture Mythique.
1: C'est à bord d'une Cadillac Miller Meteor de 1959 que les héros du film SOS Fantôme, sorti en 1984, traquent les ectoplasmes. Baptisé Ecto One, le break de couleur blanche avec de larges bandes rouges mesure plus de 6 mètres de long et dépasse les 3 tonnes. Modifié par les équipes du film, il est équipé de sirènes, de gyrophares, d'un toit rempli de matériel high-tech. Il arbore également sur ses portières le fameux logo d'un fantôme barré d'un cercle rouge.
2: SOS Fantôme.
3: Vous l'auriez pas vu en revenant ?
2: Trois hommes capturent un fantôme impossible à tuer.
1: L'Ecto One, qui a failli d'ailleurs ne jamais voir le jour dans cette version, Dan Aykroyd, l'un des créateurs du film, avait imaginé à l'origine une version entièrement noire avec des reflets violets. Mais après quelques essais, l'idée a été abandonnée. En effet, avec de nombreuses scènes de nuit, la voiture se voyait mal à l'écran.
4: Allô, SOS Fantôme.
1: Tout au long des 5 films de la saga, la Cadillac connaîtra de nombreuses améliorations. Mais quelles que soient les évolutions, en plus de 40 ans d'histoire et au-delà des générations d'acteurs qui se sont succédés à l'écran pour incarner les chasseurs de fantômes, la voiture reste le véritable emblème de la franchise.

priorité à l'info trafic avec un véhicule en panne et des obstacles sur la 51 près de Cadarache. Vous roulez sur la 51 en direction de Gap, vous êtes concerné. Kilomètre 53 pour vous repérer.

0: 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Il est midi 46, on s'intéresse au trafic avec véhicule en panne accident toujours d'actualité. Et entre Cannes et Nice, une circulation perturbée dans les Alpes-Maritimes.
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0: Nous refaisons un point ensemble pour le trafic à midi 47 pour ce mercredi, avec toujours cette vigilance orange pour canicule dans le Var, les Alpes-Maritimes, où il fait très chaud à cette heure-ci, plus de 30 degrés, jusqu'à 37-38 annoncés encore aujourd'hui. Et puis le risque incendie, vous l'avez entendu il y a quelques instants, mais c'est du rouge, c'est le risque maximal en Méditerranée, sur le sud-est, pour les Bouches-du-Rhône, le Vaucluse, vous m'entendez, et tous les départements ensuite en Méditerranée jusqu'aux Pyrénées-Orientales. À cette heure-ci pour le trafic, je rappelle que c'est entre Cannes et Nice, sur la 8 dans les Alpes-Maritimes, que ça reste difficile de circuler. Un accident s'est produit ce matin, un accident grave en direction d'Aix et de Marseille. Si l'accident est terminé à Villeneuve-Loubet, le bouchon d'une bonne dizaine de kilomètres depuis Nice-Saint-Isidore jusqu'à Villeneuve-Doumé a du mal même à se résorber. Et dans la difficulté, un véhicule est tombé en panne. C'est un camping-car qui est tombé en panne après Saint-Laurent-du-Var, la sortie 49, 4 kilomètres plus loin, tout près en fait de Cagnes-sur-Mer, la sortie 48. Une portion ici à 4 voies. Décalez-vous bien sur les 2 voies les plus à gauche, compte sur vous, ou celle la plus à droite. En tout cas, tout est mis en œuvre, bien sûr, pour intervenir rapidement. Patrouilleurs, dépanneurs ont été prévenus. Des infos ensuite dans l'autre sens. Si vous êtes entre Cannes et Nice, c'est très compliqué de passer Antibes aussi dans ce sens-là. Il y a eu un bouchon de curiosité et dans ce bouchon, eh bien, un accident s'est produit, un accrochage entre un poids lourd et une voiture. D'ailleurs, le patrouilleur vient d'arriver sur place. Vous allez apercevoir les véhicules après le péage d'Antibes. Ça a été long de le traverser d'ailleurs. Ou même vous qui arrivez depuis Sophia Antipolis et Antibes sur votre droite, vous verrez plusieurs services en intervention et les véhicules accidentés à évacuer. Pour vous donner une estimation, c'est assez difficile si vous êtes sur l'autoroute A8. Comptez entre Cannes et Nice une bonne demi-heure supplémentaire au moins sur votre trajet. Et c'est quasiment la même chose, 30-40 minutes peut-être dans l'autre sens. Avec le véhicule en panne, c'est vraiment difficile aussi de vous donner une estimation. Des infos maintenant avec une personne près des voies de circulation aperçue près de Menton sur l'A8. Que ce soit en direction d'Aix ou en direction de l'Italie, méfiez-vous, près aussi du kilomètre 223, près des différents tunnels entre Menton et Monaco. Les services de l'autoroute sont déjà quasiment sur place. Je rappelle aussi qu'aux accès de l'air de la rivière française, l'aire située entre Monaco et Menton, un accident s'est produit, un poids lourd va être évacué, le dépanneur a été prévenu pour cela. Si vous êtes en direction de l'Italie, de Ventimiglia, méfiez-vous en rejoignant ou en faisant la pause sur l'aire de la Riviera française, peut-être aussi pour vous ravitailler. Je terminerai ce point non pas dans les Alpes-Maritimes, mais sur la 51, pour vous qui traversez aussi une partie des Alpes en direction de Gap, et en vous rapprochant de Cadarache, c'est la sortie 17, un véhicule en panne est bien confirmé. C'est un poids lourd avec également des obstacles sur les voies de circulation, des morceaux de pneus visiblement qui ont été signalés. Votre repère, c'est aussi après Mérargues, vous qui êtes donc sur cette portion de la 51, kilomètre 53 pour mieux vous situer. Prochain repère, c'est 13h, avec un nouvel aperçu aussi de l'actualité de ce mercredi. Et bien évidemment, on suit les infos côté trafic, les évolutions. Bon courage sur la route, hydratez-vous bien. On reste ensemble, on se retrouve ici régulièrement.

Barry White est sur Radio Vinci Autoroute, Avril Delmar pour prendre le relais, arrivé à l'actu de 13h avec pas mal d'infos encore à vous donner à cette heure-ci à la mi-journée. Au-delà de la chaleur, de la canicule, la sécheresse, le vent, le risque incendie. Côté trafic, ça reste très long pour vous qui circulez globalement entre Cannes et Nice sur la 8 et ce dans les deux sens de circulation. Il y a eu plusieurs événements ce matin, dont un accident grave, conséquence avec pas mal de curiosité aussi. Un bouchon reste d'actualité, même en direction de Nice et de l'Italie pour passer le péage d'Antibes. D'ailleurs, un accident s'est produit à Antibes, ce qui congestionne aussi d'autant plus le trafic. Et dans l'autre sens, dans les 10 km de difficulté entre Nice, Saint-Isidore et Antibes, deux véhicules sont tombés en panne. Près de Saint-Laurent-du-Var, sortie 49, près de Cannes-sur-Mer, sortie 48. Nous y reviendrons, bien sûr. Vous restez à l'écoute.

0: Merci d'écouter Radio Vinci Autoroute. On se retrouve après un point sur l'actualité de ce mercredi. On reviendra sur la canicule, le risque incendie et le trafic. Il est 13h.
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2: Bonjour, à la une à la mi-journée, les changements de ce 1er juillet avec cette nouveauté, le congé de naissance. À partir d'aujourd'hui, les jeunes parents dont l'enfant est né à partir du 1er janvier dernier peuvent demander un ou deux mois de congé supplémentaire. En revanche, mauvaise nouvelle, si vous utilisez du gaz à la maison avec une augmentation du tarif de 7,4%. Et depuis aujourd'hui, il faudra attendre 80 ans et non plus 70 pour bénéficier d'une exonération de cotisation patronale pour une aide à domicile. C'est aujourd'hui que des représentants américains et iraniens doivent se rencontrer pour des discussions techniques indirectes. Rendez-vous donné à Doha. Objectif, trouver un accord définitif pour mettre fin au conflit entre l'Iran et les États-Unis. En France, 4 nouveaux suspects ont été interpellés et placés en garde à vue dans le cadre de l'enquête sur l'assassinat à Marseille de Mehdi Kessassi en novembre 2025. Il était le frère d'Amine Kessassi, figure de la lutte contre le narcotrafic. Fin mars, 5 hommes et une femme avaient déjà été mis en examen dans ce même dossier. Le Conseil des ministres a donc validé ce matin les dates pour la prochaine élection présidentielle. Premier tour le 18 avril, second tour le 2 mai. Et c'est cette date qui crée déjà la polémique face au devoir de réserve qui sera imposé la veille, un 1er mai, jour de défilés syndicaux et autres moments politiques. La porte-parole du gouvernement dit croire en la responsabilité des syndicats et des hommes et femmes politiques pour respecter ce silence républicain. Nous avons appris ce matin la mort du chanteur et cofondateur des Village People, Victor Willy, à l'âge de 74 ans. Dans les personnages du groupe, c'était le policier, groupe rendu célèbre durant les années disco avec plusieurs titres comme YMCA. Allez, le foot à présent.
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2: Et en attendant le match des Bleus samedi en 8e de finale face au Paraguay, suite aujourd'hui des 16e, à 18h l'Angleterre affrontera la République démocratique du Congo, à 22h Belgique Sénégal et à 2h du matin la nuit prochaine États-Unis Bosnie-Herzégovine. Il est 13h passé de 2 minutes. Bon appétit si vous faites la pause ou si vous vous apprêtez à la faire. L'infotrafic revient tout de suite juste après votre météo.
0: Merci Sébastien, faisons le contraire. J'ai une info, une priorité avec un véhicule en panne à Saint-Laurent-du-Var, c'est la sortie 49. Beaucoup de véhicules en panne dans le bouchon qui s'est formé suite à l'accident de ce matin entre Nice et Antibes. Plusieurs interventions nécessaires près de Saint-Laurent-du-Var de Caen-sur-Mer. J'y reviendrai bien sûr après quelques mots de météo que voici. Du ciel, c'est du bleu, mais c'est du orange pour la vigilance canicule dans le Var, les Alpes-Maritimes et sur les deux départements corses. Et c'est même du rouge pour la vigilance face aux incendies. Le risque est maximal dans le sud-est, entre les Bouches-du-Rhône, le Vaucluse et jusqu'aux Pyrénées-Orientales. Avec le vent qui se renforce, Mistral, Tramontane vont souffler en Provence jusqu'à 60-70 km/h. Avec la sécheresse, la canicule, le mercure qui grimpe encore très haut aujourd'hui, 30-35 degrés relevés actuellement, jusqu'à 37-38 même annoncés dans le Var. On peut tous faire notre part déjà, prendre soin de vous, de vos proches, bien vous hydrater, prendre des nouvelles aussi régulièrement, aérer la nuit pour essayer de glaner un peu de fraîcheur si l'on peut dire. Et surtout, pensez aussi à la nature, garder les bons réflexes. 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
0: Avant de revenir sur les bouchons et la situation entre Nice et Cannes, j'attire votre attention dans les Alpes-Maritimes pour ce début de pointe complet à 13h03 du côté de Menton, parce que sur la 8, des personnes ont été signalées près des voies de circulation, des piétons aperçus près de Menton, près aussi des derniers tunnels avant de rejoindre l'Italie ou en arrivant aussi en France, donc méfiez-vous que ce soit près du tunnel de Péronnet, de la Giraude, si vous êtes en direction d'Aix-en-Provence, mais aussi en direction de Vintimille, il y aurait des personnes près des voies et le patrouilleur, bien évidemment. Un patrouilleur en tout cas qui va se rendre sur place pour pouvoir intervenir. Vous circulez aussi plus près de Monaco-Est. Sachez que l'accident est terminé aux accès de l'air de la Riviera française. Je l'apprends à l'instant. Le dépanneur quitte les lieux. Voilà pour les évolutions positives. On va faire un point en direction déjà de l'Italie parce que c'est dans ce sens maintenant que le bouchon est plus long à traverser. Pour vous qui êtes entre Cannes et Nice, pour passer Antibes, c'est difficile. Conséquence d'un bouchon de curiosité ce matin. Et pour ce tout début d'après-midi, eh bien, vous êtes encore très, très nombreux. Donc, pour franchir le péage d'Antibes, eh bien, ça coince. Et juste après, un accident s'est produit impliquant poids lourds et voitures aux accès, d'ailleurs, de l'autoroute pour Antibes et Sophia Antipolis. Vous apercevrez le patrouilleur qui a neutralisé la voie de droite lorsque vous rejoignez l'autoroute A8 dans ce sens. Comptez, mais c'est une estimation vraiment, une bonne demi-heure au moins de plus sur votre trajet entre Cannes et Nice pour la promenade des Anglais. Dans l'autre sens, c'est entre Nice, Saint-Isidore et Cannes-sur-Mer maintenant que les difficultés se concentrent sur la 8. Vous roulez en direction donc de Cannes et d'Aix après le péage de Nice-Saint-Isidore. Faut compter encore une bonne vingtaine de minutes pour vous donner une idée de la situation, pour passer les difficultés, avec dans le bouchon, qui a du mal à se résorber quand même, des véhicules qui sont tombés en panne. D'abord cette voiture à Saint-Laurent-du-Var, à la hauteur de la sortie 49, c'est sur la voie de droite. Et puis plus loin, à Cannes-sur-Mer, près de la sortie 48, là c'est un camping-car qui est en difficulté. Portion d'autoroute à quatre voies, le patrouilleur arrive sur place et se positionne d'ailleurs plus à gauche. Donc anticipez, si vous êtes actuellement entre Saint-Laurent-du-Var et Cannes-sur-Mer, le véhicule va pouvoir être déplacé sans doute dans quelques instants. Privilégiez plutôt les voies les plus à droite sur cette portion de la 8, près de la sortie 48. Respectez bien aussi de bonnes distances avec les véhicules devant vous. Vraiment, je compte sur vous. Voilà pour la situation dans ce sens-là. J'allais quitter les Alpes-Maritimes, mais finalement, je reviens à vos côtés. Entre Nice-Saint-Isidore et Nice-Nord, visiblement, un accident se serait produit sur la voie de gauche dans un tunnel. 4 km après Nice-Saint-Isidore, avec un ralentissement déjà aussi qui se forme sur cette portion de la 8. Nice-Saint-Isidore, Nice-Nord, c'est déjà 5 minutes de plus en vous rapprochant du tunnel du kilomètre 193. Méfiez-vous et restez bien sur la voie de droite. Des infos maintenant, en quittant les Alpes-Maritimes et l'autoroute A8, sur l'A51. L'A51, c'est l'axe entre Aix-en-Provence et Sisteron. Si vous circulez au-delà de Pertuis, près de Cadarache et de la sortie 17, un poids lourd est immobilisé. Il empiète un peu sur la droite. Surtout, il y a des obstacles, des morceaux de pneus que le patrouilleur va ramasser. C'est Adrien qui s'est mis en route. Autre repère aussi pour mieux vous situer, c'est après l'aire de repos, l'aire de Jouc, lorsque sur l'A51, vous êtes en direction de Gap et Sisteron. On se retrouve pour suivre les évolutions. Il y a eu pas mal de choses ce matin, avec une mobilisation aussi des ambulanciers du côté de Toulon. Une manifestation également sur la Côte d'Azur, Cannes-sur-Mer, Saint-Laurent-du-Var. Pour l'instant, c'est terminé, mais je vous tiens informé. Pour la suite du programme, on a tout prévu. Le duo Trinix dans quelques instants et tout de suite Urban Spaces.

0: Vous écoutez Radio Vinci Autoroute au son de Trinix à l'instant, qui poursuivent leur tournée des festivals cet été. Moi, je vous retrouve surtout dans les Alpes-Maritimes, où il y a beaucoup d'infos à vous donner. Des piétons près des voies de circulation, près de Menton sur la 8. Des véhicules accidentés près d'Antibes en direction de Nice. Tombés en panne dans le long bouchon entre Nice et Antibes dans l'autre sens, direction Cannes. Les détails arrivent, restez à l'écoute.
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0: L'infotrafic à 13h15 pour vos conditions de circulation. On se concentre surtout dans les Alpes-Maritimes sur la situation entre Cannes et Nice et dans les deux sens. Il y a eu beaucoup de choses ce matin, des mobilisations notamment, manifestations, un accident grave aussi qui s'est produit. Conséquence, la circulation reste perturbée entre Cannes et Nice globalement dans les deux sens. Donc d'actualité à cette heure-ci. Si vous êtes sur l'autoroute d'abord en direction de l'Italie, je rappelle, vous qui êtes aux abords d'Antibes, que ce sera difficile de passer le péage d'Antibes, et juste après, un accident s'est produit aux accès même de l'autoroute depuis Sofia, depuis Antibes. La voie est neutralisée. Vous

La bretelle d'accès. Donc ça reste assez dense, encore une fois, sur cette portion de la 8. Pour franchir le péage ou rejoindre l'autoroute depuis le réseau secondaire, comptez, c'est une estimation, mais 20-30 minutes pour ce bouchon-là. Plus loin dans ce sens, autre bouchon lié à un nouvel accident, c'est entre Nice, Saint-Isidore et Nice Nord. Un motard ici est pris en charge, un deux roues sur l'autoroute pour vous qui êtes en direction donc de l'Italie. Le patrouilleur est en intervention déjà, il s'est positionné sur la voie de gauche. Si vous circulez donc sur cette portion de la 8, comptez déjà 10 minutes avec une voie neutralisée pour passer le tunnel de Cantagallé. Les pompiers sont sur place également, pas de curiosité, je compte sur vous, vous restez concentré sur ce qu'il se passe devant. Plus loin, du côté de Monaco, c'est dense sur la moyenne corniche, mais sur la 8, ça se passe plutôt bien. Aux accès aussi de l'aire de la Riviera et de Monaco-Est, les deux accidents sont terminés. Et pour vous qui êtes dans l'autre sens, on va faire demi-tour maintenant. Sur la 8, entre Nice et Cagnes-sur-Mer, la circulation reste perturbée. C'est au moins une demi-heure pour le bouchon, c'est une estimation. Après le péage de Nice-Saint-Isidore, dans la difficulté, il y a un accident qui s'était produit en début de matinée. Des véhicules sont désormais en panne et en cours d'évacuation. La première, c'est cette voiture que vous apercevez à Saint-Laurent-du-Var, la sortie 49 pour vous repérer. Et plus loin, c'est un camping-car qui est pris en charge à Cagnes-sur-Mer, après Saint-Laurent-du-Var, où deux voies ont été neutralisées, deux voies sur quatre, les voies les plus à gauche. Vous restez bien donc à droite et concentrez encore une fois sur votre trajectoire. Le trafic, ce sont aussi des véhicules en panne, des poids lourds notamment. L'un se situe dans le Var après la barrière de péage de Fréjus-Capitou lorsque vous traversez les Adrets de l'Estérel, d'ailleurs tout près de la sortie pour les Adrets et Fayence, près de la sortie 39, vous apercevrez le patrouilleur qui neutralise peut-être la voie de droite. Et enfin, si vous circulez sur l'autoroute A51, au nord d'Aix-en-Provence, en direction de Gap et Sisteron, après Pertuis, en vous rapprochant de Cadarache, sachez que la voie de droite est neutralisée, les morceaux de pneus ont été ramassés, mais le conducteur doit changer sa roue. Celui qui est immobilisé, donc aux côtés de ce poids lourd, vous allez l'apercevoir après l'aire de Jouques, l'aire de repos aussi pour vous situer. On reviendra également sur la météo avec cette vigilance orange pour les Alpes-Maritimes et le Var, toujours d'actualité. Et puis ce risque incendie à son maximum dans le sud-est du pays, des Bouches-du-Rhône, du Vaucluse et ce jusqu'aux Pyrénées-Orientales. Nouvelle info, nouvelle priorité dans le tunnel de Toulon. La voie de droite visiblement sera neutralisée en direction de Marseille en passant le tunnel de Toulon puisqu'un véhicule est tombé en panne à l'intérieur, une voiture qui va être évacuée. 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Carré.

priorité à l'info trafic des obstacles sur l'A50 en direction de Marseille. Signalé pour vous qui vous rapprochez du centre de Toulon au niveau de Saint-Jean-du-Var, c'est la sortie numéro 1, le 107.7.

Fagnon Cannibals à l'instant, c'est sur Radio Vinci Autoroute. J'ai une info, une priorité, circulation interrompue sur l'autoroute A8, une nouvelle coupure de l'autoroute en direction de l'Italie cette fois. Pour vous qui êtes entre Nice Saint-Isidore et Nice Nord, un accident s'est produit impliquant 4 voitures et un deux roues sur l'autoroute en direction donc de l'Italie de Vintimille, avec des obstacles qui ont été ramassés. Si vous circulez sur l'A8 en direction de Vintimille, vous ne pourrez pas vous engager au-delà de Nice Saint-Isidore. La sortie 52 est obligatoire. Les entrées sont fermées. Vous avez donc l'explication. C'est sur l'autoroute dans le tunnel de Cantagallet que l'accident s'est produit. Et sur place, il y a déjà de nombreuses personnes en intervention. Je pense aux forces de l'ordre, aux pompiers, bien évidemment, et aux services de l'autoroute. Dans l'autre sens, vous êtes en direction d'Aix de Marseille. Conséquence d'un accident qui s'était produit ce matin. Le bouchon a du mal à se résorber entre Nice Saint-Isidore et Cannes-sur-Mer. Ça reste très, très dense. Et des véhicules sont tombés en panne aussi avec cette chaleur. Je rappelle que Alpes-Maritimes et Var sont en vigilance orange pour canicule. Des véhicules donc en cours d'évacuation toujours près de Saint-Laurent-du-Var et Cannes-sur-Mer. Si vous êtes un peu plus près d'Antibes, cette fois sur la 8, une évolution positive puisque visiblement l'accident est en passe de se terminer si vous êtes entre Cannes et Nice, et la difficulté devrait petit à petit se résorber. On va en reparler, bien sûr. La suite du programme, c'est en musique, et pour vous, c'est Dua Lipa cet après-midi.

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1: Il est 13h30 et c'est une journée des plus mouvementées sur l'autoroute dans les Alpes-Maritimes. C'est très difficile, je pense à vous qui circulez ou tentez de circuler sur l'autoroute entre Cannes et Nice dans chaque sens de circulation. Avec la chaleur aussi à cette heure-ci, pensez pour les équipes en intervention. Var Alpes-Maritimes reste en vigilance orange, canicule et puis le risque incendie aussi, toujours à son maximum. C'est du rouge sur une bonne partie de la région, Vaucluse, Bouches-du-Rhône et ainsi en Méditerranée jusqu'aux Pyrénées-Orientales. Pour vous à cette heure-ci, ce qu'il faut retenir, c'est qu'un accident s'est produit sur l'A8 entre Nice-Saint-Isidore et Nice-Nord. La conséquence, c'est que l'autoroute en direction de l'Italie est coupée à la hauteur de Nice-Saint-Isidore. La sortie 52 sera obligatoire et vous ne pouvez pas rejoindre l'autoroute en direction donc de l'Italie, en direction de Monaco. La priorité autant que possible, c'est d'éviter le secteur. Même en vous rapprochant du péage de Nice, il y a un long bouchon déjà à traverser. Et pour celles et ceux qui se retrouvent entre Nice-Saint-Isidore et Nice-Nord, tout est mis en œuvre pour pouvoir vous évacuer rapidement. Au niveau même de l'accident qui s'est produit donc dans l'un des premiers tunnels du contournement de Nice, celui de Cantagallet. La voie de droite va rester neutralisée parce qu'il y a des opérations de réparation, d'intervention d'urgence à effectuer. Mais là, la priorité, c'est de prendre en charge les personnes impliquées dans l'accident. Il y avait jusqu'à 4 voitures. Visiblement, l'une d'elles a pu repartir et un deux roues également impliqué. Les pompiers sont sur place, bien entendu. Vous, la priorité, encore une fois, qui arrivez d'Antibes et de Cannes, c'est d'éviter ce secteur, éviter de vous engager au-delà de Saint-Laurent-du-Var, même Nice, la promenade des Anglais ou Nice Aéroport. Sortie obligatoire à Nice-Saint-Isidore, plus loin, sortie 52 saturée. Dans l'autre sens, depuis Nice-Saint-Isidore en direction d'Antibes, c'est encore au moins une bonne demi-heure pour le bouchon à traverser, bouchon dans lequel des véhicules sont en cours d'évacuation puisque tombés en panne. Au niveau de Saint-Laurent-du-Var, la sortie 49 sur la voie de droite neutralisée, mais aussi après Saint-Laurent-du-Var, près de Cannes-sur-Mer, où là le dépanneur évacue le camping-car, 2 voies neutralisées sur 4. Une intervention sur les 2 voies de gauche, donc circulez bien à droite, restez sur la voie de droite en direction d'Aix et Marseille. Je n'ai pas terminé ce point pour les détails dans les Alpes-Maritimes. Notez également que l'accident à Antibes est toujours d'actualité. Celui qui s'est produit après le péage, tout près des accès de Sophia Antipolis et Antibes. Les services de l'autoroute mettent tout en œuvre pour évacuer le poids lourd, notamment impliqué dans l'accrochage. La voiture est prise en charge, elle et vous, il ne faut pas céder non plus à la curiosité. Parce que le bouchon reste quand même assez conséquent pour passer le péage d'Antibes. Entre Cannes et Nice, faut compter entre 15 et 30 minutes, c'est une estimation. Pensez aussi à vous céder le passage, hein. Vous le savez, après cette grande barrière, vous vous répartissez sur 3 voies de circulation. C'est long pour tout le monde, mais restez quand même attentif et courtois au volant. Le trafic ailleurs, avec également des interventions sur les voies de circulation, celle de droite d'abord, dans le Var, en traversant l'Estérel sur la 8 en direction de Vintimille. C'est après Fréjus, tout près donc de la sortie pour les Adrets et Fayence, sortie 39, qu'une intervention a été demandée. Et si vous circulez cette fois à Toulon, également des infos pour vous. Si sur la 50, vous vous rapprochez du tunnel Saint-Jean-du-Var, sortie numéro 1, visiblement c'est un obstacle qui a été signalé, peut-être un meuble, une chaise près des voies de circulation. Et dans le tunnel, vous ne pouvez pas circuler sur la voie de droite en direction de Marseille, une voiture est tombée en panne au niveau du tunnel de Toulon, voie de droite en cours de neutralisation. Vous vous décalez bien sur celle de gauche, je compte sur vous. Je vous l'avais dit, ça fait pas mal de choses à vous dire. On suit les évolutions ensemble, bien sûr. L'interruption du trafic à Nice en direction de l'Italie, mais pas seulement. Et dans les prochaines minutes, je refais un point avec vous. Rendez-vous à 13h45. On replonge aussi au cœur des concerts les plus spectaculaires de Pink aujourd'hui. L'américaine électrise la scène, danse, elle saute dans tous les sens, tout en offrant une voix impeccable. Retour sur l'une de ses performances, l'une des plus inoubliables dans Absolument Live.
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2: C'est une rockeuse au grand cœur, pleine d'humour, et ses shows sont toujours spectaculaires. Comme sur la tournée de Truth About Love entre 2013 et 2014, entamée après son 6e album. Allé partout, une tournée gigantesque qui rapporte plus de 184 millions de dollars pour 142 dates assurées sur tous les continents. Et elle fait le show dans des décors fous, des escaliers, des plateformes, des machines étonnantes, ou alors juste assise derrière son piano ou avec son guitariste, elle occupe la scène de tous les côtés, tout y est, et elle reçoit même en main propre les pelures.

le temps de regarder ce qu'elle fait sur scène, d'écouter la voix de Pink, toujours juste, même lorsqu'elle est suspendue au-dessus du public, qu'elle tourne dans tous les sens, sur le titre So What, qui conclut les shows, comme à la Rod Laver Arena de Melbourne en Australie, où elle s'est arrêtée 18 soirs. Pink

Marie Codemo qui nous refaisait vivre l'un des plus beaux concerts de Pink. 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Ce qu'il faut retenir à cette heure-ci, c'est que la circulation est interrompue du côté de Nice sur la 8 en direction de l'Italie et de Monaco. Vous ne pourrez pas vous engager au-delà de Nice-Saint-Isidore. La sortie 52 est obligatoire. Un bouchon donc s'est formé dans ce sens-là. Au-delà même d'Antibes où c'est difficile aussi de circuler, c'est toute la portion de la 8 donc qui sature pour rejoindre Nice-Saint-Isidore. L'accident s'est produit dans un tunnel du contournement de Nice, après le péage, tunnel de Cantagallet, où les services de secours de sécurité sont toujours en intervention, je vous tiens informé. Un accident à Antibes, des véhicules en panne dans les bouchons à traverser entre Nice et Antibes en direction de Cannes. On reviendra sur tout ceci, prochain point dans quelques minutes. Pour vous, voici celle d'ailleurs qui propose une réédition de l'album qu'elle sortait il y a 20 ans. T'es beau, c'est Pauline Croze. T'es beau.

0: Les dépêches modes sur Radio Vinci Autoroute. La circulation toujours interrompue. Coupure de l'A8 à Nice. Sortie pour Nice Saint-Isidore obligatoire en direction de l'Italie, de Monaco, avec des interventions nécessaires entre Nice Saint-Isidore et Nice Nord, où l'accident s'était produit dans le tunnel de Cantagallet. Je vous en redis plus. C'est compliqué dans les Alpes-Maritimes vraiment ce matin. La chaleur n'arrange pas les choses, avec toujours cette vigilance orange canicule. Promis, je vous dire tout.
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0: L'infotrafic pour vous qui êtes dans les Alpes-Maritimes avec cette vigilance orange canicule toujours d'actualité. Il fait très chaud, Alpes-Maritimes et Var, vous êtes concernés. Puis le risque incendie aussi en Provence très élevé, depuis les Bouches-du-Rhône, le Vaucluse jusqu'aux Pyrénées-Orientales. La vigilance rouge est de mise, une vigilance maximale face au risque de feu et d'incendie. Le trafic dans ces conditions avec une chaleur importante et le soleil au zénith, eh bien il y a des bouchons sur l'autoroute globalement entre Cannes et Nice. C'est perturbé sur cette portion de l'autoroute A8 et puis depuis tôt ce matin, il y a eu plusieurs accidents qui se sont produits. Alors, ce qu'il reste d'actualité, en direction de l'Italie d'abord, c'est un accident à Antibes, après le péage, près des accès aussi d'Antibes, Sophia Antipolis, où les véhicules, poids lourds, voitures vont être évacués. Le bouchon pour vous entre Cannes et Nice-Ouest, il se traverse pour le péage d'Antibes au moins en une bonne vingtaine de minutes. Plus loin, c'est d'autant plus complexe. Secteur à éviter, évitez de vous engager au-delà de Nice-Ouest, la promenade des Anglais ou même le secteur de l'aéroport, parce qu'il faudra au moins 45 minutes pour pouvoir rejoindre la sortie obligatoire. C'est la sortie de Nice-Saint-Isidore, parce que sur l'autoroute, vous ne pouvez pas circuler en direction de Menton et de Monaco. Au-delà de Nice-Saint-Isidore, la circulation est interrompue. L'autoroute A8 est coupée entre Nice-Saint-Isidore et Nice-Nord. Je vous explique la situation. Un accident s'est produit dans le tunnel de Cantagallet, l'un des premiers tunnels du contournement de Nice, en direction donc de l'Italie. Et là, il y a encore une intervention kilomètre 193 dans le tunnel. La voie de droite risque de rester neutralisée une bonne partie de ce début d'après-midi parce qu'il y a des travaux de réparation à effectuer dans le tunnel. Plusieurs véhicules, dont un deux roues, ont heurté un obstacle et tout le monde a pu être évacué selon les dernières informations, mais il reste des travaux de réparation à effectuer avant de pouvoir rendre la circulation possible. Donc vous êtes peut-être aussi à l'écoute, vous m'entendez après le péage de Nice-Saint-Isidore et vous êtes bloqué entre Nice-Saint-Isidore, Nice-Nord. Sachez que tout est mis en œuvre pour libérer rapidement les voies et permettre à la circulation de prendre. Mais vous qui arrivez d'Antibes ou même de Saint-Laurent-du-Var, vous ne pourrez pas vous engager au-delà de Saint-Isidore. Sortie 52 obligatoire, l'explication donc de ce bouchon long que vous traversez aussi. Dans l'autre sens, entre Nice-Saint-Isidore et Saint-Laurent-du-Var, ça reste très compliqué aussi. C'est 30 à 40 minutes en moyenne pour le bouchon sur la 8 en direction d'Antibes. C'est un accident grave qui s'était produit ce matin. Et dans la difficulté avec la chaleur, plusieurs véhicules sont tombés en panne, dont un camping-car qui se trouvait près de Cagnes-sur-Mer, une voiture à Saint-Laurent-du-Var, mais c'est terminé puisque ces véhicules-là ont pu être évacués. Donc si vous êtes en direction d'Antibes, surtout, vous circulez entre Nice et Antibes, respectez de bonnes distances avec les véhicules devant vous et la circulation devrait se libérer petit à petit. Quittons les Alpes-Maritimes pour le Var. Je rappelle que sur la 8, après Fréjus, tout près des Adrets de l'Estérel, un véhicule est en panne, un poids lourd au niveau quasiment de la sortie 39 pour les Adrets et il empiète sur la voie de droite. Et dans le Var, toujours, mais plus au sud, sud pour Toulon. Pour rejoindre le centre de Toulon, attention déjà à ces obstacles, à Saint-Jean-du-Var, près du tunnel. C'est une chaise visiblement qui a été perdue par un automobiliste, chaise pliante, peut-être près des voies. Et dans le tunnel, une intervention est nécessaire puisque la voie de droite sera neutralisée. Un véhicule est tombé en panne dans le tunnel. Le dépanneur a été prévenu. Vous êtes donc à Toulon sur l'autoroute A57 en direction de Marseille. Bouchon pour traverser la Valette du Var, c'est 10-15 minutes environ pour le traverser. Du côté des Bouches-du-Rhône, ex-Marseille-Aubagne, ça se passe plutôt bien, à l'exception d'Aubagne, où visiblement, au-delà du réseau Vinci Autoroute, à Aubagne sur la 50, un accident se serait produit. Info de la direction des routes Méditerranée, 15-20 minutes pour le bouchon de la 50, après la bifurcation A50 à 52. Et enfin, dernier mot pour vous, à Cadarache. Cadarache, c'est sur la 51, en direction de Gap. La voie de droite est neutralisée, encore une fois, après Mérargues et Pertuis, pour prêter main forte aux conducteurs du poids lourd en difficulté. Beaucoup de choses à vous dire, vous restez attentifs, le bon réflexe aussi avec l'été, avec plus de monde attendu, celles et ceux qui vont débuter les congés, celles et ceux qui sont encore amenés à travailler, c'est toujours de vous informer. Les points sont disponibles sur le site de la radio, radiovinciautoroute.com, et sur l'application. Pour la suite du programme, je veux vous proposer d'écouter Kezia Jones, bientôt au concert d'ailleurs, près de nous, au Jazz à Juan, et pour tout de suite, voici Gaëtan Roussel.

0: Gaëtan Roussel sur Radio Vinci Autoroute, vous nous rejoignez à cette heure-ci. Notre priorité, c'est l'autoroute A8 coupée en direction de l'Italie, en direction de Monaco. Pour faire le point justement sur la situation, nous accueillons Pascal Buzam de Vinci Autoroute. Bonjour.
1: Bonjour.
0: Merci d'être avec nous pour faire un point donc sur cette situation, une circulation impossible au-delà de Nice-Saint-Isidore sur l'A8 en direction de l'Italie. Que s'est-il passé ?
1: Oui, c'est ça. On a eu un incident technique au niveau du tunnel à Cantagallé qui a nécessité la fermeture. Donc, on peut plus actuellement circuler dans ce tunnel sur cette portion. On a 4 véhicules et une moto qui sont accidentés, donc qui nécessitent une intervention pour être évacués. Et on a dû couper en urgence la circulation de tous les véhicules.
0: Donc, l'intervention est toujours d'actualité, à la fois pour les opérations de dépannage et une intervention dans le tunnel de Cantagallé. La sortie, elle est obligatoire au niveau de Nice-Saint-Isidore, mais il y a plusieurs conseils à donner, à la fois pour celles et ceux qui arrivent d'Antibes et à la fois pour celles et ceux qui se retrouvent après le péage de Nice-Saint-Isidore.
1: Oui, c'est ça. Donc, de toute façon, on leur conseille de sortir à la sortie 52 Nice-Saint-Isidore, de prendre leur mal en patience, d'éviter de passer dans ce secteur. Et on a une pensée aussi à toutes les personnes qui sont bloquées actuellement sur l'autoroute, donc en amont du tunnel. Donc on a fermé les barrières en pleine voie, les véhicules sont arrêtés. Pour l'instant, ils n'ont pas de moyen de sortir de l'autoroute. On met tout en mesure pour les évacuer aussi. Pour l'instant, il faut prendre leur mal en patience, malheureusement.
0: Merci beaucoup Pascal Buzam de Vinci Autoroute d'avoir été avec nous donc pour faire un point sur cette situation. Je vous tiens informé de la réouverture bien évidemment de l'autoroute A8 en direction de l'Italie. Nous n'en sommes pas encore là. Direction aussi Antibes où un accident s'est produit en direction de Vintimille. Je vous le rappelle, la circulation reste quand même assez dense entre Cannes et Antibes. Et puis nouvelle info, une priorité, il y aurait une personne, au moins un piéton près des voies, près de la grande barrière de péage ou même des accès de l'autoroute, que ce soit Antibes, Sophie Antibes. Police. Donc méfiez-vous, les patrouilleurs sont prévenus et bien évidemment on refait un point ensemble. Rendez-vous à 14h après l'actu. Pour y arriver, place à la musique, je vous l'ai promis, le voici, Kezia Jones.

0: Au Jazz à Juan, c'est le 65e. Kezia Jones, c'est sur Radio Vinci Autoroute. Plus près de vous encore, le point trafic détaillé pour revenir sur la coupure de la 8 à Nice. On y revient après
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0: l'actu.
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2: Bonjour, des départements du sud-est du pays toujours en vigilance orange à la canicule. Dans le même temps, Météo France annonce de nouvelles fortes chaleurs à partir de la fin de la semaine sur une partie de la France. C'est dans ce contexte que le Premier ministre se rendra demain à Marseille pour une nouvelle cellule de crise interministérielle consacrée au prochain épisode de canicule annoncé, mais aussi au risque majeur de feux de forêt. Plusieurs départements du bassin méditerranéen sont actuellement en vigilance rouge, risque très élevé. Comme la France, plusieurs pays européens enregistrent déjà une surmortalité face aux fortes chaleurs. En Espagne, elles ont provoqué la mort de plus de 1000 personnes au mois de juin, deux fois plus que l'année dernière à la même période. Et les océans de la planète ne sont pas épargnés. Ils ont aussi battu un nouveau record de température, 20,98 degrés à la surface pour le mois de juin, le dernier record remonté à 2024. En Belgique, un immeuble du centre-ville d'Anvers, ravagé par les flammes depuis ce matin. Les autorités parlent déjà de plusieurs morts et blessés. L'origine du brasier qui n'était pas encore maîtrisée à la mi-journée pour le moment inconnue. En France, le président du Rassemblement National, Jordan Bardella, l'a révélé lui-même. Des perquisitions sont en cours au siège et au domicile personnel de prestataires de communication ayant travaillé avec le RN. Le parquet européen enquête sur des soupçons de détournement de fonds de l'UE par l'ex-groupe d'extrême droite Identité et Démocratie où siégeait le Rassemblement National. Plusieurs cadres du parti évoquent déjà un acharnement. Du football à présent. Et du côté, normalement le jingle du mondial, ce sont les aléas du direct, hein, et on est satisfait, on a passé une nouvelle étape dans la compétition. Réaction de Kylian Mbappé après la victoire des Bleus face à la Suède hier 3-0, qui emmène l'équipe de France en huitième de finale samedi face au Paraguay. Le prochain match de ce mondial, c'est tout à l'heure à 18h, 16e de finale entre l'Angleterre et la République démocratique du Congo. Et ben heureusement que sur ce bug, j'avais de bonnes nouvelles à vous annoncer quand même. 14h02, c'est la fin de ce flash. L'infotrafic revient dans un instant. Ce sera juste après, effectivement, votre météo.
0: Merci Sébastien. 4 départements en vigilance orange canicule. Vous l'avez dit, les Alpes-Maritimes, le Var et les 2 départements Corse, c'est même du rouge pour le risque incendie. Météo France a placé 6 départements du sud-est en Méditerranée en vigilance maximale pour les incendies, que ce soit le Vaucluse, les Bouches-du-Rhône, le Gard, l'Hérault, l'Aude, les Pyrénées-Orientales. Pas de mégots dans la nature, jetés par la fenêtre du véhicule, ils polluent, mais le feu, c'est 135 euros d'amende. Les bons gestes, vous les retrouvez sur feu-forêt.gouv.fr. Il va faire encore très chaud aujourd'hui, puis le Mistral, la Tramontagne se renforce en Provence en soufflant jusqu'à 70 km/h et on attend entre 35 et 38 degrés pour les maximales en Provence, notamment dans le Var.
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0: Il est 14h03 pour ce tout début d'après-midi. Nouvel aperçu du trafic pour vous avec une nouvelle info, non pas dans les Alpes-Maritimes mais dans le Var. Le tunnel de Toulon qui est fermé, vous ne pouvez pas en direction de Marseille prendre le tunnel pour poursuivre votre route. C'est la traversée de la Valette du Var d'ailleurs qui coince sur la 57. Je vous parlais d'un véhicule en difficulté dans le tunnel visiblement. Il s'agit d'un accident ou peut-être deux interventions à mener avec également des obstacles à ramasser. En amont, avant le tunnel, près aussi de Toulon-Centre et du kilomètre 72. Donc vous êtes entre la 57 et la 50. Le tunnel de Toulon est fermé en direction de Marseille. Il vous faut passer, privilégier un passage par le centre-ville. Ici, vous le verrez, c'est une sortie qui est obligatoire au niveau de la sortie qui porte le numéro 17, celle pour le centre de Toulon. On quitte le Var, du moins le secteur de Toulon, pour sur l'autoroute A8 aussi se retrouver, dans le Var toujours, mais entre Fréjus et Cannes. Un poids lourd est en panne, je vous le rappelle, la voie droite est neutralisée, c'est juste avant les adrets de l'Estérel et la sortie pour Fayence, sortie 39. Des personnes aussi près des voies de circulation, piétons à Antibes, près des voies, près du péage. Vous êtes en direction de Nice, mais aussi en direction d'Aix, méfiez-vous, kilomètre 171 pour vous repérer. Et avant de revenir encore une fois sur la coupure à Nice, si vous circulez à Antibes entre Cannes et Nice Ouest, il y aura de l'attente pour passer le péage d'Antibes. Dans ce sens-là, également un accident qui s'est produit Pour vous, il faut compter, c'est une estimation, mais au moins un bon quart d'heure. Les véhicules toujours d'actualité sont en cours d'évacuation. Poids lourds et voitures impliquées aux accès même de l'autoroute depuis Antibes et Sofia. Et on va se concentrer maintenant sur la situation du côté de Nice. Le bouchon prend de l'ampleur, un bouchon quasiment de 10 km maintenant entre Antibes et Nice-Saint-Isidore. La sortie 52 est obligatoire en direction de Nice, en direction de l'Italie. La circulation donc est interrompue entre Nice-Saint-Isidore et Nice-Nord. Il y a eu un incident dans un tunnel, celui de Cantagallet. Au moment où je vous parle, alors pour vous qui arrivez d'Antibes et Cannes, vous êtes toujours obligé de quitter l'autoroute à Nice-Saint-Isidore. Mais vous qui étiez déjà bloqué après le péage pour remonter en direction de Monaco et Menton, l'évacuation de la NAS est en cours. Donc les voies ont été libérées, voie du milieu, voie de gauche dans le tunnel. Celle de droite va rester neutralisée pour une intervention d'urgence. Mais ce qu'il faut savoir, c'est que vous qui étiez bloqué entre Nice-Saint-Isidore et Nice-Nord, êtes en train de reprendre votre route en direction de l'Italie. Je rappelle quand même que l'autoroute reste coupée au niveau de Nice-Saint-Isidore pour vous qui arrivez depuis Antibes. Et puis dans l'autre sens, il y a eu pas mal d'informations aussi ce matin, dont un accident grave entre Nice et Antibes. Conséquence, ça reste encore très perturbé entre Nice-Saint-Isidore et Antibes et il faut compter sur des difficultés dans toute la traversée en fait de Nice, de la plaine du Var, et une fois que vous rapprochez de Villeneuve-Loubet d'Antibes, c'est soutenu, mais ça se libère petit à petit. On se retrouve dans quelques instants pour un nouveau point. Rendez-vous à 14h15. La suite en musique pour vous pour ce début d'après-midi, c'est T.Y.O. et U2 dans un instant.

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1: Un mercredi vraiment très compliqué sur les routes dans les Alpes-Maritimes essentiellement, mais à cette heure-ci, je rappelle aussi qu'il y a un accident à Toulon sur l'autoroute en direction de Marseille et par conséquent, le tunnel de Toulon est fermé entre l'A50 et l'A57. Vous devrez quitter l'autoroute au niveau du centre de Toulon, sortie 17, prendre ensuite le réseau secondaire qui longe l'autoroute pour récupérer l'A50 plus loin, poursuivre en direction de Bandol, Marseille. La difficulté ici dans le Var pour traverser la Valette se traverse en une bonne 15-20 minutes, c'est une estimation pour vous. Vous qui êtes après Pierre-Ronde, après La Farlette, vous patienterez dans toute la traversée de la Valette du Var. Dans le tunnel de Toulon, tout est mis en œuvre pour évacuer les deux véhicules accidentés qui restent sur place. Deux voitures impliquées et un fourgon aussi, toujours d'actualité. Sur l'autoroute aussi, dans les Bouches-du-Rhône, un véhicule était en panne et à Aubagne sur la 50, et bien ça reste difficile pour rejoindre Marseille. Comptez 10 minutes de plus sur votre trajet, même au-delà du réseau Vinci Autoroute, je vous tiens informé. Le poids lourd vient d'être évacué. Info de la direction des routes méditerranées. On se retrouve donc dans les Alpes-Maritimes, sur la 8, où la circulation a pu reprendre après Nice-Saint-Isidore en direction de l'Italie. Mais au niveau de l'incident dans le tunnel de Cantagallet, la voie de droite reste neutralisée. Il y a toujours des équipes en intervention. Donc la priorité ici, c'est d'anticiper après Nice-Saint-Isidore, parce que

Vous ne passerez que sur deux voies, la voie du milieu, la voie de gauche en direction de Monaco et de l'Italie. Mais avant de passer le péage de Nice-Saint-Isidore, il y a un bouchon qui s'est formé entre Antibes et Nice-Saint-Isidore avec la sortie qui était obligatoire. Il est en train de se résorber, alors vous n'en ressentez pas forcément les effets si vous arrivez dès le secteur de Cagnes-sur-Mer en fait pour rentrer dans ce bouchon. Ce sera assez long sur la 8 dans ce sens-là jusqu'à rejoindre Nice-Saint-Isidore, et une fois que vous passerez le péage, vous le verrez, ça se libère petit à petit. Toutefois, le bouchon de 10 km depuis Cagnes-sur-Mer pour Nice-Saint-Isidore est long à traverser au moment où je vous parle. Donc si vous pouvez éviter un peu le secteur, ça n'en sera que mieux. Je rappelle aussi qu'en amont, sur la 8, un accident s'est produit un petit peu plus tôt au péage d'Antibes avec un poids lourd et une voiture impliquée ici. Et toujours une intervention avec le patrouilleur et les services de dépannage au niveau des accès de l'autoroute par Sophie Antipolis, par Antibes. Donc si vous passez le péage, vous vous répartissez bien sur trois voies ensuite. Pensez à vous décaler aussi un petit peu plus à gauche, parce qu'avec celles et ceux qui rentrent sur l'autoroute depuis Antibes et Sofia, eh bien ça congestionne aussi les choses un petit peu plus loin. Précision pour vous qui êtes d'ailleurs sur ce secteur près du kilomètre 171, près du péage d'Antibes, avec ici le patrouilleur qui arpente le secteur dans une congestion, parce qu'il y avait aussi des personnes près des voies de circulation qui avaient été aperçues, des piétons signalés. Et c'est la fin de l'alerte au moment où je vous parle. Voilà donc ce qu'il faut retenir pour le trafic de ce début d'après-midi. C'est très compliqué encore une fois dans les Alpes-Maritimes. On n'oublie pas la chaleur qui rend les déplacements d'autant plus délicats. Entre midi et 16h, c'est là qu'il fait le plus chaud. On attend jusqu'à 37-38 degrés encore aujourd'hui. Vigilance orange canicule maintenue pour les Alpes-Maritimes et le Var, pour la Corse également. Et puis c'est du rouge au chapitre incendie par Météo France pour 6 départements du Sud-Est. Des Bouches-du-Rhône, du Vaucluse, jusqu'au Pyrénées-Orientales. Et ce parce que le vent se renforce aussi, Mistral Tramontane dans leur domaine, jusqu'à 70 km/h. Lui, il a le vent en poupe. En revanche, on le voit souvent au cinéma. C'est Cadmera, notre invité, dans un instant. Il vient nous parler de Permis de détruire qui sort en salle, film signé Eric Fraticelli, cette comédie estivale qui a bien sûr pour décor la Corse. Direction donc l'île de beauté avec notre invité dans un instant après Cake. 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Priorité à votre sécurité dans les Bouches-du-Rhône en direction de Marseille. 2 km après le péage de la Ciotat, des obstacles, des cartons ont été signalés.

0: Cake sur Radio Vinci Autoroute. Le trafic encore très congestionné sur l'autoroute A8, encore une fois. Il y a eu plusieurs incidents et accidents depuis ce matin, plusieurs choses. Je commence où c'est toujours assez long pour vous. Vous passez Antibes, sachez qu'un accident s'est produit après le péage. Et plus loin, depuis Cagnes-sur-Mer jusqu'à Nice-Saint-Isidore, ce sont 10 km de bouchons qu'il vous faudra traverser. Le temps de parcours, il est difficile à évaluer. Ça dépend aussi de votre mode de paiement. Pour passer le péage de Nice-Saint-Isidore, on passe normalement sous la barre des 45 minutes en direction de l'Italie. Le trafic a pu reprendre donc entre Nice-Saint-Isidore et Nice-Nord, mais il faut retenir deux choses. D'abord, au kilomètre 193, il y a toujours une intervention dans le tunnel de Cantagallet avec un incident technique ici. Et puis plus loin, un accident s'est produit au kilomètre 195. Un véhicule se trouve sur le bas-côté, même un refuge, partie élargie de la bande d'arrêt d'urgence. Pour vous qui êtes en direction donc de l'Italie, en vous rapprochant aussi des tunnels de Pessicard-Saint-Pierre-de-Féric. Info également, si vous êtes du côté de Toulon, le tunnel est fermé. Un accident s'est produit dans le tunnel, impliquant deux voitures, un fourgon en cours d'évacuation. Vous traversez donc Toulon en direction de Marseille. Il faut compter au moins une bonne vingtaine de minutes, voire même 30, sur l'autoroute A57 pour passer le secteur du centre de Toulon et récupérer la 50 ensuite pour poursuivre en direction de Bandol. Les difficultés qui commencent après le secteur de Pierre-Ronde assez rapidement dans toute la traversée de la vallée du Var.
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0: On va tâcher de patienter, de faire la route en bonne compagnie. On retrouve notre invité Cadmerade au micro de Sébastien Dade du 107.7.
2: Cadmerade, bonjour.
3: Bonjour.
2: J'ai le plaisir de vous recevoir sur le 107.7 à l'occasion de la sortie de la comédie Permis de détruire de et avec Eric Fraticelli. C'est la suite du film Permis de construire, sorti en 2021, dans lequel Didier Bourdon tenait l'affiche aux côtés du réalisateur qui reprend son rôle de Santu. L'inconnu, lui, n'est plus là, et pour le remplacer dans cette histoire déconnecté de la première, vous jouez le rôle d'Olivier, un psy qui débarque en Corse pour retrouver son ami Dominique Dentiste, interprété par Patrick Timsit. C'est un peu, on peut mettre des guillemets, votre bienvenue chez les Corses.
3: C'est un peu ça, oui. Oui, mais de toute façon, la comédie, elle fonctionne parce que il y a évidemment cette différence de région, de tradition, et qu'il y a tous ces clichés, évidemment, autour de la Corse, qui sont, je crois, comme un peu dans Bienvenue chez les Ch'tis, abattus les uns derrière les autres, parce que c'est ça qui fonctionne dans les comédies, c'est quand il y a une opposition, forcément, quand il y a un antagonisme, et là, en l'occurrence, entre les Corses et le continent. Eric est Corse, hein, Eric Fraticelli est Corse. Donc, on était vraiment, pour moi, c'est un film d'auteur, hein. On était chez lui, sur son île, dans sa région, et on sentait bien que partout où on allait, on était bien reçu. Et ça, c'est quand même assez agréable.
2: Bah, vous me parlez du réalisateur, justement, en 2016. Bah, ça fait 10 ans. Vous avez dirigé Eric Fraticelli dans votre film Marseille.
3: Ouais.
2: Cette fois, c'est l'inverse.
3: Ouais.
2: Comment ça se passe? Qu'est-ce qui est le plus agréable?
3: Écoutez, moi,
2: c'est des exercices.
3: J'ai découvert Eric Fraticelli grâce à Patrick Bosso. Et je cherchais un acteur pour une scène, mais une scène importante dans Marseille, parce qu'il fallait un acteur corse qui raconte Gravity, le film Gravity, à un taxi marseillais, avec sa vision à lui de Gravity. Et donc, et c'est Patrick qui m'en a parlé en premier, il m'a dit, tiens, je connais un acteur qui est super. Et effectivement, j'ai rencontré Eric, on a fait un tour de Corse en moto, tous les trois, d'abord, pour se connaître,
2: Ouais, vraiment. Sympa.
3: Ça, c'était chouette. Ah, ça, j'avoue que c'était un super souvenir. Maintenant, il est lui-même réalisateur. Bah, j'aime bien, parce qu'il a... D'abord, on sent qu'il aime beaucoup les acteurs. Il en prend soin, et, il dirige. Donc, oui. Je crois que je préfère presque que lui me dirige que moi, je le dirige, en fait.
2: Cadmerade, bougez pas. Nous allons faire une petite pause musique et info trafic sur le 107.7. Et on se retrouve juste après pour parler de route, de Corse et de voyage.
3: De route, de Corse et de voyage, ça, pas de problème.
0: Cadmerade, à l'affiche de Permis de détruire, il est notre invité. On vient de parler du film avec lui. Dans quelques instants, après le prochain point trafic complet, il sera question de route et de vacances, vous l'avez entendu. Dans 5 minutes, donc, on se retrouve pour le trafic en détail. Ce que je peux vous dire quand même à cette heure-ci, c'est que ça reste très difficile de circuler dans les Alpes-Maritimes. À Antibes, d'abord, en direction de Nice, avec un accident après le péage. Mais aussi au-delà, et même surtout au-delà, entre Cagnes-sur-Mer et Nice-Saint-Isidore, en direction de l'Italie, conséquence de la coupure d'autoroute. Alors, la circulation a pu reprendre entre Nice-Saint-Isidore et Nice-Nord, mais dans le tunnel de Cantagallet, la voie de droite sera neutralisée, vous le verrez. Intervention nécessaire dès cet après-midi. Donc un bouchon très long à traverser en amont depuis Caen-sur-Mer sur une dizaine de kilomètres, et ensuite au-delà de Nice-Saint-Isidore et du tunnel de Cantagallet, au kilomètre 195, un autre accident s'est produit. Visiblement, celui-ci se termine puisque le poids lourd vient d'être évacué. À Toulon, le tunnel est fermé en direction de Marseille, donc je pense aussi à vous, vous qui vous rapprochez déjà au-delà de la Valette Nord, du centre de Toulon, un long bouchon en perspective, au moins une demi-heure pour traverser 4 km de difficulté avec le tunnel fermé en direction de Marseille. L'accident à l'intérieur n'est pas tout à fait terminé.

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1: 14h31, il y a eu de nombreux accidents aujourd'hui sur l'autoroute A8, notamment, particulièrement dans les Alpes-Maritimes. Il reste surtout beaucoup de monde entre Antibes et Nice-Saint-Isidore en direction de l'Italie. Avant de vous expliquer pourquoi, j'ai une nouvelle info qui me parvient, avant de revenir aussi sur la coupure du tunnel de Toulon dans le Var. Nouvelle info entre Nice et Monaco, un accident se confirme en direction de l'Italie après Nice-Est, Nice-Centre, la sortie 55. Pour vous qui vous rapprochez donc du tunnel et du kilomètre 207, vous êtes ici près du tunnel de la Borne Romaine notamment. Un accident implique plusieurs véhicules, vraisemblablement à la fois sur la voie de droite et la voie de gauche. Vous passez pour l'instant, selon les premières informations, uniquement sur celle du milieu et au compte-gouttes. Les services de sécurité et de secours sont déjà prévenus et ils vont donc intervenir. Je rappelle donc en amont que du côté d'Antibes, ça reste difficile de circuler, avec un accident toujours d'actualité d'ailleurs au niveau des accès d'Antibes, avec le poids lourd à évacuer. C'est au bout de la bretelle d'insertion de l'entrée pour Antibes, pour Sophia Antipolis aussi. Vous passez le péage entre Cannes et Nice, il faut compter au moins un bon quart d'heure pour cette première difficulté. Plus loin, l'autoroute avait été coupée entre Nice-Saint-Isidore et Nice-Nord. Le trafic a pu reprendre, mais ça reste bien congestionné, dont toute la traversée d'ailleurs de la 8, depuis quasiment Antibes jusqu'à Nice-Saint-Isidore. Et il faut s'attendre parfois à de sérieux coups de frein devant vous. Donc méfiez-vous, avec un temps de parcours ici qui s'améliore, mais alors tout légèrement, en direction de l'Italie. On est passé sous la barre de la demi-heure. Vous êtes sur l'autoroute dans l'autre sens, en direction d'Antibes, en direction de Cannes. Ça a été très difficile tout au long de cette journée. Maintenant, le bouchon vous concernera surtout pour passer le péage d'Antibes. Depuis Cannes-sur-Mer jusqu'à Antibes, comptez 15-20 minutes sur la 8 pour les difficultés, avec des véhicules aussi qui sont tombés en panne un petit peu plus tôt, mais qui ont pu être évacués. Des infos maintenant, au-delà de l'autoroute dans les Alpes-Maritimes, pour Fréjus, pour parler de la 8. Entre Fréjus et Cannes, je rappelle qu'un poids lourd est en difficulté au niveau des adrets de l'Estérel, c'est la sortie 39, avec une intervention nécessaire pour le poids lourd qui est tombé en panne un peu plus tôt. Autre information maintenant, dans le Var, on se retrouve du côté de Toulon pour rejoindre en fait l'ouest de Toulon. Sachez que toute la traversée de la Valette du Var est congestionnée depuis la Valette Nord. C'est au moins trois quarts d'heure pour le bouchon à traverser sur l'autoroute A57, car le tunnel de Toulon est fermé à la circulation. Un accident s'est produit à l'intérieur avec deux voitures et un fourgon. Fourgon qui vient d'être évacué. Les deux voitures sont toujours en cours d'évacuation. Puis il y aura des opérations aussi de nettoyage et de vérification à faire avant de rendre la circulation possible. Vous êtes amené à patienter encore une fois sur la 57 en arrivant de Cuers, comme en arrivant de hier depuis la 570. Les difficultés commencent juste après la Valette Nord, c'est-à-dire la sortie 5A. Des infos maintenant pour vous aussi dans les Bouches-du-Rhône. Je l'apprends, des obstacles près de la Ciotat ont été signalés. Peut-être imposants d'ailleurs, on parle de carton entre la Ciotat et Cassis. C'est en direction de Marseille et c'est 2 km après le péage. Et pour être tout à fait complète, du côté d'Aubagne, au-delà du réseau Vinci Autoroute, le poids lourd qui était tombé en panne a pu être évacué. Donc là, la circulation s'améliore, ça se libère entre Aubagne et Marseille sur la portion gérée par la direction des routes méditerranéennes. Et nous faisons la route cet après-midi en bonne compagnie pour nous aider à patienter un peu. C'est Kad Merad, l'invité du 107.7, toujours au micro de Sébastien Date.
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2: Kad Merad, nous sommes toujours ensemble à l'occasion de la sortie de Permis de détruire 2 et avec Eric Fraticelli. Comme à chaque film, le réalisateur a choisi comme décor son île, la Corse. Dans le film, on parlait de quelques clichés tout à l'heure. En ce qui concerne la route et la conduite, vous avez eu le droit dans le film à un accueil en règle aussi.
3: Alors ça fait partie des clichés, mais c'est quand même, les routes corses sont quand même un peu périlleuses, on va dire. les Corses roulent vite. Je crois qu'ils connaissent la route. Alors quand vous arrivez, vous débarquez avec votre voiture, ou même quand vous êtes dans un taxi... Et ce qui arrive à mon personnage dès le début, il est transporté par Eric Fraticelli qui roule à 300 à l'heure en fait sur les routes corses. Bon, ça fait partie effectivement des
2: visibilités réduites, voilà. Pas de problème.
3: Bon, bah après ça fait partie des clichés corses qui sont avérés quand même, parce que c'est vrai qu'il y a faut être prudent encore. Ça,
2: oui,
3: c'est sûr.
2: Et puis il y a de la route sinueuse, les temps de trajet, les temps de parcours, pas facile.
3: Et puis il y a du monde l'été, ce qui est normal d'ailleurs.
2: Et on a finalement les deux extrêmes. Vous parliez donc d'Eric Fraticelli comme une bombe à bord de sa Jeep. on a aussi la petite Fiat électrique qui finit comme la deux chevaux de Bourville.
3: Exactement, qui finit explosée.
2: Elle va nettement moins bien marcher.
3: Ça va bien marcher maintenant, oui. Là, c'est les extrêmes, évidemment. C'est moi qui conduis une voiture sans permis, donc la Fiat, pour ne pas la nommer, puisque vous l'avez fait. Voilà, la Topolino.
2: Et dans la vraie vie, justement, vous êtes plutôt quel genre de conducteur ? Vous nous parliez de moto aussi tout à l'heure.
3: Moi, je suis motard, je suis routier, je suis un vrai... avec mes parents, on faisait beaucoup de voitures. Moi, je me souviens que mes parents, on partait beaucoup en vacances en Espagne, on est parti très loin en voiture, dans les températures que vous connaissez, sans la clim, avec le père qui fume à l'avant, avec les quatre frères et sœurs derrière.
2: Les serviettes sur les fenêtres.
3: Franchement, à compter les voitures, parce qu'il n'y avait pas d'écran, nous, à l'époque. Bon, mais c'est vrai que ça fait un peu nostalgique, mais c'était une autre façon de voyager, on va dire.
2: Ouais. Cadmerade, merci. Je rappelle que vous étiez l'invité du 107.7 à l'occasion de la sortie du film Permis de détruire 2 et avec Eric Fraticelli, dans lequel vous jouez notamment aux côtés de Patrick Timsit. À bientôt.
3: Eh bien, merci, cher ami. Et puis, merci de votre accueil. Et puis, bonne route à tout le monde. Et soyez prudents. Et bonnes vacances, surtout. Et allez au cinéma le 1er juillet, voir Permis de détruire.
2: Évidemment.
3: C'est l'occasion d'amener. Et puis, avec toute la famille.
2: Et comme ça, on va en Corse juste en allant au ciné.
3: Même avant d'aller en Corse pour regarder Permis de détruire, vous en saurez un peu plus sur l'endroit où vous allez.
2: Puis, à propos de Corse, on va terminer en beauté, comme termine le film, en musique avec la petite culotte et sa gofa Lolita. Allez, c'est parti.
3: Allez, allons-y. Merci beaucoup.

C'est la bande originale du film à voir absolument. C'est la comédie de l'été qui sort mercredi, permet de détruire avec Can Merad 2 et avec Eric Fraticelli. Vos conditions de circulation, on y revient sans transition ou presque. Vous êtes dans les Alpes-Maritimes sur la 8, ça reste vraiment très perturbé, surtout en direction de l'Italie. Je ne vous raconte pas toute l'histoire depuis ce matin, mais il y a eu vraiment de nombreux accidents. Certains sont toujours d'actualité. Celui qui s'est produit après le péage d'Antibes notamment, celui qui s'est produit aussi entre Nice et Monaco en vous rapprochant de la sortie 56, là où vous ne passez pour l'instant et de façon exceptionnelle que sur la voie la plus à droite, en se rapprochant aussi de Monaco et de la Turbie. On va bien sûr revenir sur tout ceci avec des temps de parcours rallongés entre Antibes et Monaco, et ce dans les deux sens de circulation. Je rappelle aussi qu'un accident à Toulon est toujours d'actualité. Le tunnel reste fermé en direction de Marseille. La conséquence, en arrivant depuis Cuers comme depuis hier, comptez 3 quarts d'heure au moins pour la traversée de la Valette du Var, du centre de Toulon, pour récupérer la 50 après le tunnel.

0: Deux artistes sur ce nouveau titre Fighter, c'est Imam Beck et LP, et c'est pour vous sur Radio Vinci Autoroute. Comment ça se passe sur les autoroutes que vous empruntez? C'est surtout sur l'A8 dans les Alpes-Maritimes que ça reste très difficile. Avec la canicule, encore une fois d'actualité, Var et Alpes-Maritimes sont toujours en vigilance orange. Et puis c'est du rouge pour le risque incendie entre les Bouches-du-Rhône et Vaucluse et jusqu'aux Pyrénées-Orientales. Je vous redis tout ça.
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0: Il est 14h45, je vais commencer avec les évolutions positives parce que si vous êtes du côté de Marseille ou à proximité depuis Aix-en-Provence, depuis Aubagne, les temps de parcours maintenant sont normaux pour rejoindre la cité phocéenne, d'autant plus si vous êtes en direction du Vélodrome pour ce soir ou joue à guichet fermé Bad Bunny. Ailleurs, c'est compliqué dans le Var avec l'interruption de la circulation dans le tunnel de Toulon sur l'autoroute en direction de Marseille. Il faut compter 3 quarts d'heure pour traverser la Valette du Var via la 57. Les difficultés commencent près même des secteurs de Valgora Université, de la Valette Nord. Au total, donc, vous passez ici 4 à 5 kilomètres de bouchons en 3 quarts d'heure. Et au niveau du tunnel, la sortie sera obligatoire en fait juste avant pour Toulon Centre. Sachez que dans le tunnel, les équipes sont toujours à l'œuvre pour évacuer 2 des 3 véhicules impliqués puisque le fourgon a pu repartir. Mais les 2 voitures restent encore en cours d'évacuation avec des opérations de nettoyage aussi à effectuer. Des infos maintenant dans les Alpes-Maritimes. L'accident est terminé à Antibes. Ça y est, le poids lourd a été évacué sur l'autoroute en direction de Nice. Vous roulez donc en direction de Nice et de l'Italie. Si vous passez la barrière de péage d'Antibes, ça reste bien soutenu, comme vous le voyez. Mais moins de curiosité aussi, puisque l'accident est terminé juste après le péage. Encore des difficultés de circulation, quoi qu'il en soit, dans les 2 sens de l'autoroute A8 entre Antibes et Nice-Ouest. Dans chaque sens, faut compter au moins 10-15 minutes de plus sur votre trajet, ce qui porte à peu près à une demi-heure, la circulation et le temps de parcours entre Antibes et Nice pour la promenade des Anglais. On reste sur la 8, on progresse en direction de l'Italie. Il y a eu un premier accident avec une coupure, une interruption du trafic après Nice-Saint-Isidore dans le tunnel de Cantagallo. Alors tout est terminé, ou presque, parce que dans le tunnel, la voie de droite reste neutralisée. Il y a des interventions d'urgence qui seront menées. La conséquence pour vous, c'est de bien vous décaler voie du milieu ou voie de gauche pour circuler, mais celle de droite est neutralisée et ça génère un petit peu d'attente. Encore une fois, entre Nice-Saint-Isidore et Nice-Nord, avec un ralentissement d'une dizaine de minutes à traverser. Et puis, c'est plus long, cette fois, une fois que vous passez le centre de Nice, la sortie 55, et que vous vous rapprochez de Monaco, parce qu'un accident s'est produit vraiment aux portes de Monaco, juste avant la sortie 56. Une demi-heure pour le bouchon à traverser maintenant sur l'autoroute A8. Difficulté qui commence après la sortie 55. Au niveau même de l'accident, une seule voie pour circuler, c'est la voie de droite. Et une fois que vous aurez dépassé au kilomètre 207, le poids lourd et les voitures impliquées, vous pourrez bien sûr vous rabattre sur les 3 voies habituellement disponibles en direction de l'Italie. Voilà donc pour la situation sur cette portion de l'autoroute A8. Il y a eu beaucoup d'événements, beaucoup d'accidents depuis ce matin. Prenez soin de vous, hydratez-vous, il fait très chaud aussi avec la canicule toujours d'actualité. Dans les Alpes-Maritimes, dans le Var, les 2 départements corse aussi font toujours l'objet d'une vigilance orange. Et puis le risque incendie avec le Mistral, la Tramontagne qui se renforce en Provence. Risque incendie à son maximum, c'est du rouge pour les Bouches-du-Rhône, pour le Vaucluse. Et ainsi en Méditerranée jusqu'aux Pyrénées-Orientales. Donc aucun mégot jeté par la fenêtre du véhicule. Faites une pause, ça permet de rester concentré au volant. Et il y a toujours un cendrier sur une aire de repos, une aire de service à votre disposition. Changement de copilote annoncé à 15h. D'ici là, on reste ensemble. Dès qu'il y a une info, je vous dis tout, c'est promis.

Manon Lisa, le petit pêcheur sur Radio Vinci Autoroute. La suite avec Flo de la Vega qui fait son retour et vos conditions de circulation, bien sûr. Ce sera après 15h, après l'actu, avec encore des difficultés de circulation sur la 8 dans les Alpes-Maritimes, dans les deux sens, entre Antibes et quasiment Monaco d'ailleurs. C'est très très dense, alors c'est même plus long en direction de l'Italie. Avec plusieurs infos à retenir, notamment un véhicule en panne sur la voie de gauche, un camping-car après le péage d'Antibes. Ensuite, vous patientez pour rejoindre le secteur des hauteurs de Nice depuis Nice-Saint-Isidore parce que la voie de droite reste neutralisée dans le tunnel de Cantagalet pour une intervention d'urgence. Et je rappelle aussi qu'un accident s'est produit aux portes de Monaco, là où vous ne passez que sur une voie sur la 8. Les deux voies, voie du milieu, voie de gauche, étant neutralisées après Nice-Est, près de Monaco, sortie 56. Un bouchon donc à traverser, il faut compter. C'est là que c'est le plus long. 3 quarts d'heure globalement pour 5 kilomètres de bouchons en direction donc de l'Italie de Vintimille. Autre information du côté de Toulon, le tunnel reste fermé pour l'instant en direction de Marseille. L'accident ne devrait pas tarder à se terminer, celui qui s'est produit à l'intérieur du tunnel de Toulon. Les 3 véhicules viennent d'être évacués, le dépanneur est en train de libérer les voies, mais si vous arrivez depuis QRC hier, il faut s'attendre là aussi à au moins 3 quarts d'heure de difficulté, 5 kilomètres de bouchons. Vous prenez en fait le centre de Toulon, la sortie 17 est obligatoire et vous pourrez récupérer après le tunnel la 50 en direction de Marseille. Marseille où Bad Bunny est en concert ce soir, vous allez être très nombreux, donc n'hésitez pas à écouter les points avant de prendre la route sur le site et l'appli de la radio. 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Priorité à votre sécurité, vous êtes sur l'autoroute A52 en direction d'Aubagne et de Toulon. 7 km après la bifurcation A8 A52, un véhicule serait tombé en panne et donc une voiture près des voies. 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
2: Bonjour, le Conseil des ministres a validé ce matin les dates pour la prochaine élection présidentielle. Premier tour le 18 avril, second tour le 2 mai. C'est cette date qui crée déjà la polémique face au devoir de réserve qui sera imposé la veille. Un 1er mai, jour de défilés syndicaux et autres moments politiques. La porte-parole du gouvernement dit croire en la responsabilité des syndicats et du monde politique pour respecter ce silence républicain. Le Premier ministre Sébastien Lecornu se rendra lui demain à Marseille pour présider une nouvelle cellule de crise interministérielle en lien avec la canicule en cours dans le sud-est, celle qui va arriver en fin de semaine sur une partie du pays, mais aussi pour évoquer le risque très élevé d'incendie. Plusieurs départements sont en vigilance rouge incendie autour de la Méditerranée. Face au retour des fortes chaleurs et à quelques jours des premiers départs en vacances d'été, Jean Castex, patron de la SNCF, assure que l'entreprise est prête à faire face, mais souligne qu'il ne peut pas garantir que tout va marcher très bien à 100%. Fin de citation. Il précise que des trains ont été annulés préventivement cette semaine pour réaliser des maintenances techniques et que les rames soient opérationnelles pour les départs. Notez que du monde est aussi attendu sur les routes de France dès vendredi. 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Nous avons appris ce matin la mort du chanteur et cofondateur des Village People, Victor Willis, à l'âge de 74 ans. Dans les personnages du groupe, c'était le policier, groupe rendu célèbre durant les années disco avec plusieurs titres à chorégraphie comme YMCA. En France, 36 milliards d'euros, c'est le montant de l'enveloppe supplémentaire que doit voter cet après-midi le Parlement pour la Défense, ce qui porterait à 436 milliards d'euros les investissements pour l'armée d'ici 2030. Le foot.
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2: En attendant le match des Bleus samedi en 8e de finale face au Paraguay, suite aujourd'hui des 16e de finale, à 18h Angleterre, République démocratique du Congo, à 22h Belgique, Sénégal et à 2h la nuit prochaine, États-Unis, Bosnie-Herzégovine. 15h02, fin de ce flash, dans une heure pour l'actu. Charlotte Latour, très bel après-midi, l'infotrafic arrive juste après votre météo.
3: Merci beaucoup Sébastien. Les Alpes-Maritimes et le Var sont toujours en vigilance orange canicule. Le Var est également en alerte orange pour les feux de forêt, ainsi que 6 départements du pourtour méditerranéen, eux en alerte rouge, feux de forêt, notamment les Bouches-du-Rhône et le Vaucluse, à cause du Mistral qui souffle jusqu'à 90 km/h demain et du temps toujours très ensoleillé et chaud toute la journée demain en Provence-Alpes-Côte d'Azur. Températures qui resteront toujours approximativement autour des 30 degrés, 29 à Gap, 32 à Digne et Nice, 34 à Toulon et 35 même autour de Aix-en-Provence. Provence et de Draguignan.
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3: Il est 15h03, l'heure de refaire un point complet et détaillé sur vos conditions de circulation en Provence-Alpes-Côte d'Azur. Deux secteurs restent très chargés. L'est de Toulon sur la 57 direction Toulon et puis aussi et surtout la Côte d'Azur sur l'autoroute A8, notamment en direction de Nice et de l'Italie. Plusieurs événements se sont produits, parfois terminés, mais qui ont encore des conséquences. Alors tout commence en fait après l'échangeur numéro 38 desservant Fréjus Ouest. À noter qu'après cette sortie-là, un camion est en difficulté, arrêté au kilomètre 145 sur la voie de la plus à droite. Donc méfiance dans ce secteur-là, sinueux, vous n'avez que les deux voies les plus à gauche pour poursuivre votre route. Un peu plus loin encore, un camping-car est en panne après le péage d'Antibes, mais vraiment juste après. Quelques centaines de mètres plus loin, véhicule arrêté sur la voie de gauche. Donc quand vous passez le péage d'Antibes, vous serrez immédiatement sur les deux files de droite pour éviter ce véhicule-là. Les équipes de l'autoroute sont néanmoins présentes sur place en protection. Des bouchons ensuite à traverser sur la région d'Antibes, puis de Nice, avec quelques ralentissements, quelques coups de frein pour le moment, jusqu'à l'échangeur 51.1 de Carrosse. Échangeur après lequel, là, ce ne seront pas quelques petits coups de frein, mais vraiment de gros bouchons à traverser. Tout d'abord, des conséquences d'une voie de droite neutralisée dans le tunnel de Cantayalet. Notez que vous n'avez que deux voies sur trois pour passer, les deux voies les plus à gauche, à l'arrière, 3 à 4 km de bouchons, vous traverserez tout cela en 10 minutes. Mais c'est pas fini, et c'est loin d'être fini, puisqu'après l'échangeur numéro 55 Nice-Est, un gros bouchon est en cours. Quand je dis un gros bouchon, c'est qu'il y a 1h15 pour faire 6 km. Attendez-vous à devoir patienter très longtemps dans ce secteur-là, direction Monaco, puis direction Gênes. Ensuite, on a passé l'agglomération de Nice. Alors pourquoi c'est autant bouché? Parce qu'il y a plus loin un accident sur les deux voies les plus à gauche. Donc une seule voie sur trois pour passer dans ce tunnel de Alba, de Borne Romaine. Donc Vraiment, c'est très très compliqué de se frayer un chemin. Les patrouilleurs sont évidemment présents sur place. Les pompiers, les forces de l'ordre le sont également. Donc, de la patience si vous m'écoutez dans ce secteur-là. Pas d'autre choix que d'attendre, bien sûr, dans ces bouchons. Ou alors, si vous n'y êtes pas encore, marquez une pause. Vraiment, marquez une pause pour que tous ces bouchons-là diminuent un petit peu avant de reprendre la route dans de meilleures conditions. D'autant plus qu'il fait encore très très chaud hein, sur l'agglomération niçoise. Plus de 30 degrés au thermomètre. Voilà donc pour l'autoroute A8 en direction de l'Italie. Sur l'autoroute A8, dans l'autre sens de circulation, c'est plus calme, plus fluide, même s'il y a quelques perturbations entre Cagnes-sur-Mer et Antibes. Un gros bouchon de 7 km que vous traverserez en quasiment 15 minutes. Hein, des conséquences, là aussi, d'événements qui se sont produits, qui sont terminés, mais les bouchons, eux, sont encore bien présents sur la Côte d'Azur. Et puis les difficultés également à Toulon, dans le Var, sur l'autoroute A57. Des conséquences d'un accident dans le tunnel de Toulon, celui-ci a été fermé. Ça n'est plus le cas, le tunnel est rouvert sur l'A57, direction Marseille. Mais en revanche, les bouchons restent encore assez importants. Plus de 45 minutes pour faire 6 km. Bouchons qui vont commencer à se former au-delà de la jonction entre l'A57 et l'A570, l'autoroute qui dessert notamment la commune de Hyères. Après cette bifurcation-là, ce sera très très chargé. Donc là aussi, hein, même conseil pour vous, pas d'autre choix que de patienter ou de marquer une pause en amont, notamment sur l'aire de service de la garde, qui est juste avant le bouchon d'ailleurs. Occasion idéale donc pour s'arrêter, se mettre au frais avant de reprendre la route. Et puis si vous m'écoutez ailleurs, pour l'instant, vers Marseille, vers Aix-en-Provence, dans les Alpes également, hein, sur la 51, pour l'instant, pas l'ombre d'une seule difficulté.
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3: Et ce soir, cette ambiance reggaeton à Marseille. Le portoricain Bad Bunny, superstar mondial, s'apprête à enflammer le stade Vélodrome. Alors pas trop quand même, parce qu'il y a déjà des risques incendie assez importants, mais quand même. À guichet fermé, le spectacle ce soir. Plus de 60 000 fans attendus pour ce grand show. Alors sur la route, bien sûr, nouveaux accompagnants avec quelques-uns de ses plus grands titres, notamment celui-ci, Nueva Yol, extrait de son dernier album, Debi Tierras Más Fotos, un titre énergétique et moderne à l'image de l'artiste, hein, d'ailleurs, qui capture l'ambiance vibrante de New York, ambiance garantie. Histoire au Vélodrome.
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Noé Maillol de Bad Bunny en concert ce soir à 20h au Vélodrome de Marseille. Alors pour l'instant, bien sûr, pas de gros ralentissements à l'approche du stade, mais quand même, pensez à anticiper plus de 60 000 personnes attendues ce soir autour du stade Vélodrome. Les principales difficultés ne sont pas encore à Marseille, mais elles sont plutôt autour de Nice et de Toulon, avec encore de très très longs kilomètres de bouchons, principalement d'ailleurs à Nice, hein, sur l'autoroute A8 direction Gênes et Monaco, avec une heure pour faire 6 kilomètres. Ça vous donne une bonne vitesse moyenne de 6 km/h pour passer ce tronçon-là après l'échangeur du numéro 55 Nice-Est, à l'arrière d'un accident encore en cours sur les deux voies les plus à gauche. On en reparle dans quelques instants, restez branchés. Voici, dans un autre style que celui de Bad Bunny, Mylène Farmer avec l'Amstramgram avant le retour au trafic dans 4 minutes 20.

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1: Il est 15h15. Retour à vos conditions de circulation dans le sud-est en Provence-Alpes-Côte d'Azur. Pour le moment, il y a deux pôles où les difficultés sont très importantes. L'est de Nice sur l'autoroute A8 direction Monaco et Gênes. Et puis aussi l'est de Toulon sur l'autoroute A57. Je vais commencer avec vous dans le Var puisque des difficultés encore importantes sont à traverser. Alors forcément, à Toulon, le tunnel est rouvert, ce qui facilite l'écoulement du trafic désormais vers Toulon-Centre et vers Marseille. Mais il reste encore pour autant 6 km de retenue au-delà de la bifurcation entre l'A57 et l'A570. Du côté de Nice, sur l'autoroute A8 direction Monaco et direction Gênes, il y aura plusieurs kilomètres de retenue entre 6 et 7 à présent, des difficultés qui vont commencer à se former au niveau de l'échangeur 55 Nice-Est et il faut compter environ une heure pour passer cette difficulté. Toujours des conséquences d'un accident en cours sur la voie de gauche et celle du milieu. Accident toujours en cours impliquant notamment un semi-remorque et au moins une voiture. Les services de secours sont sur place, notamment les pompiers et les forces de l'ordre, et vous n'avez que la seule voie la plus à droite pour passer la difficulté, d'où cette retenue très longue à traverser. À noter également, en amont de cette

Grosse difficulté, quelques kilomètres de retenue sur le contournement nord de Nice, après l'échangeur 51.1 de Carros. Des conséquences d'une voie neutralisée dans le tunnel de Cantagalet. Il y a des retenues à traverser dans ce tronçon-là, environ 3 à 4 kilomètres et 10 minutes pour franchir cette difficulté. Ailleurs, pour le moment, trafic encore un peu dense aussi sur l'autoroute A8 dans l'autre sens, direction Toulon et direction Marseille. Après l'échangeur 48 Cagnes-sur-Mer, vous allez compter environ 15 minutes pour un tronçon de 9-10 kilomètres dans les ralentissements avant d'arriver notamment au niveau du péage d'Antibes. Et puis sinon, à part ça, ça se passe relativement bien sur les autres secteurs de l'autoroute A8 vers Fréjus, le Luc, Brignoles ou encore Aix-en-Provence. Du côté d'Aix-en-Provence, de Marseille ou encore dans les Alpes sur la 51, pour l'instant, pas de difficultés à vous transmettre, mais attention à ces conditions météo parfois difficiles. La chaleur qui va encore s'accentuer dans les prochains jours, les prochaines heures, notamment sur le Var et les Alpes maritimes, toujours placé en vigilance orange pour la canicule. Et puis aussi en Italie, il y a des très gros orages entre Imperia et Savone, hein, sur l'A10 italienne. Méfiance, hein, si vous devez vous rendre dans ces régions-là, il y a de très très gros cumuls de pluie, parfois de la grêle, qui peut vous accompagner sur ce secteur autoroutier italien. Et on repart sur la route en musique avec Gossip, Love Long Distance. Ce sera juste après M Pokora avec son nouveau single, quand même, sur Radio Vinci Autoroute.

Radio Vincent Touraud, retour au trafic sur la 8, direction Marseille-Toulon. Après Lemuy-Saint-Tropez, sortie 36, il y a un camion en panne sur la voie de droite arrêté au kilomètre 104.

Love Long Distance de Gossip à l'instant sur Radio Vinci Autoroute. Les difficultés stagnent autour de Nice, hein, toujours un gros tronçon de bouchon sur la 8 direction l'Italie avec encore à peu près 7 km de retenue et au moins une heure, hein, pour franchir ces 7 km après Nice Nord, sortie numéro 54, alors qu'à Toulon pour le coup ça s'améliore bien, hein, sur la 57 en direction du centre-ville. Trafic encore un peu dense, mais plus le temps passe et moins les difficultés sont importantes. Notez néanmoins à Toulon ce soir et cette nuit à partir de 22h et jusqu'à 5h du matin sur la 50, le tunnel de Toulon sera fermé dans les deux sens pour des travaux de maintenance. Et plus à l'ouest, entre Aubagne et Toulon, entre 21h ce soir et jusqu'à 5h du matin demain, la 50 sera également fermée direction Toulon, entre La Ciotat, sortie 9, et la Cadière d'Azur, sortie 11, pour des travaux de fauchage. Et dans le même temps, dans l'autre sens, la 50 sera aussi fermée vers Marseille, entre Saint-Cyr-sur-Mer, numéro 10, et Cassis, numéro 8. Le trafic revient en détail à 15h30, après Lady Gaga, voici The Dead Dance, pardon, sur Radio Vinci Autoroute.

Radio Mars Autoroute, retour au trafic sur les Alpes, la 51 direction Marseille et Aix, après Fort-Calquier, l'échangeur 19, il y a une voiture en panne au kilomètre 73.

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1: Il est 15h30, retour à vos conditions de circulation dans le sud-est du pays, en Provence-Alpes-Côte d'Azur. Et la Côte d'Azur est visiblement le théâtre de toutes les difficultés aujourd'hui, avec bon nombre d'événements qui se sont déjà produits ce matin, ce milieu de journée, et actuellement aussi avec... comme nouvel événement, un accident assez gênant sur l'autoroute A8, direction Marseille et Toulon. Juste au niveau de Cagnes-sur-Mer, l'échangeur numéro 48, une voiture semble être en travers des deux voies de gauche au niveau du kilomètre 180. Dans ce secteur déjà assez dense avant l'accident, de fait, eh bien, les bouchons vont forcément augmenter puisque vous n'avez à l'heure actuelle que la seule voie la plus à droite pour passer l'événement. Il y a déjà un tronçon en tout de 10 km de retenue, alors non pas avant l'accident puisque celui-ci est dans cette dizaine de kilomètres de retenue, mais en tout cas forcément à l'arrière ça va de nouveau monter dans les tours à l'approche donc de Cagnes-sur-Mer, échangeur 48. Et pour autant, les principales difficultés ne sont même pas dans ce secteur-là. C'est de l'autre côté de Nice que c'est le plus compliqué, sur la 8 direction Monaco et Gênes, avec encore un accident sur les deux voies les plus à gauche, là aussi au kilomètre 207 après l'échangeur numéro 55 Nice-Est. À l'arrière, plus d'une heure et quart de bouchon, 8,5 km de retenue à traverser avant de retrouver des conditions plus clémentes autour de la principauté monégasque ou de Menton. Bon courage à vous dans ces difficultés-là. À noter qu'ailleurs, pour le moment, le trafic est plus calme, plus fluide, notamment autour de Toulon, où le trafic s'est nettement amélioré depuis quelques instants. Sachez qu'il y a encore, certes, quelques kilomètres de ralentissement entre la Farlède et le centre de Toulon, mais vraiment, on est loin des trois quarts d'heure qu'il y avait de cela en début d'heure pour passer ce tronçon délicat sur la 57 direction le centre de Toulon. Il reste actuellement, en fait, un peu moins de 10 minutes pour faire 5 kilomètres. Sachez qu'ailleurs, pour le moment, les seules autres difficultés sont situées sur l'autoroute A8 sur les hauteurs du Var, avec direction Marseille et Toulon. Un véhicule en panne sur voie de droite au kilomètre 104. Événement dans ce tronçon-là après Le Muy Saint-Tropez, sortie 36. Vous serrez bien sur les deux files de gauche dans ce tronçon.
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1: Cet été, votre rendez-vous Play Replay se met en mode vacances. Certaines séries ont transformé villes et plages en véritables destinations touristiques, de Saint-Tropez à Dubrovnik, d'Hawaï à New York. Elles donnent envie de faire sa valise plutôt et de nous font voyager sans bouger. Première escale cette semaine en Californie avec Alerte à Malibu. Préparez votre maillot de bain, rouge de préférence bien sûr, ça arrive juste après Be My Lover de David Guetta, Hippaton et La Bouche.

0: Et My Lover, David Guetta y patonnait la bouche à l'instant sur Radio Vinci Autoroute en ce mercredi 1er juillet. On commence le mois de juillet sur les chapeaux de roue en Provence-Alpes-Côte d'Azur avec énormément de difficultés, notamment à l'est de Nice sur l'autoroute A8 en direction de l'Italie avec une voiture en panne sur la voie la plus à gauche au kilomètre 206 qui retient encore le trafic. 10,5 km de bouchons à présent, quasiment 1h20 pour faire ce tronçon d'autoroute A8. Bon courage à vous dans ce secteur, on en reparlera dans l'infotrafic dans une dizaine de minutes. À loin des bouchons, du soleil, des vagues, des sauveteurs mythiques, direction les plages de Los Angeles avec Mathilde Ferrière sur les traces d'alerte à Malibu.
1: Bienvenue sur les plages immenses de Malibu en Californie, entourées de palmiers face à l'océan Pacifique, d'un sable brûlant sous les pieds et sur le rivage des silhouettes devenues cultes qui courent au ralenti. Baywatch, alerte à Malibu, c'est l'histoire de sauveteurs qui veillent chaque jour sur les plages de Los Angeles entre interventions spectaculaires et soleil californien.
2: Elle va mourir enterrée! Pas de panique, on va vous sortir de là!
3: Mais pourquoi?
2: Ne vous affolez pas!
4: Vous devez accoucher quand?
2: D'un jour à l'autre.
4: Ah.
1: Dans les années 90, cette série transforme Malibu en carte postale mondiale. David Hasselhoff, Pamela Anderson et toute une équipe de sauveteurs font de ces plages un décor immédiatement reconnaissable.
5: Niveau de la tour 24, demande renfort maximum.
6: Tu es un héros de l'océan.
7: Alors, t'as quoi t'en dit ?
8: Non, ça va, c'est une bonne journée.
1: Diffusée dans plus de 140 pays, la série a marqué toute une génération. Les tours de sauveteurs rouges, les sirènes. Aujourd'hui encore, les touristes viennent les photographier. Baywatch, alerte à Malibu, à revoir sans modération, par exemple sur Prime Video.
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Et elle, complètement fou à l'instant sur Radio Vinci Autoroute, encore une fois, bon courage. Je pense que c'est le mot que je vais répéter le plus longtemps, le plus souvent aujourd'hui, bon courage à vous, notamment à l'est de Nice, sur l'autoroute A8, direction Monaco et Gênes, avec toujours une heure et quart pour passer 12 kilomètres de retenue désormais après le péage de Nice-Saint-Isidore. Alors notez quand même comme bonne nouvelle, c'est que il n'y aurait a priori plus aucune gêne à la circulation sur l'autoroute A8 et que vous avez les trois voies pour circuler correctement, mais tout de même, méfiance dans ce secteur-là. Un simple accrochage en fait fera repartir les temps de parcours dans les tours et créerait de nouveau de très très très très grosses difficultés que j'évoquerai de nouveau avec vous dans les prochains kilomètres bien sûr. Rendez-vous à 15h45 après One Track Mind de Naïka sur Radio Vinci Autoroute.

0: Naïka avec One Track Mind à l'instant sur Radio Vinci Autoroute. Des difficultés encore et toujours, notamment sur la Côte d'Azur. On fait le point dans quelques secondes, restez branchés.
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0: Allez, c'est l'heure de refaire un point complet et détaillé sur vos conditions de circulation en Provence-Alpes-Côte d'Azur. Il est 15h45 et vous allez compter encore de très très longues dizaines de minutes autour de Nice pour passer un bouchon de 14 km en direction de Monaco et de l'Italie. Des conséquences de multiples événements, notamment des accidents à répétition. Le dernier s'étant produit sur les deux voies les plus à gauche au niveau du kilomètre 207. Événement certes terminé au niveau de cette difficulté, mais à l'arrière, le trafic reste surchargé avec plusieurs kilomètres de retenue entre 13 et 14 comme je vous le disais, et il faut compter au minimum une heure et quart pour passer ce tronçon d'autoroute. Ce sera très très chargé au-delà de l'échangeur 52 Nice-Saint-Isidore. Bon courage à vous dans ces difficultés. Un petit mot si vous allez en Italie avec de très fortes averses orageuses sur Imperia. Méfiance également sur l'autoroute A10 italienne avec ces conditions climatiques très très défavorables. Du côté de la France, la météo est au trop beau fixe avec plusieurs départements, notamment sur le pourtour méditerranéen, en vigilance rouge pour les feux de forêt, parmi lesquels les Bouches-du-Rhône. Donc vraiment aucun mégot de cigarette jeté par la fenêtre, ça n'aurait que pour conséquence que de mettre le feu à la végétation et de créer de très très gros dégâts. L'alerte orange canicule également est maintenue sur les Alpes-Maritimes et le Var, donc là aussi pensez à marquer des pauses régulièrement, vous mettre au frais, vous désaltérez même en buvant de l'eau de manière suffisante et régulière, en vous arrêtant bien sûr sur les différentes aires de repos ou de service du réseau Vinci Autoroute. Si vous m'écoutez à Nice sur l'autoroute A8 en direction de Marseille et de Toulon, notez également des difficultés avec un accident en cours sur la voie du milieu et la voie de gauche au kilomètre 180 après l'échangeur 48 de Cagnes-sur-Mer. À l'arrière, un bouchon de 4 km s'est formé. Vous allez compter environ 20 minutes pour le traverser puisque les deux voies en question ne sont pas totalement impraticables. Ça passe en fait à cheval entre les deux véhicules. Il faut slalomer bien sûr de manière assez sécurisée. Les patrouilleurs ne sont pas encore sur place. Il est possible que quand ils arriveront que les deux voies en question soient neutralisées, ce qui donc fera augmenter le bouchon, mais pour l'instant on n'y est pas encore. Sur les autres secteurs sur lesquels vous m'écoutez, notamment les agglomérations de Toulon, Marseille, Aix ou dans les Alpes, pas de grosses difficultés à vous transmettre, quelques ralentissements possibles à Toulon, mais moins de 5 minutes pour les franchir. Les Cranberries vous accompagnent sur la route en musique. On écoutera Analyze dans les tout prochains kilomètres. Ce sera après la chanson d'amour de Mentissa sur Radio Vinci Autoroute.

Analyse des Cranberries à l'instant sur Radio Vinci Autoroute. Encore bon courage du côté de Nice sur l'autoroute A8 direction l'Italie, notamment avec encore 14 à 15 km de bouchons à traverser en quasiment 1h15. En fait, pour prendre de manière assez globale, c'est quasiment tout le tracé entre l'échangeur 48 de Cagnes-sur-Mer et Monaco qui est dans les difficultés plus ou moins importantes. Mais tout ce tronçon-là sera chargé, difficile à traverser. Donc vraiment, bon courage et n'hésitez pas à marquer des pauses en amont de la Côte d'Azur et de la Riviera française pour laisser le trafic s'écouler un peu mieux avant de reprendre la route dans, je l'espère, de meilleures conditions pour vous. On va reparler trafic dans quelques instants, bien sûr, en détail. Rendez-vous après les infos de 16h de la rédaction et pour aller jusque-là. This Is et Théodora arrivent avec Mélodrama, suivi de Luca de Suzanne Vega.

0: Suzanne Vega avec Luca sur Radio 20 sur autoroute pour finir l'heure en musique. Dans quelques minutes, retour de l'infotrafic et de la météo. Ce sera juste après les infos. Il est 16h tout pile.
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2: Le Premier ministre se rend à Marseille demain. Sébastien Lecornu présidera dans l'après-midi une cellule interministérielle de crise sur la canicule pour préparer le nouvel épisode de forte chaleur annoncé à partir de ce week-end. Le chef du gouvernement entend insister sur le risque élevé de feux de forêt. Il y a actuellement 6 départements du Sud en danger très élevé d'incendie. Les Pyrénées-Orientales, l'Aude, l'Hérault, le Gard, les Bouches-du-Rhône et le Vaucluse. Les écologistes menacent par ailleurs de déposer une motion de censure contre le gouvernement pour dénoncer son manque d'anticipation du changement climatique. Le Conseil des ministres les a validés ce matin. Les dates de la prochaine élection présidentielle sont donc le 18 avril pour le premier tour et le 2 mai pour le second tour. Un 2 mai qui crée la polémique pour la droite et l'extrême droite. Organiser un second tour le lendemain de la fête du travail, principalement célébrée par les organisations syndicales et les partis de gauche, risque de favoriser ces derniers. Nouveau record pour les ventes en ligne en 2025. Elles ont augmenté de 7% par rapport à 2024. Au total, les Français ont dépensé près de 200 milliards d'euros sur Internet. Un Français effectue en moyenne 75 commandes par an sur Internet, soit plus d'une par semaine. Cela représente un montant annuel moyen de 4 600 euros. CMA-CGM rachète des activités de FedEx. Le géant français du transport mondial par conteneur va racheter FedEx Supply Chain, la filiale de logistique du groupe américain, montant de la transaction 1,4 milliard de dollars. Enfin, dans le mondial de football, rappelons qu'après leur victoire sur la Suède hier soir 3-0, les Bleus affronteront le Paraguay samedi soir à Philadelphie. Ce sera à 23h. Ce soir, 3 matchs de 16e de finale sont à suivre. Ça commence par Angleterre, République démocratique du Congo à 18h. Ensuite, il y aura Belgique, Sénégal à 22h et États-Unis, Bosnie-Herzégovine à 2h du matin. 16h02 maintenant. Merci d'être à l'écoute. Nous allons revenir à vos conditions de circulation dans un petit instant après quelques mots de météo.
0: Merci Charlotte, mais juste avant la météo, priorité au trafic à Antibes sur la 8 direction Nice et l'Italie. Un accident se serait produit au kilomètre 171 au niveau du péage d'Antibes Ouest. À Toulon, un véhicule en panne sur la 50 direction le centre de Toulon et Nice, véhicule arrêté au kilomètre 71 dans le tunnel de Toulon. Et puis sur la 52, l'axe ex-Toulon, également un véhicule en panne arrêté au niveau du péage direction Toulon. Ne vous laissez surtout pas surprendre dans ces trois nouveaux secteurs avec des difficultés. La météo avec et plusieurs vigilances. Alpes-Maritimes et Var en vigilance orange canicule. Le Var est également en alerte orange feu de forêt comme 6 départements du pourtour méditerranéen, notamment les Bouches-du-Rhône et le Vaucluse à cause du Mistral qui souffle fort demain, 90 km/h en rafale. Et le temps toujours très ensoleillé et chaud toute la journée d'ailleurs en Provence-Alpes-Côte d'Azur avec un mercure montant jusqu'à 29 à Gap demain après-midi, 32 à Digne et Nice, 34 à Toulon et 35 localement vers Aix-en-Provence et vers Draguignan.
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0: Il est 16h03, retour au trafic dans le quart sud-est du pays, en Provence-Alpes-Côte d'Azur. Des difficultés sur la Côte d'Azur, justement, dans quasiment tout le tracé de l'autoroute A8 entre Antibes, Cagnes-sur-Mer, Nice et Monaco, avec une succession d'événements plus ou moins gênants, des véhicules en panne sur les voies, des accidents sur 2 voies sur 3. Bref, c'est vraiment très très compliqué de se frayer un chemin dans de bonnes conditions actuellement sur l'autoroute A8 en direction de Monaco et de Gênes. Vous allez patienter en tout et pour tout quasiment 1h30 au total dans toutes les difficultés si on les met bout à bout les unes à la suite des autres. Donc vraiment bon courage. Première difficulté qui se sont formées après le péage d'Antibes, après lequel donc ce sera bien bien compliqué de circuler direction Nice puis ensuite l'Italie. Dans l'autre sens de circulation, vous quittez la Côte d'Azur pour vous diriger vers Marseille ou vers Toulon. Un accident est également en cours sur les 2 voies de gauche au kilomètre 180 après l'échangeur 48 Cagnes-sur-Mer. Les 2 dépanneurs sont sur place pour prendre chacun un véhicule. À l'arrière, ça crée des difficultés sur un peu plus de 6 km et vous allez compter environ 25-30 minutes pour franchir ce tronçon bien long. Du côté du département voisin du Var. Pour le moment, trafic plus calme, plus fluide. Notez néanmoins un accident en cours au péage de Fréjus-Capitou. Peu d'impact sur le trafic, vous l'aurez constaté si vous passez devant. Et puis ailleurs, pour le moment, trafic calme, fluide. Par exemple, pratiquement aucune difficulté pour franchir le tunnel de Toulon actuellement. Pratiquement aucune retenue également à l'est de Marseille pour arriver notamment au Stade Vélodrome où Bad Bunny est en concert ce soir, je vous le rappelle. Et on en reparlera dans quelques instants d'ailleurs. Notez simplement, du côté d'Auriol, sur la 52 direction Toulon, un véhicule arrêté juste après le péage de Pont de l'Étoile. Les équipes de l'autoroute vont intervenir dans ce secteur-là au nord d'Aubagne.
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0: Et donc ce soir à Marseille, une ambiance reggaeton est attendue. Le portoricain Bad Bunny, superstar mondial, s'apprête à enflammer le stade Vélodrome à guichet fermé. Plus de 60 000 fans sont attendus pour ce grand show. Alors sur la route, pour vous accompagner avec quelques-uns de ses plus grands titres, on a décidé de vous diffuser Mia, sorti en 2018. Bad Bunny y partage dans ce morceau le micro avec Drake, dans un registre plus romantique, toujours teinté de sonorités latines. Alors pas sûr qu'il chante ce soir, mais avec lui, tout est possible. Donc on écoute Mia sur Radio Vinci Autoroute.

Radio Marceau Taureau, Taureau Trafic, du côté de Saint-Maximin, la Sainte-Baume. Sur l'autoroute A8, vous circulez direction Fréjus et Nice. À noter un véhicule en panne sur la voie de droite, arrêté au kilomètre 60.

Bad Bunny et Drake, Mia à l'instant sur Radio Vinci Autoroute pour vous ambiancer à l'approche du Vélodrome. Bad Bunny est en concert ce soir à 20h, donc forcément beaucoup de monde attendu d'ici là. Pour l'instant, c'est plutôt calme aux abords du stade Vélodrome. La route se poursuit en musique avec Christophe Maé et Roxette avant le prochain point trafic à 16h15. Je vous rappelle bien sûr les principales difficultés. Elles sont sur la Côte d'Azur, hein, sur un long tronçon entre Antibes, Nice et Monaco. Tout le tracé direction Monaco et l'Italie est dense, parfois surchargé, très embouteillé. En tout cas, on en reparle dans quelques minutes. Restez branchés.

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1: Il est 16h15, retour à vos conditions de circulation, c'est toujours très chargé en ce premier jour du mois de juillet, notamment sur l'agglomération niçoise, sur un tronçon d'une trentaine de kilomètres entre Cagnes-sur-Mer, Nice et Monaco, plusieurs difficultés de circulation, notamment des véhicules en difficulté, accidentés ou en panne en plein milieu des voies de circulation, des dépannages successifs se poursuivent, hein, mais il y a toujours un événement gênant sur l'autoroute A8, ce qui empêche l'écoulement du trafic dans de bonnes conditions, et donc vous allez compter environ au moins une heure et demie hein, pour passer l'ensemble des difficultés d'après les estimations les plus récentes. Méfiance dans ces secteurs sinueux avec des cols, des tunnels, parfois pas de bande d'arrêt d'urgence, d'où aussi hein, d'ailleurs le fait qu'il y ait des gênes successives sur le trafic et sur le passage en direction de Monaco et de l'Italie. Du côté de l'autre sens de circulation, vous quittez l'agglomération niçoise pour vous diriger vers Fréjus, Marseille ou encore Toulon. Il y a aussi un accident en cours sur les deux voies les plus à gauche, au kilomètre 180. Un dépanneur est sur place au niveau de Cagnes-sur-Mer, l'échangeur numéro 48. Et dans ce secteur-là, vous allez compter environ une bonne demi-heure pour passer l'ensemble de la retenue, s'étendant sur un peu plus de 6 à 7 kilomètres. Ailleurs, pour le moment, dans le département du Var,

0: dans celui des Bouches-du-Rhône ou dans les Alpes, pas de réelles difficultés de circulation. Un événement néanmoins en cours dans le Var sur la 8 direction Nice. Après Saint-Maximin, la Sainte-Baume numéro 34, il y a un camion en panne sur voie de droite au kilomètre 60 et vous avez les deux files de gauche pour passer tranquillement l'événement sans bouchon à l'arrière. Au niveau de la météo, je vous rappelle que les Bouches-du-Rhône et le Vaucluse sont en alerte rouge pour les feux de forêt, donc strictement aucun mégot de cigarette jeté par la fenêtre. Je vous rappelle, vous fumez, et bien n'hésitez pas à fumer sur les airs si vous n'avez pas de cendrier pour jeter les mégots dans les poubelles prévues à cet effet. Mais vraiment, aucun mégot par la fenêtre, je vous en conjure, hein, c'est pour le bien de la végétation. Et dans quelques kilomètres, votre guide de vacances arrive le tout premier de l'été. Au programme cette semaine, le festival de Carcassonne, le plus grand d'Occitanie en partenariat avec Radio Vinci Autoroute d'ailleurs. À Marseille également, le jazz qui est à l'honneur. Et pour celles et ceux qui recherchent plus de calme, opération Partir en Livre continue ce début juillet. Les détails arrivent juste après Girlfriend de Taïk.
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0: Radio Vinci Autoroute, retour au trafic à l'ouest de Toulon sur la 50 direction Marseille. Après l'Acadière d'Azur, sortie 11, un obstacle a été repéré sur les voies au kilomètre 48.

0: Taïk avec Girlfriend, à l'instant sur Radio Vinci Autoroute. Des difficultés toujours sur l'agglomération niçoise avec une multitude de véhicules en panne sur la voie du milieu, la voie de droite, la voie de gauche. Bref, entre Nice et l'Italie, c'est vraiment très très compliqué. Trois véhicules en panne successivement sur les voies, des bouchons à l'arrière qui s'étendent sur plus de 15 km pour passer l'agglomération niçoise, plus ensuite d'autres à traverser avant Nice, notamment sur Cannes et Antibes. On refait le point dans quelques instants, mais si vous devez traverser cette région, accrochez-vous. Allez, pour s'évader un petit peu des bouchons, place à votre guide de vacances sur Radio Vinci Autoroute. Quentin Lachaise pour débuter, direction de la cité médiévale de Carcassonne pour l'un des plus grands festivals d'Occitanie.
1: Le festival de Carcassonne est de retour pour une nouvelle édition avec une programmation qui va plaire à tout le monde. Chris Isaac, Big Flo et Oli, Elena côté musique, ou encore Jean-Paul Rouve, ou même Thierry Lhermitte côté théâtre. Ça, c'est pour le in. Mais il y a aussi un festival off. Barbara Horta, adjointe au maire de Carcassonne et déléguée à la culture.
2: Il y a des rencontres documentaires avec, c'est autour du cinéma. Et il y aura, bien sûr, des vedettes de cinéma qui seront présentes. Et ensuite, nous avons des pièces de théâtre qui se feront à l'hôtel de Roland. Alors, l'hôtel de Roland, c'est dans la cour de la mairie de Carcassonne. Où là, il y aura 5 pièces de théâtre par des troupes locales. Donc, n'hésitez pas à venir, c'est gratuit. Et puis, il y aura des concerts avec des artistes locaux. Et c'est cette rue Trival, c'est ce qui fait aussi le lien entre la ville basse, la Bastide, donc Saint-Louis, et la cité de Carcassonne.
1: Le festival de Carcassonne, c'est en partenariat avec Radio Vinci Autoroute. Vous accédez à la ville par l'axe Toulouse-Narbonne, la 61, via les sorties Carcassonne-Est et Ouest, numéro 23 et 24. Direction la cité phocéenne, Marseille, avec le retour du festival Jazz des 5 continents. Si quelques dates ont déjà eu lieu en juin, le gros de la programmation vous attend tout ce début juillet. Tous styles confondus vous attendent dans des lieux exceptionnels de la ville, comme la Vieille Charité. Et puis pour encore 2 semaines, l'opération Partir en livre se tient partout en France pour promouvoir la lecture. Alors parmi le riche programme, direction Clermont-Ferrand, où les bibliothécaires de la municipalité vous attendent ce dimanche dans l'un des parcs du centre-ville, le jardin Lecoq, pour un après-midi de lecture de contes à l'ombre des arbres. Je vous retrouve tout à l'heure et nous irons au Festival d'Avignon.
0: Merci Quentin, rendez-vous après le point trafic de 16h30 et puis aussi tout à l'heure vous nous parlerez d'un autre grand festival à Aix-en-Provence cette fois-ci et puis nous irons aussi près de Valence pour visiter une chocolaterie. Alanis Morissette vous accompagne sur la route d'ici là avec Hans Klein, suivi tout de suite après de l'infotrafic, de retour à 16h30 donc.

0: Alanis Morissette avec Hans Klein à l'instant sur Radio Vinci Autoroute. Alors juste avant l'infotrafic à 16h30, petit rappel d'abord de vos conditions de circulation. Pas mal de difficultés qui persistent encore autour de l'agglomération niçoise. Le détail à suivre dans quelques instants. 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Le trafic revient dans quelques secondes. Restez branchés.
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0: Il est 16h30, retour en détail à vos conditions de circulation dans le sud-est, principalement en Provence-Alpes-Côte d'Azur. Des difficultés qui persistent encore principalement autour de l'agglomération niçoise, même si ça va un peu mieux depuis quelques instants, pour aller notamment en direction de Monaco et de la frontière italienne. Vous allez devoir patienter quand même environ 25 minutes au cumulé. Hein. Donc pour faire la liaison entre Nice Aéroport, sortie 50 et jusqu'à la frontière italienne, il faut compter 50 minutes pour le faire. C'est le double du temps d'habitude. Vous mettez 25 minutes, et bien là, vous rajoutez 25 minutes supplémentaires pour relier cette portion d'une quarantaine de kilomètres. Il y a eu beaucoup d'événements gênants la plupart du temps. Il reste encore une difficulté sur l'autoroute A8 au kilomètre 206 où une voiture est signalée en panne sur la voie la plus à droite après l'échangeur 55 Nice-Est. Les patrouilleurs vont intervenir en se rendant sur place et le dépanneur également est appelé pour évacuer ce véhicule hors de la voie de circulation. Donc, des difficultés qui persistent encore, vous l'avez compris, direction l'Italie, mais aussi dans l'autre sens, direction Marseille et Aix, avec un accident qui s'était produit au niveau de Cagnes-sur-Mer, l'échangeur numéro 48. Accident terminé donc dans ce secteur-là, au kilomètre 180. Les deux voies de gauche sont rendues à la circulation. On était monté à plus de 30 minutes au pic de ce bouchon, s'attendant sur plus de 6 kilomètres. Maintenant qu'il n'y a plus de gêne à la circulation dans ce tronçon-là, le trafic va pouvoir normalement s'écouler, mais il faudra un peu de temps pour que vous retrouviez des conditions clémentes de circulation dans ce secteur-là. Les bouchons vont commencer à se former juste après le péage de Nice-Saint-Isidore. Du côté du département voisin du Var, sur l'autoroute A8 direction Marseille, pour l'instant, un seul événement est en cours au niveau du péage de Fréjus-Capitou où un accident est en cours juste après le péage impliquant un fourgon, mais pratiquement aucune gêne à la circulation. En revanche, depuis quelques instants, le trafic se redensifie autour de Toulon, dans le tunnel notamment direction Nice, car dans celui-ci, une moto est en panne sur la voie de droite. Le dépanneur est sur place au kilomètre 71. Et à l'arrière, vous n'avez que la voie de gauche pour passer. Et il y a 4 km de bouchon, quasiment 15 minutes pour le traverser. Autour de Marseille, pour l'instant, trafic plutôt calme, plutôt fluide, au-delà du réseau Vinci Autoroute sur la 50, même si ça se charge de plus en plus, notamment autour d'Aubagne, de la Penne-sur-Yvonne. Vous allez compter 10-15 minutes au cumulé pour passer un tronçon d'une dizaine de kilomètres dans les ralentissements. Et puis sur la 50 également, direction Marseille, après l'Acadière d'Azur, il y a des obstacles sur les voies signalées au niveau du kilomètre 48. Les patrouilleurs vont intervenir sur place.
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0: Et la seconde partie de votre guide de vacances arrive dans quelques minutes sur Radio Vinci Autoroute. Avignon lance ce week-end la 80e édition de son festival IN. Direction aussi Aix-en-Provence pour écouter de la musique classique et à l'Ermitage. Et aussi pour une pause gourmande à la Cité du Chocolat. Vous saurez tout juste après Sex Machine de James Brown.
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0: Radio Vinci Autoroute, retour au trafic également sur la 8, direction Nice et l'Italie. Après Saint-Maximin, sortie 34, il y a un camion en panne sur voie de droite. Je vous rappelle cet événement-là au kilomètre 60. Serrez bien sur les fils de gauche.

Radio Vincent Autoroute, retour au trafic sur l'A57 entre Toulon et Draguignan, direction Draguignan et Nice. Vous passez Carnoul, échangeur 11. Il y a des obstacles sur les voies au kilomètre 43.

0: James Brown, Sex Machine à l'instant sur Radio Vinci Autoroute. Encore quelques difficultés qui persistent autour de Nice et puis autour de Toulon. La moto en panne dans le tunnel de Toulon direction Nice a été évacuée. Il a fallu 20 minutes au pic de l'événement quand il y avait encore le véhicule en panne pour passer le bouchon. Maintenant que le véhicule est évacué, forcément vous allez mettre moins de temps pour passer ces 4 km de retenue après Sifflet-les-Plages, échangeur numéro 13. Et tout de suite, voici la seconde partie du guide de vacances de Quentin Lachaise, direction cette fois la Cité des Papes, avec vous Quentin.
1: Ce nouveau cru vous propose de découvrir l'art coréen qui est la langue invitée de cette 80e édition. Et si le programme du IN peut avoir une réputation de pièce pour initier, Thiago Rodrigue, le directeur du festival, vous invite à tester l'expérience, d'autant plus que la programmation s'annonce souvent accessible.
2: Nous cherchons un équilibre d'esthétique qui permet que le public puisse entrer une salle sans avoir beaucoup d'expérience au Festival d'Avignon ou même dans le théâtre ou la danse, savoir que ce spectacle sera pour moi. Je parle par exemple de la présence très inhabituelle historiquement du cirque à la cour d'honneur du Palais des Papes. Vous consultez la programmation, vous allez trouver plusieurs raisons de venir de cœur ouvert. Mais venez aussi au spectacle qui vous semble peut-être le plus pointu, les spectacles qui vous semblent peut-être exiger des codes, des connaissances, parce que c'est aussi côtoyer cette diversité d'esthétique qui nous intéresse.
1: Le Festival d'Avignon, coup d'envoi ce week-end pour un mois de festivités. Vous accédez à Avignon par l'autoroute A7, sortie Avignon-le-Pontet, numéro 23, ou Avignon-Château-Renard, numéro 24. Et à une heure de là, le Festival d'Aix-en-Provence vous attend avec un tout autre registre. Des morceaux mémorables de musique classique vous y sont proposés. La Flûte Enchantée, le Château de Barbe Bleue ou encore ce samedi au Théâtre du Jeu de Paume, Acca Badora, une œuvre italienne composée en 1973. Et puis en Vallée du Rhône, ne manquez pas de faire une étape à Tain-l'Hermitage, au nord de Valence. La Cité du Chocolat vous y attend pour tout comprendre sur la fabrication des tablettes. Vous pourrez aussi vous initier à la pâtisserie avec des quiz, des dégustations et surtout des ateliers, par exemple pour apprendre à faire une bonne mousse au chocolat. Passez de très très bonnes vacances.
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Calamity Jane, Camélia Jordana à l'instant sur Radio Vinci Autoroute pour vous accompagner en ce mercredi après-midi placé sous le signe des difficultés notamment sur la Côte d'Azur à l'approche de l'agglomération niçoise sur la 8 direction Nice et l'Italie. Beaucoup de monde, beaucoup d'événements gênants également, hein, succession de véhicules en panne sur les voies. On refait le point après Jungle Carry On sur Radio Vinci Autoroute.

0: Carry On, The Jungle à l'instant sur Radio Vinci Autoroute. Est-ce que ça s'écoule mieux à Nice ou pas? Réponse dans quelques instants, restez branchés.
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0: Il est 16h45, lors de refaire un point complet détaillé sur vos conditions de circulation. Alors tout à l'heure, je vous demandais est-ce que ça roule mieux sur Nice et ses environs. La réponse est oui, un peu mieux, mais ça reste quand même un peu compliqué, notamment sur la traversée notamment de Cagnes-sur-Mer, sur l'autoroute A8, direction Marseille et Toulon, avec des difficultés qui s'étendent encore sur un peu plus de 7 km. Hein. Vous allez compter une bonne vingtaine de minutes pour passer ces retenues, après notamment le péage de Nice-Saint-Isidore et jusqu'à l'arrivée progressive à Cagnes-sur-Mer, échangeur numéro 48. Ça c'est pour vous, direction Marseille. À noter ensuite, un peu plus loin, au péage de Fréjus-Capitou, un accident sur la plateforme du péage impliquant un fourgon au kilomètre, enfin, au niveau du péage tout simplement, hein, au niveau du péage de Fréjus-Capitou. Peu d'impact néanmoins pour la suite de votre parcours. Sur l'autoroute A8 à Nice, mais dans l'autre sens, direction Monaco et Gênes, trafic qui s'écoule mieux là aussi, hein, ça se passe mieux avec encore quelques petits ralentissements ça et là, mais vous n'allez jamais compter plus de 10 minutes pour franchir l'ensemble de ces ralentissements. À noter néanmoins, au kilomètre 204, un fourgon en panne sur la voie de droite après Nice-Est, échangeur numéro 55. Si vous allez en Italie, je vous rappelle de violents orages sur toute la Ligurie, notamment sur la région d'Imperia et de San Remo. Méfiance avec de la grêle qui arrive sur l'A10 italienne. Donc prudence, et les mêmes réflexes s'appliquent en France comme en Italie. Hein. Vous abaissez la vitesse et vous augmentez votre distance pour mieux anticiper des chaussées bien détrempées. Sur l'autoroute A8, direction Marseille, vraiment à la frontière quasiment, au niveau du kilomètre 213, après Roquebrune-Cap-Martin, sortie 58, tout nouvel événement. Voiture en panne sur voie de droite, c'est et bien donc sur la seule file la plus à gauche pour passer l'événement en question. Allez, on va faire un tour dans le Var maintenant. Sur l'autoroute A50, vous circulez direction Marseille après l'Acadière, sortie 11, l'Acadière d'Azur. Un obstacle est signalé sur les voies au kilomètre 48 et puis vous arriverez progressivement à Marseille au ralenti pour le coup, avec des difficultés qui se sont formées au-delà du réseau Vinci Autoroute, autour d'Aubagne, depuis l'A50, depuis l'A501 également, en direction de Marseille. Ce sera dense hein, jusqu'à l'arrivée aux portes du 11e arrondissement de Marseille. Il y a du monde également pour aller voir Bad Bunny ce soir en concert à 20h. 60 000 personnes attendues, forcément, il faut mieux anticiper pour être sûr d'arriver à temps plutôt que de prendre le risque d'arriver trop tard. Du côté maintenant de l'A50, direction Toulon, il y a des difficultés pour passer le tunnel sous Toulon. 6 km de retenue, vous allez patienter un petit peu après l'échangeur numéro 13 de Sifour-les-Plages. Et puis dans la continuité sur l'A57, direction Nice, après Toulon et après Carnoules, échangeur 11, obstacle signalé sur les voies au kilomètre 43. Vous savez tout du trafic, on poursuit la route en musique avec Duran Duran. Voici Come and Down, suivi de Love Somebody des Maroon 5. Radio Vinci Autoroute, retour au trafic sur l'autoroute A52, direction Toulon. Un véhicule est en panne après le péage de Pont de l'Étoile.

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1: Radio Vincent Toro, Toro Trafic à l'ouest de Toulon sur l'autoroute A50 direction Toulon Centre. Malheureusement, un véhicule tympane sur la voie de gauche au niveau du kilomètre 68 et les bouchons restent encore assez conséquents à l'arrière avec 4,5 km de bouchons à traverser en au moins 25 minutes maintenant avec le véhicule en panne. Bon courage à vous autour de Toulon.

Love Somebody, la Maroon 5 à l'instant sur Radio Vinci Autoroute. Des difficultés toujours à traverser autour de l'agglomération niçoise, aussi bien direction l'Italie que direction Marseille-Toulon sur l'autoroute A8 pour faire la liaison entre l'échangeur 50 Nice Aéroport et la frontière italienne. Vous allez compter environ 10 à 15 minutes de plus que le temps habituel pour passer plusieurs kilomètres et plusieurs bouchons successifs. Et je vous rappelle peut-être ce soir et cette nuit, si vous comptez rouler vers Nice, à partir de 21h ce soir et jusqu'à 5h30 du matin, les sorties 50 Nice-Ouest et 52 Nice-Saint-Isidore seront fermées sur l'autoroute A8 direction l'Italie pour entretenir la végétation. On reparle trafic évidemment dans quelques instants. Restez branchés sur notre antenne. Le trafic et la météo seront de retour juste après les infos de 17h. Et pour aller jusque-là, voici Medusa et Ozzy avec Tell It To My Heart.

0: Tally Tomahawk, Medusa et Ozier à l'instant pour Fayant l'heure en musique sur Radio Vinci Autoroute. Quelques perturbations qui persistent encore sur les secteurs de la 8 entre Antibes, Cagnes, Nice et Monaco. Bouchons successifs dans les deux sens de circulation. On en reparle lors de l'infotrafic en détail. Après les infos, vous écoutez Radio Vinci Autoroute, il est tout pile 17h lors des infos.
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2: Une déclaration qui fait figure de main tendue de la part du patron des députés LR, Laurent Wauquiez, envers Édouard Philippe, l'ancien Premier ministre candidat à la prochaine présidentielle. Laurent Wauquiez l'affirme, Édouard Philippe peut incarner l'ordre et le sérieux permettant de redresser la France. Le député de Haute-Loire a la dent dure envers le candidat officiel des LR, Bruno Retailleau, dont il déplore une ambiguïté chez lui. La présidentielle sur laquelle le Conseil des ministres s'est penché ce matin, validant les dates de l'élection, le 18 avril pour le premier tour et le 2 mai pour le second. Le Premier ministre se rend demain à Marseille. Sébastien Lecornu présidera dans l'après-midi une cellule interministérielle de crise sur la canicule pour préparer le nouvel épisode de forte chaleur annoncé à partir de ce week-end. Le chef du gouvernement entend insister sur le risque élevé de feux de forêt. Il y a actuellement 6 départements du Sud en danger très élevé d'incendie. Les Pyrénées-Orientales, l'Aude, l'Hérault, le Gard, les Bouches-du-Rhône et le Vaucluse. 6 mois de prison avec sursis probatoire et 12 000 euros d'amende requis en appel contre Stéphane Plaza. L'agent immobilier et animateur vedette d'M6 est accusé de violence conjugale. Il avait déjà été condamné en première instance l'an dernier à 1 an de prison avec sursis. On termine avec un mot de football et rappelons qu'après leur victoire sur la Suède hier soir 3-0, les Bleus affronteront le Paraguay samedi soir à Philadelphie. Ce sera à 23h. Ce soir, 3 matchs de 16e de finale sont à suivre. Ça commence par Angleterre, République démocratique du Congo dans 1 heure. Belgique, Sénégal ensuite à 22h. Il y aura aussi États-Unis, Bosnie-Herzégovine à 2h du matin. 17h et maintenant 2 minutes. Prochain rendez-vous avec l'actualité à suivre tout à l'heure à 18h. On fait maintenant un nouveau point sur le trafic. C'est dans un instant, après la météo.
0: Merci Charlotte. Les Alpes-Maritimes et le Var sont encore en vigilance orange canicule. Le Var est également en alerte orange feu de forêt, comme 6 départements du pourtour méditerranéen en alerte rouge quant à eux, notamment les Bouches-du-Rhône et le Vaucluse, à cause du Mistral qui se renforce demain 90 km/h en rafale. Et puis le temps toujours très ensoleillé et chaud toute la journée en Provence-Alpes-Côte d'Azur. Le mercure montera demain jusqu'à 29 à Gap, 32 à Digne et à Nice, 34 à Toulon et 35 autour d'Aix-en-Provence et de Draguignan.
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0: Le retour au trafic à 17h03 sur Radio Vinci Autoroute. Pas mal de petites difficultés ça et là, mais les bouchons ont tendance un petit peu à diminuer. Alors ça reste très chargé sur la Côte d'Azur, notamment entre Antibes et Nice, avec une succession de retenues dans les deux sens de circulation. Mais vous n'allez pas compter plus de 15 minutes en tout pour passer ces ralentissements-là qui se sont formés depuis ce matin, en fait, dû à multiples événements, véhicules en panne, accidents, obstacles. Il reste actuellement sur la 8 direction l'Italie un événement en cours, un fourgon en panne sur la voie de droite au kilomètre 204. Après l'échangeur 55 Nice-Est, le dépannage d'ailleurs se poursuit sur place. Sur l'autoroute A8, également direction Marseille, noté après Roquebrune-Cap-Martin, l'échangeur 58, un véhicule en panne sur la voie de droite au kilomètre 213. Et puis bien plus loin, dans le Var, au péage de Fréjus-Capitou, un accident impliquant un fourgon en cours au niveau de cette barrière de péage. Sur l'autoroute A8, à Aix-en-Provence, des difficultés qui sont formées depuis quelques instants autour de la cité d'Aix, notamment depuis l'autoroute A51 ou depuis l'autoroute A8. Ce sera un petit peu chargé au niveau de la bifurcation de ces deux axes-là. Vous allez compter environ 10 minutes pour passer un tronçon de 4 à 5 km de ralentissement après l'échangeur 29 Aix-Jadebouffan. Sur l'autoroute A8 également, direction Marseille, des obstacles sont signalés dans le Var, 10 km après la jonction entre l'A8 et l'A57. Événement au kilomètre 89, les patrouilleurs vont intervenir en se rendant sur place. Autour de l'agglomération de Toulon, un véhicule est en panne sur l'A50 juste avant l'entrée dans le tunnel. Au kilomètre 68, véhicule en panne sur voie de gauche après Brégaillon, sortie 15B. À l'arrière, 4 km de retenue. Vous allez compter un peu plus de 20 minutes pour franchir ces événements-là. Un peu plus loin, une fois hors du tunnel de Toulon, trafic de nouveau dense autour de Lavalette. Après l'échangeur 5B, Valgora Université, encore 4 à 5 km de ralentissement. Vous allez compter 10 minutes pour franchir ce segment-là. Et encore plus loin, après Carnoul, échangeur 11, il y a des obstacles sur les voies au kilomètre 43, direction Nice.
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0: Et autour de Marseille, trafic qui se densifie un petit peu à 3h du coup d'envoi du concert de Bad Bunny où l'ambiance annonce reggaeton au Vélodrome. Le portoricain Bad Bunny donc s'apprête à enflammer le stade de l'Orange Vélodrome de Marseille. Ambiance à guichet fermé ce soir, plus de 60 000 fans attendus pour ce grand show. Alors sur la route, nous vous accompagnons avec quelques-uns de ses plus grands titres, notamment Dakiti, sorti il y a 6 ans, en 2020. La magie devrait opérer dans le Vélodrome, porté par une ambiance électro et un jeu de lumière spectaculaire. Ce moment s'annonce intense et voici l'avant-bouche avec Dakiti de Bad Bunny, avec aussi Jai Cortez en guest sur ce titre.

0: Dakiti, Bad Bunny et Jai Cortez à l'instant sur Radio 20. C'est Autoroute, Bad Bunny qui sera en concert à 20h au Vélodrome, et donc des difficultés, comme je vous le disais, qui se sont formées sur la 50 à l'est de Marseille, entre Aubagne, La Penne-sur-Yvonne et l'entrée à Marseille. Vous allez compter environ 10-15 minutes pour franchir ces kilomètres de ralentissement. La route se poursuit en musique avec Benabar et John Legend avant le retour à vos conditions de circulation à 17h15.
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Radio Mars Autoroute, nouvel événement sur la 57, direction Toulon. Après Solliès, Toucas, échangeur 7, il y a des pots de fleurs perdus par un véhicule sur la voie de droite au kilomètre 11.

0: Love Me Now de John Legend à l'instant sur Radio Vinci Autoroute. Quelques difficultés qui persistent encore sur les grandes métropoles, comme hier, Toulon et Nice. Ailleurs, on en reparlera dans quelques instants, bien sûr, même de Toulon et Nice, bien sûr. Rendez-vous dans l'infotrafic dans quelques secondes. Restez branchés.
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0: Il est 17h16. Retour à vos conditions de circulation dans le sud-est du pays, en Provence-Alpes-Côte d'Azur. Un peu moins de difficultés après un début de journée assez mouvementé, hein, pour rester soft dans mes propos. Eh bien, sachez que ça se passe un peu mieux maintenant sur notamment la Côte d'Azur, l'autoroute A8 dans le tronçon entre Cannes, Antibes et Nice, même s'il y a encore quelques perturbations à traverser, quelques ralentissements, 5-10 minutes pour franchir ceci, notamment sur le contournement nord de Nice, hein, entre les sorties 54 Nice Nord et, pour prendre large, 48 Cagnes-sur-Mer. Dans ces secteurs-là, dans les deux sens, c'est assez chargé et des bouchons qui peuvent d'ailleurs dégorger un petit peu jusqu'à la sortie numéro 44 de Sophia Antipolis autour d'Antibes en direction de Marseille. Voilà pour les principales difficultés autour de Nice. Notez un peu plus loin encore entre la frontière italienne et Nice, sur la 8 direction Nice-Marseille. Une voiture en panne sur voie de droite, elle est arrêtée au kilomètre 213, mais à l'arrière, pas de bouchons pour les traverser. Sur l'autoroute A57 aux portes de Toulon, trafic dense également en direction de Nice. Ça va commencer après Sifour-les-Plages, l'échangeur 13 sur la 50, avec 4 km de retenue pour passer un véhicule en panne sur la voie de gauche, qui se fait dépanner d'ailleurs au kilomètre 68. Vous n'avez que les deux voies de droite pour franchir l'événement. Et puis une fois hors du tunnel de Toulon, trafic également chargé, hein, sur 4 à 5 km entre la Valette, la Garde et la Farlède. Vous allez compter environ 10 minutes pour passer ce segment d'autoroute ralenti aussi.

Un peu plus loin, après Solias Toucas, échangeur 7, il y a des pots de fleurs sur la voie de droite tombée au kilomètre 11. Les patrouilleurs vont ramasser cela en se rendant sur place dans quelques instants. Et puis obstacle également sur l'A50 direction Marseille, après l'Acadière d'Azur, sortie 11, obstacle sur les voies de circulation au kilomètre 48. Du monde, pour arriver à Marseille depuis l'A50 au-delà du réseau Vinci Autoroute, vous allez compter à peu près 20 minutes pour passer un long segment de l'autoroute. Au-delà du réseau Vinci Autoroute, trafic dense après la jonction avec l'A52 et jusqu'à l'arrivée à Marseille, ce qui fait environ 10-12 km que vous passerez au ralenti dans ce segment de l'autoroute A50 géré par la direction des routes méditerranéennes, et puis aussi trafic qui sera chargé à la fin de l'A501 après l'échangeur d'Aubagne. Vous allez compter 10 minutes pour récupérer l'autoroute A50. De nouveaux événements à vous transmettre, tout d'abord sur l'autoroute A8 direction Marseille, après Puget-sur-Argent, sortie 37, une voiture est en panne, elle est arrêtée au kilomètre 118, et dans les Alpes, sur l'A51 direction Gap, un cône a été percuté par un véhicule au kilomètre 101 après Perruis, l'échangeur numéro 20. Je vous rappelle également, si vous comptez circuler sur l'A51 ce soir et cette nuit, que des travaux auront lieu dans les Alpes de Haute-Provence à partir de 20h ce soir et jusqu'à 5h du matin. L'A51 fermera dans les deux sens entre Sisteron Nord, sortie 23, et le péage de la Sauce pour des travaux de peinture. Voilà pour le trafic qui est déjà dense actuellement. Les prochains jours s'annoncent également chargés, comme nous le verrons dans vos prévisions trafic, qu'on le retrouvera dans quelques minutes après Johnny Hallyday. Voici Rock'n'Roll Attitude. Radio Vinci Autoroute, retour au trafic sur l'A50, direction Toulon, après Carnoux en Provence, échangeur 6. Il y a des vitres sur les deux voies de droite, vitres brisées donc de fait, sont tombées par terre au kilomètre 30. Méfiance, dans ce secteur, serrez bien à gauche.

0: Rock'n'Roll Attitude de Johnny Hallyday à l'instant sur Radio Vinci Autoroute. Je vous rappelle, ces très violents orages qui s'abattent actuellement sur Menton et ses environs. Les voies de la 8 sont totalement trempées. Attention à ce risque fort d'aquaplaning et surtout en sortie de tunnel. N'arrivez pas trop vite hors des tunnels. Il y a de très très grosses averses, de la grêle d'ailleurs jusqu'à San Remo, hein, jusqu'à l'Italie. Donc vraiment prudence dans ce secteur où les chaussées sont très très mouillées. Vous abaissez bien la vitesse, bien évidemment, vous augmentez vos distances, mais surtout vous ne vous arrêtez pas sur les bandes d'arrêt d'urgence. Elles ne sont pas prévues pour cet effet. Vous vous arrêtez, oui, mais sur les aires de repos et de service, puisque si jamais il y a un accident, vous bloquez en fait l'accès au service de secours en étant sur la bande d'arrêt d'urgence.
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0: Et coup d'envoi officiel des vacances d'été ce week-end et d'un trafic un peu plus chargé. Après-demain, vendredi 3 juillet, vous serez nombreux à prendre la route au départ de la région parisienne et du bassin lyonnais vers la façade atlantique et la Méditerranée. Le trafic se chargera dès la mi-journée en fin d'après-midi. Notre conseil pour ce vendredi, c'est de privilégier un départ soit en fin de matinée, soit en début de soirée, mais d'éviter de circuler au courant de l'après-midi. Pour samedi 4 juillet, bison futé, voie rouge dans le sens des départs sur le quart nord-ouest, orange partout ailleurs, dès le début de la matinée et jusqu'en milieu de journée, l'axe Paris-Bordeaux, la 10, mais également la 7, entre Lyon et Orange, ainsi que la 9 près de la Méditerranée, seront très empruntés. Notre conseil pour samedi 4, de partir tôt le matin ou d'attendre la fin de l'après-midi pour voyager plus sereinement. Et pour dimanche 5, le drapeau orange sera de sortie dans le sens des départs en Auvergne-Rhône-Alpes avec quelques bouchons en région lyonnaise et en vallée du Rhône sur la 7 entre Lyon et Orange.
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0: Allez, très bon trajet sur Radio Vinci Autoroute, malgré les difficultés de circulation dues à la pluie. C'est vraiment incroyable, parce que je vois en caméra, vraiment, ralentissez vraiment, je vous incite vraiment à ralentir, parce que la pluie stagne en fait sur la route, il y a de la grêle aussi hein, sur cette portion de l'autoroute A8. On en reparlera en tout cas dans quelques instants. Voici On Over avec Talk To You, suivi de l'infotrafic de retour à 17h30. Radio Vinci Autoroute, retour au trafic sur l'autoroute A8, direction Marseille, après Brignoles, sortie 35, et des obstacles sur les voies au kilomètre 73.

Radio Vinci Autoroute, retour au trafic sur la 57, direction Toulon. Après Solliès-Toucat, l'échangeur 7, il y a un accident sur la bande d'arrêt d'urgence impliquant une voiture au kilomètre 11.

0: À 9h avec Talk to You sur le 107.7 Radio Vinci Autoroute. Retour à vos conditions de circulation dans quelques secondes. Restez branchés.
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0: Il est 17h30, retour à vos conditions de circulation dans le sud-est du pays, en Provence-Alpes-Côte d'Azur. Quelques perturbations qui persistent encore, notamment sur l'agglomération de Nice, dans les deux sens de circulation, entre les sorties 54 Nice-Nord et jusqu'au péage d'Antibes. À noter quelques kilomètres de retenue, vous allez compter environ 15-20 minutes pour passer l'ensemble de ces difficultés. Et puis, entre Monaco et l'Italie, de très violents orages s'abattent actuellement, notamment sur les régions de Menton et de Vintimille, avec de très fortes précipitations. Les orages peuvent vous surprendre sur la route, et en cas de précipitations intenses, comme c'est le cas dans ces régions-là, arrêtez-vous sur une aire de repos. Écoutez Hélène Correa de Météo France, c'est la responsable du service prévision de la région sud-est.
6: Les orages peuvent être accompagnés de très fortes précipitations qui vont être soudaines et qui vont donner des cumuls importants qui peuvent être très localisés. Donc ils peuvent provoquer en effet des quantités d'eau importantes sur les routes. Le mieux, c'est de s'arrêter sur une aire pour se protéger à la fois de la foudre, mais aussi des précipitations intenses ou du vent.
0: Hélène Correa de Météo France, alors bien insister sur le fait de s'arrêter sur une aire, pas sur les aires de repos, enfin pas sur les bandes d'arrêt d'urgence plutôt, et surtout pas non plus dans les tunnels. Hein. Ne vous arrêtez pas dans les tunnels pour laisser passer l'orage, puisqu'il n'y a pas de bande d'arrêt d'urgence, et ça n'a que pour effet en fait de créer des bouchons. Donc vraiment, arrêtez-vous bien sur les aires de repos ou de service le temps que l'orage passe. Du côté du trafic, sur l'autoroute A8, alors outre les difficultés que vous encourez autour de Nice, notez aussi en direction de Marseille un accident en cours au péage de Fréjus-Capitou avec un fourgon impliqué en direction de Marseille, et plus loin, après Brignoles, sortie 35, il y a des obstacles sur la chaussée au kilomètre 73. Les patrouilleurs vont intervenir sur place. Du côté du Var et de Toulon, à présent, sur l'autoroute A50 en direction de Toulon, il faudra patienter environ 20 minutes pour passer 4 km de retenue. Notez qu'en tête de cortège, il y avait un véhicule en panne sur voie de gauche. Celui-ci vient d'être évacué après Brégaillon, sortie 15B. Donc le trafic reprend sur les trois voies de circulation et le bouchon à l'arrière de 20 minutes pour voir ainsi se résorber un peu mieux. Dans l'autre sens de circulation, sur l'A50 direction Marseille, plusieurs obstacles sont à ramasser. Au kilomètre 48 par exemple, après la Cadia d'Azur, l'échangeur 11, et après Cassis, l'échangeur numéro 8 au kilomètre 30. Obstacles sur les voies de circulation et un petit bouchon d'ailleurs s'est formé. Les obstacles sont des vitres brisées, donc des morceaux de verre dans le tronçon de l'autoroute A50 en question. À l'arrière, forcément, vous êtes au ralenti, notamment après le péage de La Ciotat. Le trafic sera dense dans ce tronçon de l'autoroute A50, encore géré par Vinci Autoroute. Vous allez patienter un bon quart d'heure quand même pour passer les difficultés en question. Avant, de nouveau, beaucoup de monde à l'approche d'Aubagne, de La Penne-sur-Yvonne, de Marseille, pour aller voir Bad Bunny en concert ce soir peut-être, hein, mais pas que. En tout cas, il faut patienter pratiquement une demi-heure pour passer l'ensemble des difficultés sur la 50 gérée par la direction des routes méditerranéennes. Le début de ce transit de difficile, ce sera après la jonction entre la 50 et la 52 au sud d'Aubagne.
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0: Très bonne route à toutes et à tous. Tout au long de cet été sur Radio Vinci Autoroute, nous vous proposons un voyage à travers les lieux mythiques où les Français ont dansé d'hier à aujourd'hui. Et dans quelques instants, le premier épisode de notre grande saga Ce soir on danse nous emmènera à Paris et à Cannes dans les années 60 au Whisky à Gogo. Rendez-vous juste après Café Conron de Clan. Radio Vinci Autoroute, retour au trafic sur l'autoroute A51 direction Marseille. À noter des obstacles sur la chaussée, un râteau a été repéré sur les voies au kilomètre 148.

0: Café Conron de Clan à l'instant sur Radio Vinci Autoroute. Café Conron, d'ailleurs, un single de Bad Bunny qui chantera peut-être d'ailleurs ce soir au stade Vélodrome. Je vous rappelle que l'artiste portoricain se produit ce soir au Vélodrome à 20h. 60 000 personnes attendues. On écoutera ses plus grands titres, bien sûr, à chaque début d'heure pour vous mettre dans l'ambiance du concert. Et notez que si vous y rendez, et il faudra patienter dans les bouchons qui se sont formés entre Aubagne, La Penne-sur-Yvonne et l'est de Marseille, environ 20-30 minutes pour passer l'ensemble des difficultés. On en reparle du trafic dans quelques instants. Restez branchés.
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0: Et oui, ce soir, on danse sur le 107.7. Nous vous racontons l'histoire des lieux mythiques où les Français ont dansé. Voici le tout premier épisode de Ce soir, on danse avec Francine Thomas.
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3: Notre saga démarre, vous l'aurez compris, dans les années 50. Si certaines boîtes de nuit existent déjà à cette époque, c'est bien au milieu du siècle dernier que s'imposent les codes des discothèques tels qu'on va les connaître ensuite. Et trois noms s'imposent dans l'histoire de cette révolution: Paul Passini, Régine et Lucien Lebovitz. Le premier est un ancien résistant du massif du Vercors qui va marquer le monde de la nuit en lançant à Paris une enseigne qui deviendra extrêmement connue, le Whisky à Gogo. Le principe, c'est qu'on y boit du whisky, donc, mais pas seulement. Et l'idée de génie de Paul Passini est d'y inviter à officier celle qui deviendra une des grandes reines des fêtes interlopes, Régine.
4: Quand vient le mardi, la grande Zoa met ses bijoux, ses chinchillas.
3: Fort de ce succès, Paul Passini part ensuite sur la Côte d'Azur et en 1956, il ouvre un autre whisky à gogo à Cannes, avenue de l'Hérens. Et sa deuxième idée de génie, c'est d'y engager le tout premier DJ de l'histoire au lieu d'un orchestre.
5: 3, 2, 1, DJ.
3: Il s'appelle Lucien Lebovitz et il va officier aux platines à Cannes jusqu'en 1962. Habillé d'une blouse blanche, il n'est pas reconnu sous le nom de DJ mais d'opérateur, mais sa fonction est bel et bien d'ambiancer le dance floor.
6: Je ne les garde pas pour me faire remarquer, ni parce que je trouve ça beau, mais parce que ça me plaît.
3: Et d'éviter au maximum les slows.
7: Only you.
3: Certains sont quand même incontournables. Les soirées fastes, jusqu'à 1200 personnes se pressent au Whisky à Gogo de Cannes. Les plus chanceux y assistent au concert privé de Stevie Wonder ou de Demis Roussos et y côtoient Johnny Hallyday, Jean-Paul Belmondo ou encore Serge Gainsbourg. Pendant un demi-siècle, le Whisky à Gogo de Cannes ferme ses portes le 31 décembre 2005.
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0: Dracula, Tame Impala, Jenny à l'instant sur le 107.7, excellent trajet à nos côtés. Dans quelques secondes, retour à vos conditions de circulation, ce sera à 17h45.
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0: Retour à vos conditions de circulation, il est bientôt 17h45 et en Provence-Alpes-Côte d'Azur, il y a des secteurs où le trafic se densifie, notamment sur l'agglomération toulonnaise, avec encore à peu près 25-30 minutes pour passer des bouchons sur 4 km à l'approche du tunnel de Toulon, direction Nice, puis ensuite de nouveau 10 minutes pour 4 autres kilomètres de retenue à l'approche de la Farlède, donc pour transiter en fait de l'ouest à l'est de Toulon, vous allez compter environ une bonne demi-heure, voire 35 minutes pour passer l'ensemble de ces difficultés. Ça, c'est sur la 57. Sur l'autoroute A50, entre Toulon et Marseille, il y a des vitres brisées sur la chaussée. Obstacle sur les deux voies les plus à droite, au kilomètre 30, au-delà de Cassis, l'échangeur numéro 8. Et à l'arrière, le trafic est très dense, puisque vous n'avez que la seule voie de gauche pour passer sans encombre. La difficulté, il faut compter environ 15 minutes pour passer l'ensemble de ces difficultés. Les patrouilleurs sont présents sur place dans cette section de l'autoroute A50, gérée encore par Vinci Autoroute. Dans la continuité, après la jonction avec l'A52, vous basculez sur le réseau géré par la direction des routes méditerranéennes et c'est très chargé d'Aubagne jusqu'à Marseille. Vous allez compter environ 20 minutes pour passer quelques kilomètres de bouchons à l'approche peut-être du stade Vélodrome de Marseille. Des difficultés également au-delà du réseau Vinci Autoroute sur un autre axe géré par la direction des routes méditerranéennes, l'A51 dans sa portion entre Aix-en-Provence et Marseille. Vous êtes direction Marseille, vous allez compter 15 minutes pour passer les bouchons qui s'étendent d'ailleurs jusqu'à la jonction avec l'autoroute A8. Et si vous remontez dans l'autre sens, direction Aix et Gap, vous allez patienter là aussi quasiment 20 minutes pour passer 5-6 km de retenue des conséquences, notamment d'un accident qui s'est produit aux portes d'Aix-en-Provence. Et de fait, ces difficultés sur la 51, eh bien, remontent un petit peu sur l'autoroute A8. Ça peut ralentir aussi bien en direction Nice que direction Lyon. Si c'est le cas pour vous, vous allez patienter à peu près 5 minutes pour passer 4-5 km de ralentissement sur cette portion de la 8 entre l'échangeur 29, Jade de Bouffon et 31, Aix-Val-Saint-André. Sur l'autoroute A8 également, direction Marseille, après Brignoles, sortie 35, des obstacles sont signalés sur les voies au kilomètre 73. Pas de grosses difficultés à l'arrière, pièce de véhicule que vous ramassez les patrouilleurs qui arriveront sur place dans quelques instants. Et puis ailleurs, pour l'instant, notamment dans les Alpes, sur la 51, trafic calme et fluide, malgré un obstacle sur la chaussée, un râteau a été repéré, direction Marseille, 5 km après le péage de la Sauce, au kilomètre 148. Et la route se poursuit en musique avec Olivia Ruiz. On écoute le Soul Pleureur suivi de Shakira et Burna Boy. Die Die à suivre dans quelques instants.

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1: Radio Amiens sur autoroute, retour au trafic sur l'autoroute A57, direction Toulon. Après Solliès-Toucat, l'échangeur 7, il y a des obstacles sur voie de droite au kilomètre 11 et juste après un accident qui implique un véhicule sur la bande d'arrêt d'urgence, direction Toulon toujours.

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Die Die, Shakira et Burna Boy sur Radio Vinci Autoroute. Excellent trajet à nos côtés. La pluie tombe un peu moins intensément sur la Côte d'Azur entre Monaco, Menton et Vintimille, mais ça reste encore bien mouillé hein, sur les voies de circulation. Vous devez toujours adopter des bons comportements. Dans ces cas-là, vous abaissez la vitesse et vous augmentez vos distances de sécurité. Et surtout, vous ne vous arrêtez pas sur les bandes d'arrêt d'urgence ni dans les tunnels, bien sûr. Hein. Si vous vous arrêtez pour laisser passer l'orage, ce sera comme chaque arrêt sur une aire de repos ou de service. Des difficultés également à traverser sur les agglomérations de Nice, de Toulon, à l'approche de Marseille également, depuis la 50 ou depuis la 51. On en reparlera dans quelques instants, restez branchés. On finit l'heure en musique avec Madonna et Maeva qui vous accompagnent juste avant les infos de 18h.

0: Maëva avec Supernova à l'instant sur Radio Vinci Autoroute à 15 secondes de 18h. Petit rappel sur vos conditions de circulation. Des difficultés au sud d'Aix-en-Provence, à l'est de Marseille, autour de Toulon également et de La Ciotat. Ce sont les principales difficultés. Donc, pour point commun, les Bouches-du-Rhône. 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
2: Le Conseil des ministres a tranché ce matin, validant les dates de l'élection présidentielle 2027. Ce sera le 18 avril pour le premier tour et le 2 mai pour le second. Et à propos de présidentielle, voici une déclaration qui fait figure de main tendue de la part du patron des députés LR, Laurent Wauquiez, envers Édouard Philippe, l'ancien premier ministre candidat à la prochaine présidentielle. Laurent Wauquiez l'affirme, Édouard Philippe peut incarner l'ordre et le sérieux permettant de redresser la France. Le député de Haute-Loire discrédite ainsi le candidat officiel des LR, Bruno Retailleau, déplorant une ambiguïté chez lui. Mieux défendre les enfants placés ou protégés. Le Parlement a définitivement adopté une proposition de loi visant à garantir un avocat à tous les enfants placés ou protégés dans le cadre d'une procédure d'assistance éducative. Cette mesure doit entrer en vigueur en janvier 2027. 6 mois de prison avec sursis probatoire et 12 000 euros d'amende requis en appel contre Stéphane Plaza, l'agent immobilier et animateur vedette d'M6, est accusé de violence conjugale. Il avait déjà été condamné en première instance l'an dernier à 1 an de prison avec sursis. Nouveau record pour les ventes en ligne en 2025, elles ont augmenté de 7% par rapport à 2024. Au total, les Français ont dépensé près de 200 milliards d'euros sur Internet. Un Français effectue en moyenne 75 commandes par an sur Internet, soit plus d'une par semaine. Cela représente un montant annuel moyen de 4 600 euros. Enfin, dans le mondial de football, c'est parti pour 3 matchs des 16e de finale ce soir. Ça commence maintenant par Angleterre, République démocratique du Congo. On suivra après Belgique-Sénégal à 22h et États-Unis-Bosnie-Herzégovine à 2h du matin. 18h02, prochain rendez-vous avec l'actu à 19h. On fait maintenant un nouveau point sur vos conditions de circulation. Elles arrivent dans un instant, après la météo.
0: Merci Charlotte. Les Alpes-Maritimes et le Var sont toujours en vigilance orange canicule. Le Var est également en alerte orange feu de forêt. Et 6 départements du pourtour méditerranéen sont quant à eux en alerte rouge pour les feux de forêt, notamment les Bouches-du-Rhône et le Vaucluse, à cause notamment du Mistral qui soufflera demain jusqu'à 90 km/h. Et aussi du temps toujours très favorable, chaud, ensoleillé toute la journée en Provence-Alpes-Côte d'Azur. Et de fait, le mercure va monter demain jusqu'à 29 à Gap, 32 à Digne et à Nice, 34 à Toulon et 35 autour d'Aix-en-Provence et Draguignan.
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0: Il est 18h de retour à vos conditions de circulation dans le secteur de Provence-Alpes-Côte d'Azur. Des difficultés à traverser donc dans les départements des Bouches-du-Rhône, autour d'Aix-en-Provence, de Marseille, d'Aubagne également, et de Cassis-La Ciotat sur l'autoroute A50. Vous remontez l'autoroute direction Marseille. À noter des vitres brisées sur les voies les plus à droite. À de fait, au kilomètre 30, vous n'avez que la partie gauche de la chaussée pour circuler. Et donc, ça a créé cette difficulté qui s'étend sur 4 kilomètres. Et vous allez patienter un bon quart d'heure pour passer l'événement après le péage de La Ciotat. Ensuite, vous arrivez autour d'Aubagne. Si vous restez sur la 50, vous basculerez sur le réseau géré par la DIR Méditerranée. Vous passez entrer environ 25 à 30 minutes pour passer l'ensemble des difficultés. À noter qu'autour du stade Vélodrome, c'est très chargé. 60 000 personnes attendues pour applaudir Bad Bunny. On en reparle dans quelques secondes sur ce 107.7. Mais notez que les principales difficultés autour de Marseille sont du côté de l'A51 pour arriver ensuite au nord de Septèmes-les-Vallons. Il faudra patienter quasiment 40 minutes en total pour passer l'ensemble des difficultés. D'Aix-en-Provence, d'ailleurs, jusqu'à Septèmes-les-Vallons. Succession de ralentissements sur cette portion d'A51 gérée par la direction des routes méditerranéennes. Du côté maintenant de l'autoroute A8 autour de Nice, trafic également dense dans plusieurs secteurs de l'autoroute, dans le segment entre Cannes, Antibes et Nice, toujours le même. Beaucoup de difficultés par endroit, environ 15-20 minutes pour franchir l'ensemble de ces difficultés. Il n'y a pas un événement pour le moment sur l'autoroute A8, mais beaucoup de monde qui transite du nord au sud de Nice ou d'est en ouest. Donc l'A8 est bien prisée actuellement sur ce secteur entre l'échangeur 44 Sophia Antipolis et 54 Nice Nord. Voilà pour l'essentiel du trafic. Partout ailleurs, ça se passe plus calmement. Quelques obstacles néanmoins sur l'A51, direction Gap, après l'échangeur 18 Manosque au kilomètre 70, puis plus loin au kilomètre 101, après Perruy, l'échangeur numéro 20, et puis 5 kilomètres après le péage de la Sauce, direction Marseille. Obstacle également, un râteau a été repéré au kilomètre 148.
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0: Ambiance reggaeton donc ce soir à Marseille, le portoricain Bad Bunny arrive, superstar mondial, il va enflammer le stade Vélodrome à partir de 20h, c'est à guichet fermé, 60 000 personnes attendues pour ce grand show. Alors sur la route on vous accompagne avec quelques-uns de ses plus grands titres, notamment DTMF, extrait de Debit Ilal Mas Fotos, un titre plus intime où Bad Bunny évoque ses souvenirs, ses regrets et l'importance de profiter de ses proches, un moment fort, souvent repris en cœur par le public, et on l'écoute tout de suite, voici DTMF, Bad Bunny.

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Radio Mars Autoroute, retour au trafic sur l'A52, l'axe Toulon-Aix en Provence, en direction d'Aix, au niveau de la Bouilladis, échangeur 33.1. Il y a un atténuateur de choc qui a été repéré sur la chaussée, déplacé par un véhicule visiblement.

Bad Bunny à l'instant avec DTMF, Debit Illal Mas Fotos à l'instant sur Radio Vinci Autoroute. Des difficultés donc pour aller voir Bad Bunny autour de Marseille, hein, c'est chargé depuis la 7 au nord de Marseille, la 51 au nord-ouest de Marseille, puis aussi la 50 à l'est de Marseille. Bref, tous les axes qui mènent vers la cité phocéenne sont chargés aujourd'hui, normal, mais aussi d'autres difficultés à traverser autour de Toulon par exemple, ou encore autour de La Ciotat. On refait le point à 18h15, restez branchés, la route se poursuit avec Big Flo, Eoli et Katsai. Voici Pinky Up tout de suite.

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2: Il est bientôt 18h15, c'est l'heure de refaire un point complet et détaillé sur vos conditions de circulation. L'accès à Marseille est long, très long parfois, avec des difficultés en arrivant d'Aubagne ou d'Aix-en-Provence via l'autoroute A50 pour Aubagne et l'A51 direction Marseille depuis Aix-en-Provence. Dans les deux cas, vous allez compter environ 25-30 minutes pour passer l'ensemble des difficultés de circulation. Et qui plus est, sur l'A50 gérée par la direction des routes méditerranéennes, une voiture est en panne sur la voie de droite au kilomètre 10. Du côté à présent des autres secteurs, retour sur le réseau Vinci Autoroute, quelques difficultés à traverser sur l'autoroute A50 autour de Toulon, direction Toulon et Nice, après Sifflet-les-Plages, échangeur 13, 4 km de ralentissement, environ 20 minutes pour franchir l'ensemble de la difficulté. Une fois passé le tunnel de Toulon, vous êtes sur l'A57 et direction Nice, ce sera encore un petit peu long, 4 km de bouchons également à traverser peu après la jonction avec l'A570. Sur la même A57, mais dans l'autre sens de circulation, après Solliès-Toucat, échangeur 7, il y a des pots de fleurs tombés sur la voie de droite, obstacle au kilomètre 11 que vont ramasser des patrouilleurs. Le patrouilleur Philippe, en l'occurrence, arrive sur place dans quelques instants. Et puis du côté de l'A51, quelques obstacles également, ça et là, direction Gap par exemple, après Manosque, échangeur 18, obstacle au kilomètre 70, et direction Marseille, c'est au kilomètre 148 qu'un râteau est tombé, 5 km après le péage de la Sausse. Du côté de Nice, trafic toujours un petit peu dense hein, sur la portion sur la Côte d'Azur, entre Antibes, Cannes et Nice, trafic ralenti dans les deux sens de circulation, vous allez patienter pour passer l'ensemble des difficultés, si on les met bout à bout les unes à la suite des autres. Environ 15 à 20 minutes direction l'Italie et puis à peu près 10-15 minutes pour passer les difficultés sur la 8 direction Marseille et Toulon en quittant progressivement l'agglomération de Nice. Ailleurs, pour l'instant, tout se passe bien, tout se passe plutôt calmement, pas d'autres grosses difficultés de circulation à vous transmettre dans le quart sud-est. Shania Twain et le duo Angel Justice vous accompagnent sur la route, voici What You Want sur Radio Vinci Autoroute.

Shania Twain, I'm gonna get you good à l'instant sur Radio Vinci Autoroute. Très bon trajet à nos côtés. Quelques kilomètres de retenue à traverser après le péage de Cassis sur l'autoroute A50 en direction de Marseille. Des conséquences d'obstacles sur les voies de circulation. Vous allez patienter environ 10-15 minutes pour 4 kilomètres de ralentissement. Et puis toujours une bonne vingtaine de minutes aux portes de Toulon après Sifour-les-Plages, échangeur 13 sur la 50 direction Toulon-Centre, puis Nice. Il y a environ 4 kilomètres aussi de bouchons à traverser dans cette région. Là, le trafic revient en détail dans quelques instants. Rendez-vous à 18h30. Et puis je vous rappelle également, en parlant de la 50, entre Toulon et La Ciotat, qu'il y aura deux zones de travaux qui se tiendront ce soir et cette nuit. Tout d'abord, du côté de Sifour-les-Plages, une sortie sera fermée, en l'occurrence la numéro 13, direction Marseille, pour des travaux de peinture entre 21h ce soir et 5h du matin. Et plus à l'ouest, dans les Bouches-du-Rhône, à partir de 22h et jusqu'à 5h du matin, c'est la sortie 6 Cardoux en Provence de la 50 qui sera fermée direction Marseille pour entretenir la végétation. Le trafic revient donc dans 5 minutes après Bob Marley. Voici en musique Iron Lion Zion. Très bonne route à toutes et à tous.

Radio 20 sur autoroute, retour au trafic sur l'A51, direction Gap. Vous passez Fort Calquier, sortie numéro 19. Des panneaux sont tombés sur la chaussée au kilomètre 93.

0: Bob Marley avec Iron Lion Zion sur Radio Vinci Autoroute. Dans quelques kilomètres, votre nouveau rendez-vous, les danses de l'été arrivent. Ces tubes qui traversent le temps et nous font tous bouger, un peu comme Bob Marley d'ailleurs, avec leur chorégraphie qu'on connaît par cœur. Au programme aujourd'hui, l'incontournable Macarena, retour en 96, juste après vos conditions de circulation.
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0: 18h et bientôt 30 minutes, retour au trafic dans le sud-est, en Provence-Alpes-Côte d'Azur. Toujours quelques tronçons d'autoroute partiellement ralentis, notamment sur l'agglomération niçoise, toujours entre Cannes, Antibes et Nice, environ 15-20 minutes pour passer l'ensemble des difficultés dans les deux sens de circulation d'ailleurs. Des difficultés également aux portes de Toulon, depuis la 50, après Sifour-les-Plages, échangeur 13, direction Toulon puis Nice, jusqu'à Solliès-Toucas, échangeur numéro 7, deux tronçons d'autoroute bien denses, avec là aussi en cumulé hein, quasiment 20-25 minutes même parfois pour passer l'ensemble de ces ralentissements. Et puis en arrivant progressivement dans les Bouches-du-Rhône, trafic dense sur la 50 par exemple, tout d'abord après le péage de La Ciotat, vous patienterez environ 10-15 minutes à l'arrière d'obstacles sur la voie de droite qui est donc neutralisée dans ce secteur-là. Les équipes de l'autoroute sont présentes sur place pour ramasser des vitres brisées et donc intervention en cours sur la partie droite de la chaussée. Vous n'avez que deux voies sur trois pour passer, d'où la difficulté qui s'étend sur plus de 3,5 km. Et puis ensuite entre Aubagne, La Penne-sur-Yvonne et Marseille, trafic dense sur l'autoroute A50, là où un véhicule était en panne. Encore, allez, 20 minutes pour passer le bouchon. Un peu plus si vous arrivez de l'autoroute A501 depuis Aubagne Nord, après l'échangeur numéro 7. Vous patienterez quant à vous à peu près 25 minutes. Autour d'Aix-en-Provence, des difficultés également sur la RN296. Ça commence d'ailleurs en amont, hein, sur la 51, après notamment Bouc-Bel-Air. Des difficultés qui s'étendent sur 5-6 km et vous allez compter environ 25 minutes là aussi pour passer la sortie Célonie, desservant la RN7 direction Avignon également. Après avoir passé cette sortie-là, le trafic s'écoule mieux direction Digne et Gap sur la 51. Voilà pour le principal, les principales difficultés hein, sur le réseau du quart sud-est du pays. Ajoutez aussi quelques obstacles ça et là. Par exemple, sur la 52 direction Aix, au niveau de la Bouilladis, numéro 33.1, un musoir, un séparateur de voie a été repéré sur la bretelle de sortie, par exemple à au péage de la Sauce, sur la 51 également, dans le secteur de Gap, direction Marseille. Il y a un râteau repéré sur les voies au kilomètre 148. Les patrouilleurs vont intervenir en se rendant sur place. Et puis ailleurs, pour l'instant, pas d'autres difficultés de circulation à vous transmettre, ni autre événement en cours.
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0: Et le prochain point arrive dans un quart d'heure. Rendez-vous à 18h45 sur Radio Vinci Autoroute. Allez, ça va bouger comme premier retour sur ces chansons qui font encore bouger tous les étés. La Macarena en fait évidemment partie, même Gilles Ravarino s'y est mis, figurez-vous.
6: Nous sommes en 1996. La Macarena s'impose comme la chanson incontournable de l'été, ainsi que de tous les futurs mariages. Derrière ce tube planétaire se cache à l'origine un duo espagnol, les Los del Rio, fondé dans les années 60. La Macarena sort une première fois en 1993 sans agiter le moindre petit doigt de pied. C'est le remix, quelques mois plus tard, qui commence à faire bouger Porto Rico. Porto Rico, un lieu où les Américains sont nombreux à venir passer leur congé. Et tel un souvenir de vacances, ils ramènent la chanson dans leur bagage et le tube commence à se propager. En France, tout l'été 96, les autoradios diffusent en boucle la Macarena qui se vend au final à plus de 11 millions d'exemplaires à travers le monde. Bill Clinton s'en empare même pour donner du rythme à sa deuxième campagne électorale. Loin de la politique, cet incroyable succès doit beaucoup à la chorégraphie signée Mia Fry, inspirée, dit-on, d'une personne cherchant un décapsuleur en exécutant d'étranges mouvements.
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6: Ce qui est beau avec la Macarena, c'est que tout le monde connaît la chorégraphie, à peu près. On met les mains devant, derrière, on tourne, on secoue un peu les épaules. Bref, la Macarena, c'est un peu comme un sourire collectif. Ça surprend, ça rassemble et avouons-le, ça met la bonne humeur.

0: Macarena.
1: La Macarena, bien sûr, l'une des danses de l'été sur Radio 20 Autoroute. Un rendez-vous à découvrir sur la route de vos vacances, mais également sur notre site internet et notre application gratuite pour smartphone. Dans un autre style de musique, Christine and the Queens, avec Saint-Claude, suivi de Zawi et Stéphane avec Love Moir. Dans la foulée, retour à vos conditions de circulation, ce sera à 18h45. Très bonne route à toutes et à tous.

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1: Radio Vincent Toro, trottoir trafic à l'ouest de Toulon sur l'autoroute A50 direction Toulon. Une voiture est en panne sur la voie de gauche au kilomètre 68 après Brigaillon, l'échangeur 15B.

Radio Mars Autoroute, Autoroute Trafic sur l'autoroute A8 au péage d'Aix-la-Barque. Direction Nice, un accident est en cours au kilomètre 29. Les patrouilleurs vont se rendre sur place. Et puis, obstacle également sur l'A8, direction l'Italie. Après la jonction A8-A52, événement en cours au kilomètre 47. Des cônes ont été percutés sur la voie de gauche.

0: Zaoui et Stéphane, Love Noir à l'instant sur Radio Vinci Autoroute. Comment ça roule devant vous? Est-ce que c'est chargé? Est-ce que c'est calme et fluide? Eh bien, réponse dans quelques instants. Restez branchés.
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0: 18h45, c'est l'heure de refaire un point complet et détaillé sur vos conditions de circulation le long des autoroutes de Provence-Alpes-Côte d'Azur, avec encore quelques difficultés à traverser, notamment sur la Côte d'Azur, justement l'autoroute A8 encore bien chargée, entre Cannes, Antibénis, pas d'évolution, hein, toujours environ 20-25 minutes pour franchir la plupart des difficultés de circulation qui s'étendent en fait sur plusieurs segments d'autoroute, hein. C'est pas un seul gros bouchon à traverser, mais plusieurs segments de l'autoroute partiellement ralentis entre le péage d'Antibes et l'échangeur 54 de Nice-Nord. Notez dans le même tronçon justement un piéton repéré entre Villeneuve-Loubet, sentier 47 et Antibes-Est, échangeur 44. Piéton au kilomètre 177 qui peut traverser l'autoroute, donc aussi bien direction l'Italie que direction Marseille-Toulon. Prudence dans les deux sens de circulation. Sur l'autoroute A8, mis à part ce piéton, direction Marseille pour l'instant pas d'autres difficultés, mais direction Nice, plusieurs événements sont en cours, à commencer après le péage d'Aix-la-Barque. Un accident est en cours impliquant une voiture au kilomètre 29. Puis ensuite, des obstacles sur votre gauche au kilomètre 47 et un autre piéton repéré au kilomètre 142 entre le péage de Fréjus-Capitou et les adrets, l'échangeur numéro 39. Et pour finir, sur la 8, direction Nice et l'Italie, un obstacle, une échelle en l'occurrence, obstacle volumineux sur la voie de gauche après l'échangeur 41 Mandelieu-Est. Allons maintenant faire un tour sur l'autoroute A50, l'axe Toulon-Marseille. Direction Marseille tout d'abord, il y a un obstacle sur les voies au kilomètre 48 après l'échangeur 11, la Canière d'Azur. Les patrouilleurs vont intervenir sur place. Et puis ensuite, des bouchons à traverser. À cheval, entre le réseau Vinci Autoroute et celui géré par la direction des routes méditerranéennes, il faut patienter quasiment une bonne demi-heure pour passer l'ensemble des difficultés entre Roquefort-la-Bédoule, Aubagne et notamment la Penne-sur-Yvonne. Et les accès au stade Vélodrome sont bien denses également sur le réseau secondaire où Bad-Beny est en concert ce soir. La 50 également, direction Toulon, avec des difficultés à traverser après l'échangeur 13, Sifour-les-Plages, 4 km de bouchons, une bonne vingtaine de minutes pour les traverser, notamment à l'arrière d'un véhicule en panne sur voie de gauche au kilomètre 68, juste après Brégaillon, l'échangeur 15B, voiture en panne qui gêne donc l'écoulement du trafic avant de vous insérer dans le tunnel de Toulon. La 51, impactée par quelques obstacles, notamment direction Marseille, où un râteau a été repéré après le péage de la Sauce au kilomètre 148, et plus au sud, sur la 51, direction Gap, après Fort-Calquier, l'échangeur numéro 19, il y a des panneaux tombés au kilomètre 93. Pour finir, direction la Bouilladis, Metz. Sur la 52, l'axe entre Toulon et Aix-en-Provence, direction Aix, un séparateur de voie a été repéré au niveau de l'échangeur 33.1 de la Bouilladis au kilomètre 12. Les patrouilleurs vont se rendre sur place. On poursuit la route en musique avec Prince. On écoutera son single dédié à Chelsea Rogers, une de ses plus grandes fans à qui il a écrit un titre. Ce sera après L'Homme Pâle. Voici Maladie Moderne tout d'abord.
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Chelsea Rogers de Prince à l'instant sur Radio Vinci Autoroute. Excellent trajet à nos côtés dans quelques kilomètres. Les infos de la rédaction vont arriver. Ce sera à 19h, suivi de la météo et du retour ensuite à vos conditions de circulation. En détail, bien sûr, sur la région Provence-Alpes-Côte d'Azur. Pour l'instant, quelques événements en cours, quelques bouchons traversés, toujours environ 20 minutes dans la plupart des cas, hein, notamment à Nice, ainsi qu'à Toulon, ainsi qu'à Marseille. D'ailleurs, pour arriver au stade Vélodrome, on en reparlera dans quelques instants, bien sûr, sur notre antenne de Radio Vinci Autoroute. Et puis des travaux qui s'éteindront ce soir et cette nuit, je vous le rappelle, du côté de l'autoroute A50. Hein, le tunnel de Toulon sera fermé dans les deux sens de circulation ce soir et cette nuit. Et puis notez également plusieurs autres zones de travaux, notamment sur des sorties le long de la 50. La 50 à Carnoux sera fermée direction Marseille, puis à Sifour-les-Plages également, des conséquences d'entretien de végétation, donc travaux menés sur ce secteur de l'autoroute A50. Et puis de la musique pour vous accompagner jusqu'au prochain point sur les infos à 19h. Voici Auria avec Soirée mondaine sur Radio Vinci Autoroute.

0: Soirée mondaine d'Oria, à l'instant sur Radio Vinci Autoroute pour finir l'heure en musique. Dans quelques kilomètres, la météo, le retour, ensuite info conditions de circulation. Ce sera juste après les infos de la rédaction qui arrivent tout de suite. Vous écoutez Radio Vinci Autoroute et vous avez bien raison, restez branchés. Il est tout pile 19h, l'heure des infos.
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2: Il était question de l'armée à l'Assemblée nationale ce mercredi. Après les sénateurs, hier, les députés ont très largement approuvé le projet de loi de programmation militaire du gouvernement par 375 voix contre 113. Le texte vise à débloquer une enveloppe de 436 milliards d'euros pour les armées françaises d'ici 2030. Le Conseil des ministres a tranché ce matin, validant les dates de l'élection présidentielle de 2027, le 18 avril pour le premier tour et le 2 mai pour le second. Un 2 mai qui crée la polémique pour la droite et l'extrême droite, organiser un second tour le lendemain de la fête du travail, principalement célébrée par les organisations syndicales et les partis de gauche, risque de favoriser ces derniers. Le Premier ministre sera à Marseille demain. Sébastien Lecornu présidera dans l'après-midi une cellule interministérielle de crise sur la canicule pour préparer le nouvel épisode de forte chaleur annoncé à partir de ce week-end. Le chef du gouvernement entend également insister sur le risque élevé de feux de forêt. Il y a actuellement 6 départements du Sud en danger très élevé d'incendie. Les Pyrénées-Orientales, l'Aude, l'Hérault, le Gard, les Bouches-du-Rhône et le Vaucluse. Par ailleurs, depuis 16h, un incendie fait rage à Fréjus dans le Var. Plusieurs campings et lotissements ont été évacués. On passe au Mondial de football.
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2: Les 16e de finale se poursuivent ce soir. En ce moment, l'Angleterre est dominée par la République démocratique du Congo. 1-0 pour les Congolais à la mi-temps. Rendez-vous ensuite à 22h pour Belgique-Sénégal et à 2h du matin pour États-Unis-Bosnie-Herzégovine. 19h02, prochain rendez-vous avec l'actu dans une heure, à 20h précisément. Tout de suite, nous avons rendez-vous avec le trafic qui arrive dans un instant après la météo.
0: Merci Charlotte. La météo avec encore les Alpes-Maritimes et le Var en vigilance orange canicule. Le Var était également en alerte orange pour les feux de forêt. Et 6 départements du pourtour méditerranéen sont en alerte orange et rouge, même feux de forêt. Notamment les Bouches-du-Rhône, le Vaucluse et l'Hérault également, où un méga feu est en train de s'étendre sur Oupia, entre Hérault et Carcassonne. Notez que le vent est très fort, 90 km/h en rafale entre Misrelle et Tramontane demain. Et le temps sera toujours très ensoleillé et chaud en Provence-Alpes-Côte d'Azur, avec un mercure montant jusqu'à 29 demain après-midi à Gap, 32 à Digne et à Nice, 34 degrés pour Toulon et 35 à Aix ainsi qu'à Draguignan.
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0: À 19h03, retour à vos conditions de circulation sur les autoroutes de Provence-Alpes-Côte d'Azur. Des difficultés qui persistent encore, notamment sur les grandes métropoles de Nice et de Toulon, avec quelques kilomètres de perturbations encore à traverser sur les secteurs, pour commencer à Nice, entre Antibes, Cagnes-sur-Mer et Nice, avec encore quelques kilomètres de ralentissement entre 5 et 6 dans chaque sens de circulation et environ 10 minutes pour franchir ceci. Du côté de Toulon, également des difficultés de circulation à traverser, notamment pour passer le tunnel d'ouest en est, après l'échangeur numéro 13 Sifour-les-Plages. Vous comptez encore 4 km de bouchons, des conséquences aussi d'un véhicule en panne sur la voie de gauche au kilomètre 68, juste après Brégaillon. L'échangeur 15B, le dépanneur, est présent sur place. Du côté de Marseille également, des difficultés à traverser sur l'A50, gérée au-delà du réseau Vinci Autoroute par la direction des routes méditerranéennes. Trafic dense juste après la bifurcation qui mène vers l'A52, avec tout d'abord des bouchons à traverser jusqu'à la Penne-sur-Yvonne, et puis ensuite à l'approche du de Vélodrome, des difficultés également car il y a un artiste qui débute, c'est ironique, qui commence sa carrière donc au Stade Vélodrome ce soir. C'est Bad Bunny, la star planétaire, qui est en concert. On en parlera dans quelques instants, restez branchés. Et puis sur l'autoroute A51, l'axe entre Gap et Marseille, il y a aussi un râteau repéré sur les voies au kilomètre 148, c'est 5 km après le péage de la Sauce. Et puis enfin, entre Toulon et Aix-en-Provence, sur l'autoroute A52, un obstacle est également repéré au niveau de la Bouilladis, échangeur 33.1. Un séparateur de voie a été percuté par un véhicule et peut gêner le trafic dans la sortie en question.
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0: Et donc Bad Bunny est en concert ce soir au Stade Vélodrome de Marseille avec un concert qui va attirer les foules. 60 000 fans attendus à guichet fermé hein, pour ce grand show. Alors sur la route, on vous accompagne avec quelques-uns de ses plus grands titres, notamment Café Con Ron, extrait de son dernier album Debite Las Mas Fotos, un morceau festif qui mêle tradition portoricaine et énergie contagieuse. Le Vélodrome pourrait bien se transformer en véritable bodega géante. Et on l'écoute tout de suite, Bad Bunny, Café Con Ron sur Radio Vinci Autoroute.
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0: Radio Vinci Autoroute, autoroute trafic sur l'A8, direction l'Italie. Après la jonction avec l'A52, un obstacle est signalé sur la voie de gauche au kilomètre 39.
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Bad Bunny avec Café Con Ron, à l'instant sur Radio Vinci Autoroute. Retour au trafic où la sortie Roquebrune Cap Martin sur la Côte d'Azur est fermée direction de l'Italie. À noter que ça devait fermer à 21h ce soir pour les travaux de maintenance dans le tunnel. En tout cas, sachez que pour l'instant, vous ne pourrez pas sortir de l'autoroute A8 à ce niveau-là, ni accéder de fait à l'aire de la Riviera française. Le trafic revient en détail à 19h15 après Sina Spiro et Pascal Obispo. Il arrive dans quelques kilomètres avec Où est l'élu ? Très bonne route à toutes et à tous sur Radio Vinci Autoroute.

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1: 19h16, retour au trafic sur Radio Vinci Autoroute en Provence, Alpes, Côte d'Azur. Pour le moment, le trafic s'écoule plutôt calmement dans la plupart des cas, mais quand même quelques difficultés à vous transmettre. À commencer par cette nouvelle info, vous circulez sur l'autoroute A8 entre Nice et l'Italie. À noter que la sortie numéro 58 de Roquebrune Cap Martin Monaco Est est fermée, tout comme l'aire de la Riviera française pour des travaux qui se tiendront ce soir à partir de 21h. Et la sortie est d'ores et déjà fermée pour des travaux de maintenance dans un tunnel. Vous pouvez en revanche quitter l'autoroute à Menton numéro 59 et revenir sur vos pas pour récupérer Roquebrune Cap Martin. Du côté de Nice-Saint-Isidore, après le péage de Nice-Saint-Isidore au kilomètre 193, toujours sur la 8, direction l'Italie, nouvel événement également avec ce fourgon en panne sur voie de droite. Le dépannage se poursuit au niveau du kilomètre 193. Sur l'autoroute A8 à présent, en direction de Marseille, un piéton a été repéré au kilomètre 176. Les patrouilleurs et les forces de l'ordre interviennent à ce niveau-là, entre Villeneuve-Loubet et Antibes-Est, entre les sorties 44 et 47. Les équipes de l'autoroute donc interviennent. Vous n'avez que les deux voies de gauche pour poursuivre la route en direction de Marseille. La 50 également, la 50, l'axe Marseille-Toulon. Vous circulez direction Toulon, il reste encore à peu près 15 minutes pour passer les bouchons de 3 à 4 km après Sifour-les-Plages, sortie 35, avec du monde pour passer le tunnel sous Toulon. Il y avait aussi un véhicule en panne au kilomètre 68 sur voie de gauche, événement terminé, donc le trafic pouvoir un peu mieux s'écouler. Sinon ailleurs, quelques obstacles, notamment sur l'A51, après le péage de la Sauce, au sud de Gap, direction Marseille, un râteau a été repéré au kilomètre 148. Et puis, notez qu'il y a aussi des obstacles sur l'A52 qui viennent d'être ramassés à la Bouilladis, échangeur 33.1 de l'axe Toulon-Aix, direction Aix. Il y avait un musoir sur la chaussée au kilomètre 12. Jay Melvin et Gaëtan Roussel vous accompagnent sur la route en musique. Voici Tout s'en va sur Radio Vinci Autoroute.
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Jinza de J Balvin, à l'instant sur Radio Vinci Autoroute, excellent trajet à nos côtés, quelques difficultés qui persistent, notamment autour de Toulon et de Nice, sur l'autoroute A8 autour de Nice et l'autoroute A50 autour de Toulon. On en reparlera dans quelques instants, restez branchés. Tout de suite, voici Sunday, Bloody Sunday de U2 avant le retour au trafic à 19h30 sur Radio Vinci.

0: Sunday Bloody Sunday de U2 à l'instant sur Radio 20 sur autoroute. Vous ne bougez pas dans quelques kilomètres, absolument BO, votre rendez-vous estival dédié aux bandes originales de films, cultes cinéma et des séries. Vent de fraîcheur dans les cinémas cet été avec le retour des héros de Toy Story. Le cinquième volet de la saga est sorti en juin et c'est une superstar qui signe la chanson du film. Vous saurez tout dans quelques instants, restez branchés.
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0: C'est l'heure de refaire un point complet, détaillé sur vos conditions de circulation sur les autoroutes du quart sud-est du pays en Provence-Alpes-Côte d'Azur. Il y a de très violents orages qui s'abattent autour de Nice. Le ciel est noir foncé. Hein. C'est vraiment impressionnant, vu en caméra en tout cas. Donc méfiance hein, si vous transitez de Nice jusqu'à l'Italie avec donc ces pluies assez fortes. Dans les bouchons également, hein, quelques ralentissements qui persistent encore sur l'autoroute A8 dans chaque sens de circulation entre Antibes et le nord de Nice. Méfiance dans ce secteur. Je vous rappelle également qu'à Monaco, sur l'autoroute A8, la sortie numéro 58, Monaco Est, desservant aussi Roquebrune-Cap-Martin, est fermée direction l'Italie pour des travaux de maintenance dans le tunnel. Vous pouvez quitter l'autoroute à Menton, sortie 59, et noter aussi du coup, dans le même secteur, la fermeture de l'aire de service de la Riviera française. Sur l'autoroute A8, également direction l'Italie, un accident est en cours au péage d'Aix-la-Barque. Au niveau du kilomètre 29, il y a un dépannage qui se poursuit pour ce véhicule en difficulté. Événement sur le parking de la barrière de péage, donc peu d'impact sur les voies. Au kilomètre 39, un peu plus loin, un obstacle est signalé sur la voie de gauche après la jonction menant vers l'autoroute A52. Et autour de Fréjus, un piéton a été repéré au kilomètre 142 entre le péage de Fréjus-Capitou et l'échangeur numéro 39, les adrets de l'Estérel. Du côté de l'autoroute A51, il y a des obstacles après le péage de la Sauce. Événement en cours au kilomètre 148. Les équipes de l'autoroute vont ramasser un râteau présent sur les voies de circulation de cette autoroute A51. Et puis ailleurs, pour l'instant, ça se passe bien, ça se passe calmement. Peu de difficultés de circulation. Ça peut ralentir encore un petit peu autour de Toulon sur l'autoroute A50, direction Nice, avec environ 10-15 minutes pour franchir 3-4 km de ralentissement.
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0: Le prochain point trafic arrive dans quelques instants. Restez branchés, ce sera à 19h45.
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0: Et c'est l'heure de votre rendez-vous avec les bandes originales de films, direction les studios Disney Pixar, avec le retour cet été de nos jouets préférés, Marie Godemo.
6: Il nous faut du renfort.
7: C'était mieux avant ? Peut-être. En tout cas, depuis 1995, année de sortie du premier volet de la saga Toy Story, les jouets ont bien évolué. Woody le cow-boy et Buzz l'éclair ne vont pas me contredire.
8: Je suis venu le plus vite possible.
7: Ils pensaient avoir tout vécu, mais ils vont rapidement se faire surprendre par les nouvelles technologies et la cohabitation n'est pas de tout repos.
9: Je viens en paix.
7: L'avant-première s'est déroulée en grande pompe à Los Angeles en présence de ceux qui prêtent leur voix aux personnages depuis le début, notamment Tom Hanks, la voix de Woody. Côté musique, c'est toujours important chez Disney, la superstar Taylor Swift, grande fan, est là. Elle est venue pour chanter I Knew It, I Knew You, le titre très country qu'elle a écrit pour le film. Elle est rejointe sur scène par le compositeur et interprète historique des chansons de Toy Story, Randy Newman. Sorti le 17 juin 2026 en France, a attiré plus d'un million de spectateurs en une semaine. C'est une aventure pleine d'humour et d'émotion qui nous rappelle que grandir, c'est aussi apprendre à changer. Je vous laisse méditer. Et pour l'instant, partons vers l'infini et au-delà, et jusqu'au dernier refrain. Taylor Swift et dans Absolument Déo.

C'était I Knew It, I Knew You de Taylor Swift, extrait de la bande originale du film d'animation Toy Story 5 dans Absolument BO. 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On poursuit la route en musique avec dans quelques kilomètres Hélène Sio. On écoutera Bye Bye. Ce sera juste après Gérald de Palmas avec J'en rêve encore.

0: Bye bye Hélène Sio à l'instant sur Radio Vinci Autoroute. Excellent trajet à nos côtés dans quelques secondes. Retour à vos conditions de circulation à 19h45.
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0: Il est 19h45, c'est l'heure de refaire un point complet et détaillé sur vos conditions de circulation en Provence-Alpes-Côte d'Azur. Pour le moment, le trafic qui s'écoule plus calmement que tout à l'heure. Hein. Il reste encore à peu près 10-15 minutes de retenue sur l'autoroute A50 entre Siffre-les-Plages, échangeur numéro 13 et l'entrée à Toulon au niveau du tunnel. 3-4 km de ralentissement, donc pas d'événement, mais juste beaucoup de monde qui transite de l'ouest à l'est de Toulon. Du côté de l'autoroute A8, pratiquement plus de difficultés sur Nice et ses environs, même si ça reste encore bien dense par endroits, avec quelques petits ralentissements possible au nord de Nice ainsi que sur Cagnes-sur-Mer ou encore Antibes, mais ce ne sera jamais bien loin traversé, moins de 5 minutes pour vous dans ce secteur. Du côté de l'autoroute A8 également, direction Nice, avant Nice bien sûr, après la jonction A8 A52, obstacle sur votre gauche, signalé au kilomètre 39, les patrouilleurs vont intervenir sur place. Et puis au niveau du kilomètre 142, entre le péage de Fréjus-Capitou et l'échangeur 39, les adrets de l'Estérel, il y a un piéton repéré au kilomètre 142. Pour finir, sur cette autoroute A8 direction l'Italie, la sortie numéro 58 Monaco-Est est fermée des conséquences de travaux d'inspection de tunnels plus loin sur le réseau secondaire. De fait, eh bien, vous ne pouvez pas vous sortir de l'autoroute à ce niveau-là, ni accéder à l'aire de la Riviera française. Donc pensez à anticiper si vous devez faire le plein de carburant, de recharge électrique ou vous arrêtez, marquer une pause dîner. Mais vous pouvez, si jamais vous devez vous rendre à Monaco-Est ou à Roquebrune-Cap-Martin, sortir à Menton-Sospel numéro 59 et suivre ensuite le réseau secondaire.
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0: Et la route se poursuit en musique avec Benjamin Biolay. On écoute de la beauté là où il y en a plus, suivi de Big Girls Cry de Sia sur Radio Vinci Autoroute.

Sia avec Big Girls Cry à l'instant sur Radio Vinci Autoroute. Très bon trajet à nos côtés. Quelques petites minutes de bouchons qui subsistent encore un petit peu autour de Toulon, notamment autour de Nice aussi. Un piéton et des obstacles également sur l'autoroute A8. On refait le point dans quelques instants avec Hervé Améry qui prend le relais après les infos de 20h. Et pour aller jusque-là, les Jayhawks avec Waiting for the Sun et Jack Savoretti et Philippine Lavray vous accompagnent en musique. Voici ceux qui s'aiment.

Radio Vincent Autoroute, retour au trafic sur l'autoroute A8, direction Marseille. Après l'échangeur 37, Pulé sur Argent, véhicule de tempête sur la voie de droite, il est au kilomètre 120. Et nouvel événement également sur l'A50, direction Marseille, après l'échangeur 10, Saint-Cyr-sur-Mer, obstacle au kilomètre 41, ne vous laissez pas surprendre.

0: Les Jayhawks, Waiting for the Sun, juste avant les infos de 20h, priorité au trafic sur l'autoroute A8 en direction de Nice et de l'Italie, où un fourgon est en panne sur la voie de droite au kilomètre 34. Événement se situant 4 km après la jonction entre la 8 et l'autoroute A52. Vous n'avez que les deux files les plus à gauche pour poursuivre votre route direction Fréjus et Nice. Dans quelques instants, retour à vos conditions de circulation, à la météo également. Ce sera juste après les infos de la rédaction. 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
2: Deux violents incendies sévissent ce soir dans le sud de la France. Un premier à Fréjus dans le Var où plusieurs campings et lotissements ont dû être évacués. Un second dans l'Aude où plus de 500 hectares ont été ravagés. Le feu a pris à Oupia dans l'Hérault. Les feux de forêt seront au menu de Sébastien Lecornu demain puisque le Premier ministre se rend à Marseille pour y présider une cellule interministérielle de crise sur la canicule. Il a justement prévu d'insister sur le risque élevé d'incendie. Il y a actuellement 6 départements du sud en danger très élevé, les Pyrénées-Orientales, l'Aude, l'Hérault, le Gard, les Bouches-du-Rhône et le Vaucluse. Il était question de l'armée à l'Assemblée nationale ce mercredi. Après les sénateurs, hier, les députés ont très largement approuvé le projet de loi de programmation militaire du gouvernement par 375 voix contre 113. Le texte vise à débloquer une enveloppe de 436 milliards d'euros pour les armées françaises d'ici 2030. Un deuil national de 7 jours au Venezuela. La présidente par intérim Delcy Rodriguez l'a annoncé cet après-midi. Cela fait suite au double séisme qui a fait près de 2000 morts et environ 50 000 disparus. 6 mois de prison avec sursis probatoire et 12 000 euros d'amende requis en appel contre Stéphane Plaza. L'agent immobilier et animateur vedette d'M6 est accusé de violence conjugale. Il avait déjà été condamné en première instance l'an dernier à 1 an de prison avec sursis. On passe au mondial de football.
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2: Et ce soir, les 16e de finale se poursuivent. L'Angleterre est remontée au score en deuxième mi-temps et vient à l'instant de se qualifier aux dépens de la République démocratique du Congo, qu'elle a donc battu 2-1. En 8e, l'Angleterre affrontera donc le Mexique. Il y a à suivre maintenant à 22h, Belgique, Sénégal. Et puis à 2h du matin, États-Unis, Bosnie, Herzégovine. 20h et 2 minutes, prochain rendez-vous avec l'actualité à suivre tout à l'heure à 21h en compagnie de Clément Finot. Pour l'heure, je vous propose qu'on revienne au trafic dans un instant, juste après la météo.
4: Et on fera une exception. Merci Charlotte. Charlotte Latour de la rédaction du 107.7 pour ce nouvel événement. Si vous circulez à proximité de la frontière franco-espagnole sur l'A9 en direction de Barcelone, 6 km après avoir passé le péage du Pertus sur le secteur du Boulou, il y a un car en panne arrêté sur un refuge, un espace un peu plus large qu'une simple bande d'arrêt d'urgence. Vigilance, les secours se rendent sur les lieux. Allez, un petit coup d'œil au ciel. Le ciel de demain, jeudi 2 juillet. Eh bien, le temps sera faiblement perturbé au nord, alors que le soleil dominera sur le reste de l'Hexagone, et ce, tout au long de la journée, avec beaucoup de vent sur le pourtour méditerranéen. Le Mistral atteindra 60-70 km/h, voire 80 sur la moyenne vallée du Rhône, jusqu'à 90 en ce qui concerne le delta du Rhône, et une légère baisse d'activité en seconde partie de journée. La tramontane, elle se maintiendra autour de 70-80 km/h tout au long de la journée. Le vent de nord sera sensible également sur les reliefs pyrénéens et cévenols à 60-70 km/h. Au lever du jour, le thermomètre affichera 12 à 16 degrés en général, jusqu'à 20-22 sur l'arc méditerranéen. Les maximales atteindront 25 à 30 degrés dans l'intérieur du pays, de 30 à 34 autour de la Grande Bleue, jusqu'à 35-36 sur l'arrière-pays varois et hérolté. Alors, forte chaleur, canicule, c'est couvre-chef et bouteille d'eau pour tous. Météo France maintient en effet au moins jusqu'à demain matin 6h, 4 départements vigilance orange canicule, dont le Var et les Alpes-Maritimes. Et le détail de la carte des vigilances est à retrouver sur notre site internet radio-vinci-autoroute.com. Et puis ne perdez pas de vue que sur autoroute, il peut y avoir des situations de blocage plus ou moins longues. Alors justement, par forte chaleur et risque de canicule, ayez toujours dans votre véhicule de l'eau et un encas pour autant de personnes que vous transportez, parce qu'on ne sait jamais. 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Le risque d'incendie sera très élevé, de couleur rouge demain, jeudi, et comme aujourd'hui d'ailleurs pour les Pyrénées, l'Aude, l'Hérault, le Gard, le Vaucluse et les Bouches-du-Rhône. Et demain, donc, 6 autres départements classés en risque d'incendie élevé, de couleur orange, la Haute-Garonne, le Tarn, l'Aveyron, l'Ardèche, la Drôme et le Var. Alors, n'oubliez pas qu'un seul mégot jeté par la fenêtre d'un véhicule peut déclencher un incendie et ravager des hectares en quelques minutes. 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
4: Avec, pour l'instant, quelques événements à vous rappeler ou à vous signaler. Si vous circulez, par exemple, du côté de Bourg-les-Valences, vous circulez sur l'A7 en direction de Lyon, 5 km après avoir passé l'échangeur numéro 14, il y aurait, c'est signalé, une bande de roulement, c'est-à-dire des morceaux de pneus poids lourds ou peut-être la partie centrale d'un pneu poids lourd. En tout cas, des obstacles toujours bons à éviter sur ce secteur. Des poids lourds arrêtés qui empêchent à l'heure actuelle l'accès à l'autoroute A7 Nord en direction de Lyon-Centre par l'entrée Vienne-Sud. Le patrouilleur et certainement les forces de l'ordre vont se rendre sur les lieux, mais pour l'instant, l'accès est impossible en présence d'ailleurs donc de plusieurs poids lourds sur ce secteur. Notez également du côté de Pugéville, si vous circulez dans le Var sur la 57 en direction de Nice-Draguignan, une voiture confirmée en panne dans la sortie numéro 10. On attend l'arrivée sur place donc d'un dépanneur. Si vous circulez du côté de Bandol, on reste dans le Var, mais cette fois-ci on change d'axe. La 50 en direction de Toulon, une voiture confirmée aussi en abordant le péage de Bandol. Donc vigilance sur ce secteur. Là aussi, un patrouilleur se rend sur les lieux. Parmi les informations récentes également, si vous quittez Aix-en-Provence sur la 8 en direction de Nice, notez deux poids lourds en panne qui peuvent occasionner, il n'y en reste plus qu'un seul, un poids lourd en panne qui peut occasionner de la gêne sur voie de droite. C'est sur la 8, donc en direction de Nice, 4 km après avoir passé la bifurcation A8 à 52. Un patrouilleur se rend sur les lieux. Pour l'instant, cela a un impact sur la voie de droite. Il faut vous décaler sur les voies les plus à gauche. Sur ce périmètre également, on garde le même point de repère, la bifurcation A8 à 52, mais 9 km après, il y aurait des morceaux divers signalés sur la voie de gauche. Si vous circulez maintenant plutôt dans la région de Fréjus, entre le péage de Fréjus-Capitaux et les Adrets, l'échangeur 39, vigilance dans les deux sens, car il y a toujours un piéton signalé sur ce périmètre. Du côté de Fréjus aussi, mais cette fois-ci en direction d'Aix-Marseille, un semi-remorque en panne. Le dépanneur est à ses côtés, mais cela impacte la voie de droite. Il faut vous décaler sur les deux voies les plus à gauche. C'est environ 9 km après avoir passé Puget-sur-Argens, l'échangeur numéro 37. Je rappelle également donc ce car en panne à proximité de la frontière franco-espagnole, 6 km après avoir passé le péage du Pertus sur le secteur du Boulou en direction de Barcelone. Le car est arrêté à l'heure actuelle sur un refuge, un espace un peu plus important qu'une simple bande d'arrêt d'urgence, et un patrouilleur est désormais présent sur les lieux. Sébastien donc est présent en protection de ce car en panne. Côté circulation, pour l'instant ça bouchonne toujours du côté de Toulon. Si vous êtes à l'ouest de la ville, vous circulez donc en direction de Hyères ou de Nice. Pour l'instant, donc, ça bouchonne toujours sur ce secteur. Un peu moins de 2 km de bouchon après Château-Vallon, la sortie numéro 14. Vous perdez quelques minutes, mais surtout, lorsque vous allez passer le tunnel de Toulon, la régulation du trafic a été mise en place. Du coup, vous ne circulez que sur la voie de gauche pour pénétrer dans ce même Toulon, dans ce même tunnel de Toulon. Voilà pour la précision. Et puis vigilance également du côté de la Côte d'Azur avec des pluies entre Nice et Monaco. Les chaussées sont rendues glissantes, donc pas d'imprudence sur ce périmètre. Je vais terminer en vous signalant que des travaux sont déjà en place sur la Côte d'Azur, puisque la sortie 58 Roquebrune-Cap-Martin de la 8 est fermée actuellement, direction de Vintimille-Gênes. Vous pouvez sortir après à Menton, c'est la sortie 59, et cela entraîne aussi, c'est à noter, la fermeture de l'aire de service de la Riviera française. Et d'un mot également, la situation s'améliore nettement au-delà du réseau ainsi autoroute du côté de Marseille. Encore un petit peu d'attente tout au bout de l'autoroute du littoral, la 55, mais sinon du côté de la 7, plan de campagne, là où se rejoignent la 7 et la 51 du côté de la 50, ça y est, tout est rentré dans l'ordre. Bien le bonsoir et heureux de vous retrouver, Hervé Amiri aux commandes pour vous accompagner, pour vous informer, parce que tous les quarts d'heure, c'est incontournable sur cette antenne. On se retrouve pour parler de vos conditions de circulation. Alors quand je dis tous les quarts d'heure, environ bien sûr, mais si un nouvel événement devait intervenir entre ces rendez-vous fixes, dans ce cas-là, je vous retrouverai immédiatement de manière localisée. Bonne soirée donc et bon voyage avec nous.

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1: 20h15 et la situation qui s'améliore à l'heure actuelle du côté de Toulon. Le trafic est en train un petit peu de redevenir normal. Alors ça reste quand même bien circulé du côté de Toulon, mais que ça s'améliore donc sur la traversée notamment de Toulon dans le sens Marseille vers Hyères ou Nice. Du côté de Marseille, tiens, puisque j'évoque la circulation, ça bouchonne toujours un petit peu tout au bout de l'autoroute du littoral, la 55. Donc, patience encore une fois sur ce secteur, mais surtout les autres axes marseillais au-delà du réseau Vinci Autoroute. La situation est redevenue normale. Pour l'instant, il y a quelques événements en cours à vous rappeler. Par exemple, si vous circulez du côté de Bourg-les-Valence sur l'A7 en direction de Lyon, 4 km après Bourg-les-Valence, à sortie 14, bande de roulement ou morceau de pneu poids lourd signalé gênant sur la voie de gauche. Un patrouilleur se rend sur les lieux. Un peu plus au nord, en raison de poids lourd arrêté, pour l'instant plus d'accès possible à l'A7 Nord en direction de Lyon Centre à partir de l'entrée Vienne Sud. Tout fic, un patrouilleur est présent sur les lieux. Pour l'instant, donc, la situation reste inchangée. Accès momentanément, donc, impossible. Je vous emmène maintenant du côté du Boulou, dans la région de Perpignan. Vous circulez sur la 9 en direction de Barcelone. Je le rappelle, il y a ce car en panne, ce qui est sur un refuge, un espace un peu plus large qu'une simple bande d'arrêt d'urgence. Environ 6 km après avoir passé le péage du Pertus sur le secteur du Boulou. Et Sébastien, un patrouilleur, est également présent sur ce secteur. Du côté d'Aix-en-Provence, un poids lourd en panne. Lorsque vous quittez Aix, vous circulez sur l'A8 en direction de Nice. 4 km après la bifurcation possible, A8, A52, il y a un poids lourd en panne. Cyril, le patrouilleur, a neutralisé la voie de droite. Du coup, maintenant, vous devez vous décaler sur les voies les plus à gauche et on attend l'arrivée sur place d'un dépanneur. Si vous circulez dans l'autre sens sur l'A8 en direction d'Aix-Marseille, une voiture en panne en abordant le péage d'Antibes. Donc, vigilance, ça peut condamner une voie de péage. Soyez attentifs en abordant l'ouvrage. Un dépanneur se rend sur les lieux. Puis, un peu après Fréjus, il y a également un semi-remorque en panne qui a conduit à la neutralisation de la voie de droite. Le dépannage a débuté. C'est environ 9 km après Puget-sur-Argence, la sortie numéro 7. Et puis, dans le Var, également, du côté de Bandol, si vous circulez sur l'A50 en direction de Toulon, il y a une voiture en panne, là aussi, en abordant dans le péage de Bandol. Donc là aussi, vigilance, on attend un dépanneur. Voilà pour les principales informations. Sinon, il y a également beaucoup de vent à l'heure actuelle sur le pourtour méditerranéen, Mistral ou Tramontane. En général, les rafales, c'est entre 70 et 80 km/h. Donc, à ne pas négliger, adaptez bien votre conduite donc face à ces vents plutôt violents. Et puis, des travaux qui sont déjà en place sur la Côte d'Azur, la sortie 58, Roquebrune-Cap-Martin de la 8 est fermée en direction de Vintimille-Gênes. Vous pouvez sortir après à Menton, la sortie 59. Et cela entraîne aussi la fermeture de l'aire de service de la Riviera française. Donc pensez à vous ravitailler ou à marquer la pause avant. Des travaux également qui vont se mettre en place, débutés tout à l'heure à partir de 21h. Par exemple, entre Aubagne et Toulon, la 50 sera fermée dans les deux sens de circulation. Alors en direction de Toulon, ce sera fermé entre La Ciotat, sortie numéro 9, et La Cadière numéro 11. En direction de Marseille, fermé entre Saint-Cyr-sur-Mer, sortie numéro 10, et Cassis numéro 8. Dans les Alpes de Haute-Provence, là aussi à partir

De 21h, c'est l'A51 qui sera fermée dans les deux sens entre Sisteron-Nord, l'échangeur 23 et le péage de La Saulce. Et puis, du côté de Lyon, comme hier d'ailleurs, la bifurcation qui permet de passer de l'A46 direction Paris à l'A43 direction Lyon sera fermée là aussi à partir de 21h. Bonne soirée en tout cas et bon voyage avec nous. Merci de votre confiance. Le prochain point trafic, bien sûr, ce sera aux environs de 20h30.

I don't want a lover, c'était les Texas emmenés par Challenge Spittery, le 107.7. Bonne soirée, bon voyage avec nous à l'heure actuelle. Le trafic s'écoule de nouveau normalement du côté de Toulon et même à Marseille, au-delà du réseau Vinci Autoroute. La situation est redevenue normale sur différents axes. Je rappelle simplement qu'il y a un car en panne à proximité de la frontière franco-espagnole. Vous circulez sur l'A9 en direction de Barcelone, environ 6 km après avoir passé le péage du Pertus sur le secteur du Boulou. Il y a ce car en panne arrêté sur un refuge, un espace un peu plus important qu'une simple bande d'arrêt d'urgence. Sébastien, le patrouilleur, l'homme en jaune, est présent sur les lieux, mais on attend l'arrivée également des forces de l'ordre. L'infotrafic de retour sur cette antenne dans 3 minutes.

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1: 20h30 avec pour l'instant un trafic donc normal sur l'ensemble des axes autoroutiers du quart sud-est du pays. Plus de difficultés de circulation. Quelques événements toutefois en cours, notamment deux poids lourds en panne sur l'extrême quart sud-est du pays qui ont conduit à la neutralisation de la voie de droite à chaque fois. Alors si vous circulez sur l'A8 en direction de Nice, vous quittez Aix-en-Provence 4 km après la bifurcation A8 à 52. C'est cette situation que vous allez rencontrer. Voie de droite neutralisée. Vous ne circulez plus que sur les deux voies les plus à gauche. On attend l'arrivée sur place d'un dépanneur qui est déjà présent du côté de Fréjus, un peu après Fréjus, cette fois-ci dans l'autre sens sur l'A8 en direction d'Aix-Marseille, 9 km après Puget-sur-Argens, la sortie 37, même situation, voie de droite neutralisée et le dépanneur là est présent sur les lieux. Je rappelle, et là je vous emmène cap à l'ouest du côté de Perpignan, si vous circulez sur l'A9 en direction de Barcelone, 6 km après avoir passé le péage du Pertus sur le secteur du Boulou, il y a un car en panne arrêté sur un refuge, un espace un peu plus large qu'une simple bande d'arrêt d'urgence. Sébastien, le patrouilleur, est présent sur les lieux en attendant d'arriver sur place des forces de l'ordre. Et puis, deux voitures en panne au niveau d'un péage. C'est le cas si vous circulez à Bandol dans le Var sur l'A50 en direction de Toulon. Un dépanneur d'ailleurs vient d'arriver sur les lieux, donc vigilance en abordant l'ouvrage. Situation identique du côté d'Antibes. Là, en revanche, on attend le dépanneur, mais il y a une voiture en panne au niveau du péage d'Antibes. Si vous circulant en direction d'Aix-Marseille sur l'A8. Vigilance, là aussi, ça peut condamner au final une voie de péage. Il y a également cette situation des poids lourds à arrêter qui ont conduit pour l'instant, ça ne devrait pas s'éterniser, mais pour l'instant, vous n'avez plus accès à l'autoroute A7 Nord en direction de Lyon-Centre par l'entrée Vienne-Sud, l'entrée numéro 11. Soufik, le patrouilleur, est présent sur les lieux. On attend très certainement l'arrivée de forces de l'ordre sur ce secteur. D'ailleurs, il y a déjà des poids lourds qui marquent la pause. C'est réglementaire, ils ne peuvent pas la contourner, conducteurs et conductrices de poids lourds. Donc, vous pouvez les retrouver justement à des barrières de péage, et c'est le cas par exemple sur la 54 après le péage de Saint-Martin-de-Crau dans les deux sens, des poids lourds qui marquent déjà la pause, et vous pouvez les retrouver aussi au niveau des aires de service ou de repos sur les voies de décélération ou d'accélération. Ce qu'il faut retenir, eh bien, c'est que si ces poids lourds s'avéraient gênants, eh bien des femmes, des hommes en jaune partiraient à leur rencontre, voire les forces de l'ordre, comme c'est le cas du côté de l'entrée Vienne Sud pour accéder à l'A7 Nord en direction donc de Lyon-Centre. Des travaux qui sont déjà en place sur la Côte d'Azur. La sortie 58 Roquebrune-Cap-Martin de la 8 est fermée en direction de Vintimille-Gênes. Vous pouvez sortir après à Menton, sortie 59. Et cela entraîne aussi la fermeture de l'aire de service de la Riviera française. Donc pensez à vous arrêter ou à vous ravitailler avant. Et puis des travaux également qui vont se mettre en place et débuter d'ici moins d'une demi-heure à partir de 21h. Par exemple, entre Aubagne et Toulon, la 50 sera fermée dans les deux sens. En direction de Toulon, ce sera fermé entre La Ciotat, sortie numéro 9, et La Cadière, numéro 11. En direction de Marseille, ce sera fermé entre Saint-Cyr, sortie numéro 10, et Cassis, l'échangeur numéro 8. Dans les Alpes de Haute-Provence, la 51 sera fermée dans les deux sens entre Sisteron-Nord, la sortie l'échangeur 23, et le péage de La Saulce. Et puis, comme on l'a connu hier à Lyon, la bifurcation qui permet de passer de la 46 direction Paris à la 43 direction Lyon sera fermée. Tous ces travaux vont se mettre en place et débuter tout à l'heure à partir de 21h. Allez, s'il y a un endroit pour trouver de la fraîcheur, par exemple, c'est dans les salles obscures. Eh bien, retrouvez la sélection du rédacteur en chef du magazine Ciné Première dans un instant sur cette antenne. Tout au long de l'été, Thierry Chaise vous conseillera la sortie de la semaine, mais aussi un film à voir ou à revoir en famille du côté du cinéma français et américain. On en reparle dans un instant.

0: Simply the Best, les Black Eyed Peas. Si vous circulez du côté de Montélimar sur l'A7 en direction de Lyon, notez qu'il y aurait, c'est signalé, une bande de roulement ou des morceaux de pneus poids lourds signalés sans plus de précision, environ 10 km après Montélimar Sud, la sortie 18, en direction donc de Lyon. Allez, il est l'heure de C'est à voir, votre rendez-vous cinéma proposé toute l'année sur le 107.7. Yvan Mouton est en compagnie de Thierry Chaise, rédacteur en chef du magazine Première, notre partenaire. Voici donc sa sélection de la semaine.
1: Et nous revoilà Thierry et moi en formule estivale. D'abord la sortie de la semaine et ensuite Thierry va nous conseiller un grand classique à voir ou à revoir en famille. Ce sera un film américain sorti en 1988. Pour l'instant Thierry, on parle de La Bataille de Gaulle, deuxième volet, ça s'intitule J'écris ton nom.
2: Et oui, le premier volet est sorti, n'avait pas connu au départ le succès qu'il méritait, et puis, eh bien, c'est remonté. Et alors, le deuxième volet est encore mieux, ça se concentre sur la fin de la Seconde Guerre mondiale. On continue évidemment à retrouver De Gaulle magistralement incarné par Simon Abkarian. Et ce qui fonctionne vraiment là, c'est à la fois une mise en scène totalement efficace dans les moments de guerre, c'est-à-dire qu'il est beaucoup plus spectaculaire.
1: C'est
2: que
1: la campagne d'Afrique.
2: Mais oui, ouais,
1: c'est ça.
2: On n'est plus dans les bureaux totalement,
1: oui,
2: on
1: absolument.
2: Est là. Et là, on a l'impression de voir un film américain tellement c'est bien fait.
3: Si nous ne nous imposons pas sur le terrain, il n'y aura pas de France.
4: L'armée secrète se met en place. Nous allons pouvoir commencer à frapper fort.
2: Et il y a toujours ces scènes intimes. On retrouve évidemment notamment les face-à-face entre Churchill et De Gaulle. C'est une leçon d'histoire au pluriel, mais jamais fait de manière scolaire. Antonin Baudry a pour moi vraiment réussi son pari. Il faut courir voir le deuxième et le premier volet, dans l'ordre que vous voulez d'ailleurs, mais il faut aller les voir.
1: Et on entend la bande-annonce du film que vous nous conseillez de voir ou de revoir cet été. Un délire sorti en 1988, Qui veut la peau de Roger Rabbit.
2: Un film totalement novateur à l'époque puisqu'il mêlait des personnages réels, notamment un détective privé joué par Bob Hoskins, et puis des cartoons.
1: Des cartoons, exactement.
2: Et il se trouve que le toon en particulier, c'est ce Roger Rabbit qui est très inquiet parce qu'il est amoureux d'une certaine Jessica. Il croit que Jessica la trompe et donc il engage un détective privé. Ce qui marche au-delà même du récit, c'est en effet ce mélange entre animation et prise de vue réelle, le rythme du film totalement époustouflant. C'est vraiment un film qui a marqué son époque et qui fait surtout qu'aujourd'hui on le revoit avec le même plaisir. On ne se dit pas, tiens, il est dépassé techniquement. Zemeckis, rappelons-le, c'est celui qui avait fait notamment Retour vers le futur. Voilà, c'est un homme qui a fait beaucoup, beaucoup de films cultes et celui-là n'est pas un de ses plus mauvais.
1: Un lapin blanc mi-film, mi-cartoon, Qui veut la peau de Roger Rabbit, sur toutes les bonnes plateformes. Vous nous le confirmez, et un général victorieux dans la bataille de Gaulle, deuxième partie, J'écris ton nom en salle cette semaine, à retrouver également dans le magazine Première et sur première.fr.
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priorité à ce nouvel événement. Si vous êtes du côté de La Ciotat, vous voulez vous engager sur la 50 en direction de Marseille. Dans l'entrée de La Ciotat, il y aurait une voiture en panne, peut-être gênante. Soyez vigilants. Un patrouilleur se rend sur les lieux. 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
1: 20h47, un nouvel aperçu en ce qui concerne vos conditions de circulation. Tout d'abord sur l'A7, si vous circulez en direction de Lyon. 10 km après Montélimar Sud, la sortie 18, il y aurait une bande de roulement, la partie centrale d'un pneu poids lourd ou des morceaux de pneus poids lourd signalés sur la voie du milieu. Vigilance, un patrouilleur Christelle se rend sur les lieux. Et puis toujours sur le même axe, dans le même sens, mais cette fois-ci le point de repère change, c'est 22 km après Tain-l'Hermitage, la sortie numéro 13, il y a une voiture accidentée arrêtée sur bande d'arrêt d'urgence, la zone n'est pas sécurisée, donc vigilance sur ce secteur. Un patrouilleur là aussi se rend sur les lieux. Si vous circulez à présent sur le secteur de Perpignan, il y a toujours ce car en panne pour vous qui circulez sur l'A9 en direction de Barcelone. C'est un car qui est en panne, arrêté sur un refuge, un espace un peu plus large qu'une simple bande d'arrêt d'urgence. Il est arrêté 6 km après avoir passé le péage du Pertus sur le secteur du Boulou. Sébastien, l'homme en jaune, est présent à ses côtés. On attend toutefois l'arrivée de forces de l'ordre et d'un dépanneur sur ce secteur. Il y a des poids lourds en panne sur l'extrême quart sud-est du pays qui occasionnent à chaque fois la neutralisation de la voie de droite. Tout d'abord, si vous quittez Aix-en-Provence, vous circulez sur la 8 en direction de Nice. Un poids lourd donc en panne, voie de droite neutralisée. C'est 4 km après la bifurcation A8 A52. On attend l'arrivée sur place d'un dépanneur. Et en revanche, du côté de Fréjus, dans l'autre sens, le dépannage a débuté. Mais même situation, voie de droite neutralisée. 9 km après Puget-sur-Argens, la sortie 37, donc sur la 8 en direction d'Aix-Marseille. Il y a également, si vous circulez à l'heure actuelle du côté du contournement est de Lyon. Vous circulez sur l'A46 en direction de Marseille-Saint-Étienne. Une voiture confirmée en panne, arrêtée sur la bande d'arrêt d'urgence. C'est en approchant de l'échangeur numéro 11 Saint-Priest-Bel-Air. Donc vigilance sur ce périmètre. Il y a également, si vous circuler à l'heure actuelle du côté de Vienne sur l'A7 Nord. Vous voulez accéder à l'A7 Nord en direction de Lyon-Centre, c'est pour l'instant impossible. L'entrée est toujours fermée en raison de la présence de plusieurs poids lourds sur ce secteur. Le patrouilleur Toufik est présent sur les lieux. On attend très certainement donc l'arrivée sur place de forces de l'ordre. Voilà donc pour les tout derniers éléments. Je vais terminer en vous rappelant qu'il y a des travaux également qui sont en train de qui sont déjà en place sur la Côte d'Azur, mais d'autres qui vont se mettre en place à partir de 21h. Ce qui est déjà actif, c'est sur la Côte d'Azur, donc à savoir la sortie 58 Roquebrune-Cap-Martin de la 8 qui est fermée en direction de Vintimille-Gênes. Du coup, vous pouvez sortir après à Menton, sortie 59, mais cela entraîne aussi, c'est à noter, la fermeture de l'aire de service de la Riviera française. À partir de 21h, entre Aubagne et Toulon, la 50 sera fermée dans les deux sens. Alors en direction de Toulon, ce sera fermé entre La Ciotat, sortie numéro 9, et Lacadière, numéro 11. En direction de Marseille, ce sera fermé entre Saint-Cyr, sortie numéro 10, et Cassis, échangeur numéro 8. Dans les Alpes de Haute-Provence, la 51 sera fermée dans les deux sens de circulation, entre Sisteron-Nord, l'échangeur 23 et le péage de la Saulce. Et puis du côté de Lyon, comme on l'a connu d'ailleurs hier soir, c'est au-delà du réseau Vinci Autoroute, la bifurcation qui permet de passer de l'A46 direction Paris à l'A43 direction Lyon sera fermée. Peut-être une dernière information, non, mais je vais vous dire de manière générale que des travaux sont en place ou se mettent en place et il y a déjà des cônes de signalisation percutés qui deviennent des obstacles. Le temps qu'une femme ou qu'un homme en jaune revienne les repositionner. Donc vigilance quand vous pénétrez dans des zones de chantier sur autoroute. Allez, bonne soirée, bon voyage avec nous sur le 107.7. Le prochain point trafic, ce sera après les infos de 21h. Et comme toujours, je reste à vos côtés. Si un nouvel événement devait intervenir d'ici là, je vous retrouverai bien sûr immédiatement, mais de manière localisée.

Tic Tac Maël sur le 107.7. Bonne soirée et bon voyage avec nous. À l'heure actuelle, pas de changement en ce qui concerne vos conditions de circulation. Quelques événements en cours. Des travaux également qui vont se mettre en place. Mais dans l'ensemble, la circulation s'effectue tout à fait normalement sur l'ensemble des axes autoroutiers du quart sud-est du pays. On va reparler d'ailleurs de vos conditions de circulation. Ce sera juste après les infos de 21h. L'arrivée de Clément Finot de la rédaction du 107.7 pour nous présenter le flash. Juste après, la météo et vos conditions de circulation. Mais pour l'instant, c'est la musique.

0: Disco Boy, Jamiroquai sur le 107.7. Bonne soirée, bon voyage avec nous. Il est 21h.
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2: Bonsoir à tous. Un important incendie s'est déclaré dans l'Aude, un département en alerte maximale aux feux de forêt à une trentaine de kilomètres au sud de Narbonne. Quelques 600 hectares ont déjà été parcourus par le feu, aperçu pour la première fois sur la commune d'Oupia dans l'Hérault et qui se propageait dans le département voisin de l'Aude, poussé par des vents violents. Et en cet été déjà marqué par les canicules et des chiffres historiques et dans l'attente d'investissements de l'État dans ce domaine, les députés ont, après les sénateurs, très largement approuvé un projet de loi de programmation militaire du gouvernement. Par 375 voix contre 113, un total de 436 milliards d'euros seront débloqués pour les armées françaises d'ici 2030. Au sujet du climat, Matignon se met en ordre de marche. En tout cas, Sébastien Lecornu multiplie les réunions interministérielles de crise et en présidera une nouvelle demain à Marseille, où les Bouches-du-Rhône, comme trois autres départements, restent en alerte orange canicule. Deux objectifs évoqués dans cette réunion, protéger les plus fragiles et limiter les feux de forêt, mais aussi rappeler le rôle des élus locaux dans le processus d'adaptation aux fortes chaleurs. Un coup d'œil à l'international. Et un deuil national de 7 jours a été décrété au Venezuela par la présidente, par intérim Delcy Rodriguez. Après le double séisme d'une magnitude de 7,2 et 7,9 sur l'échelle de Richter, dans un tout dernier bilan, 2295 personnes ont perdu la vie. Place au football, pardon.
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2: Et il a bien mérité son surnom du roi Harry. L'attaquant anglais Harry Kane a été le sauveur des Three Lions, bien mal engagé et mené pendant 70 minutes par une superbe équipe de la République démocratique du Congo. Le buteur du Bayern Munich, auteur d'un doublé, permet à l'Angleterre de s'imposer 2-1. Ils retrouveront le Mexique en huitième de finale. Place dans une heure à Belgique, Sénégal et aux États-Unis, Bosnie-Herzégovine à 2h. Et puis, c'est une surprise à Wimbledon. Mira Andreeva, sacrée il y a un mois à Roland-Garros, a été éliminée dès le deuxième tour du Grand Chelem londonien sur gazon. La Russe a été renversée 4-6, 7-5, 6-4 par la Tchèque Barbora Krejčíková, qui est 38e mondiale et surtout sacrée à Londres en 2024. 21h02 sur le 107.7. Prochain rendez-vous avec l'actualité dans une heure. Retour au trafic après la météo.
0: Merci Clément. Clément Finot de la rédaction du 107.7. La météo de demain, jeudi 2 juillet, bien le temps sera faiblement perturbé au nord, alors que le soleil dominera sur le reste de l'Hexagone tout au long de la journée, avec beaucoup de vent sur le pourtour méditerranéen, comme c'est le cas d'ailleurs actuellement. Le Mistral atteindra 60 à 70 km/h, voire 80 sur la moyenne vallée du Rhône, jusqu'à 90 sur le delta du Rhône, avec une légère baisse d'activité en seconde partie de journée. La Tramontane se maintiendra autour de 70 à 80 km/h tout au long de la journée. Et le vent de nord sera également sensible sur les reliefs pyrénéens et cévenols à 60-70 km/h. Au lever du jour, le thermomètre affichera de 12 à 16 degrés en général, jusqu'à 20-22 sur l'arc méditerranéen. Les maximales atteindront 25 à 30 degrés dans l'intérieur du pays, de 30 à 34 autour de la Grande Bleue, jusqu'à 35-36 sur l'arrière-pays varois et hérolté. Alors inutile de vous le rappeler, mais par forte chaleur, qui plus est canicule, c'est couvre-chef et bouteille d'eau pour tous, parce que Météo France maintient au moins jusqu'à demain matin 6h, 4 départements vigilance orange canicule, dont le Var et les Alpes-Maritimes, et le détail de la carte des vigilances est à retrouver sur notre site internet radio-vinci-autoroute.com. J'attire votre attention sur le fait que sur autoroute il peut y avoir des situations de blocage plus ou moins longues et plus problématiques lorsqu'il y a de fortes chaleurs ou de la canicule. Alors ayez toujours dans votre véhicule de l'eau et un en cas pour autant de personnes que vous transportez, parce qu'on ne sait jamais. Et le 107.7 est partenaire de la campagne de prévention des feux de forêt lancée par le ministère de la Transition écologique, et le risque d'incendie sera à nouveau très élevé, de couleur rouge comme hier, comme aujourd'hui, et ce sera le cas donc demain jeudi à nouveau pour les Pyrénées-Orientales, l'Aude, l'Hérault, le Gard, le Vaucluse et les Bouches-du-Rhône. Et demain, 6 autres départements seront classés en risque incendie élevé de couleur orange: la Haute-Garonne, le Tarn, l'Aveyron, l'Ardèche, la Drôme et le Var. Alors n'oubliez pas qu'un seul mégot jeté par la fenêtre d'un véhicule peut déclencher un incendie et ravager des hectares en quelques minutes. Ne jetez jamais vos mégots dans la nature et retrouvez plutôt les bons réflexes sur feu-forêt.gouv.fr.
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0: Allez, le premier élément tout d'abord, c'est un trafic qui s'écoule normalement à l'heure actuelle sur l'ensemble des axes autoroutiers du quart sud-est du pays. Cela un bémol parce que des travaux vont se déclencher, se mettre en route, et cela peut occasionner, à l'occasion de la mise en service donc de travaux, des restrictions de voie ou des changements de voie de circulation. Ça peut occasionner quelques difficultés qui sont très temporaires sous la forme de ralentissement ou de bouchons. Pour l'instant, il n'en est rien. Il y a quand même quelques événements en cours et quelques zones de travaux déjà d'actualité. Parmi les événements impactants, il y a deux poids lourds en panne qui nécessitent la même physionomie, à savoir à chaque fois la neutralisation de la voie de droite. Alors c'est le cas un peu après Fréjus, si vous circulez sur l'A8 en direction d'Aix-Marseille, c'est 9 km après Pugy-sur-Argence. Le dépannage est en cours et pour l'instant, il faut vous décaler sur la voie du milieu et la voie la plus à gauche. Même situation si vous quittez Aix-en-Provence, donc cette fois-ci sur l'A8 dans l'autre sens en direction de Nice, 4 km après la bifurcation A8 à 52. Là aussi, la voie de droite donc est pour l'instant neutralisée. Du côté de la frontière franco-espagnole, il y a toujours ce quart en panne pour vous qui circulez à l'heure actuelle sur l'A9 en direction de Barcelone. C'est 6 km après avoir passé le péage du Pertus sur le secteur du Boulou. Le car en question est arrêté sur un refuge, un espace un peu plus large qu'une simple bande d'arrêt d'urgence. Le patrouilleur, c'est Sébastien L'Homme en jaune. Il est présent sur les lieux. On attend l'arrivée sur place de forces de l'ordre et d'un dépanneur également qui a été appelé sur ce périmètre. Si vous circulez à l'heure actuelle, c'est bien après Tain-l'Hermitage. Vous circulez sur l'A7 en direction de Lyon, 22 km après la sortie numéro 13 Tain-l'Hermitage. Il y a à l'heure actuelle une voiture accidentée arrêtée sur bande d'arrêt d'urgence. Un dépanneur est déjà arrivé sur les lieux. On attend l'arrivée pour l'instant d'un patrouilleur sur ce secteur. Ça se passe sur bande d'arrêt d'urgence. Et puis un peu plus au nord encore, notez qu'en raison de la présence de plusieurs poids lourds, pour l'instant, vous n'avez plus accès à l'autoroute A7 Nord en direction de Lyon-Centre par l'entrée Vienne-Sud, l'entrée numéro 11. Un patrouilleur est déjà présent sur les lieux, on en attend un second, c'est Lilian qui doit se rendre sur les lieux. Toufi qui est déjà présent sur place et peut-être sera-t-il nécessaire de l'intervention des forces de l'ordre sur ce secteur. En ce qui concerne les zones de travaux déjà d'actualité, à Lyon, la bifurcation qui permet de passer de l'A46 direction Paris à l'A43 direction Lyon est fermée. Il faut donc poursuivre sur la rocade Est, la route nationale 346 et faire demi-tour à mi-pleine. C'est la sortie numéro 10 pour reprendre en fait la bretelle dans l'autre sens. Elle reste complètement opérationnelle. Dans les Alpes de Haute-Provence, l'A51 va être fermée dans les deux sens de circulation entre Sisteron Nord, l'échangeur 23 et le péage de la Saulce. Et c'est déjà le cas si vous circulez en direction de Gap, sortie obligatoire à Sisteron Nord, sortie 23 et ensuite vous empruntez le réseau secondaire. À l'ouest de Toulon, la sortie 13, Sifour-les-Plages, de la 50 est fermée en direction de Marseille. Là, il faut anticiper, hein, si vous êtes concerné, sortir avant à Château-Vallon, sortie numéro 14. Enfin, à proximité de la frontière franco-italienne, la sortie 58, Roquebrune-Cap-Martin de la 8 est fermée en direction de 21 Gênes. Là, vous pouvez sortir après à Menton, sortie 59. Et cette situation entraîne aussi la fermeture de l'aire de service de la Riviera française. Bien le bonsoir, Hervé Améry pour vous accompagner sur le 107.7 avec bien sûr notre formule, un point trafic tous les quarts d'heure sur cette antenne sans exception. Alors quand j'y tous les quarts d'heure, environ bien sûr. Et puis si un nouvel événement devait intervenir entre ces rendez-vous fixes, dans ce cas-là, je vous retrouverai immédiatement mais de manière localisée.

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1: 21h16, pour l'instant le trafic est normal, peu d'événements impactants et puis surtout des travaux, ça y est, qui se mettent en place. Alors en ce qui concerne les événements impactants à l'heure actuelle, le dépannage de deux poids lourds sur l'extrême car sud-est du pays, sur la 8 d'ailleurs, un poids lourd en dépannage dans chaque sens et à chaque fois la configuration a été identique, à savoir que ces dépannages ont conduit à la neutralisation de la voie de droite. Alors c'est le cas déjà du côté de Fréjus, si vous circulez en direction d'Aix-Marseille sur la 8, 9 km environ après Puget-sur-Argence, la sortie numéro 37, le dépannage est en cours. Il faut vous décaler sur la voie du milieu, voire la voie la plus à gauche. Situation donc identique si vous quittez Aix-en-Provence, cette fois-ci sur la 8 en direction de Nice, environ 4 km après la bifurcation A8 à 52, là aussi, et la voie de droite a été neutralisée et le dépannage est en cours. Un car en panne, c'est du côté de la frontière franco-italienne. On quitte la Côte d'Azur, on part donc sur plus à l'ouest sur la frontière franco-espagnole. C'est un car donc qui est en panne sur la 9 en direction de Barcelone, environ 6 km après la sortie 43 Le Boulou. C'est aussi 6 km après avoir passé le péage du Pertus sur ce même secteur du Boulou. Le car en question est arrêté sur un refuge, donc un espace un peu plus large qu'une simple bande d'arrêt d'urgence. Sébastien, le patrouilleur, est présent à ses côtés. On attend l'arrivée sur place, je le rappelle, d'un dépanneur. Il y a également cette situation qui pour l'instant est toujours d'actualité, qui a une entrée pour l'instant impossible, fermée en raison de la présence de plusieurs poids lourds qui empêchent toute circulation. C'est pour vous qui comptez vous engager sur l'A7 Nord en direction de Lyon Centre à partir de l'entrée qui Vienne Sud. Pour l'instant donc la circulation est impossible dans cette entrée. Toufik, un homme en jaune, est déjà présent sur les lieux. Il devrait être rejoint d'ici quelques minutes par un autre patrouilleur, Lilian, qui se rend également sur ce secteur. Il y a des travaux également qui sont déjà en place. Je vous emmène du côté de Lyon, comme hier, la bifurcation qui permet de passer de l'A46 direction Paris à l'A43 direction Lyon est fermée. La solution, c'est de poursuivre sur la rocade Est, la route nationale 346, de faire demi-tour à Mi-Plaine, c'est la sortie numéro 10, pour reprendre en fait l'autoroute et la bretelle dans l'autre sens. Bretelle de bifurcation, donc et qui reste totalement opérationnel dans ce sens-là. Dans les Alpes de Haute-Provence, la 51 va être fermée dans les deux sens de circulation et pour l'instant, c'est déjà le cas en direction de Gap. Entre Sisteron Nord, la sortie 23 est obligatoire et le péage de la Saulce, vous poursuivez via le réseau secondaire. À l'ouest de Toulon, la sortie 13, si pour les plages de la 50 est fermée en direction de Marseille. Là, il faut anticiper si vous êtes concerné, sortir avant à Château-Vallon, c'est la sortie numéro 14. Et puis sur la Côte d'Azur, trois informations à retenir. Tout d'abord, la sortie 50 Nice-Ouest de la 8 est fermée en direction de Menton-Vintimille. Vous pouvez sortir après à Nice Aéroport numéro 51. Un peu plus loin, la sortie 52 Nice-Saint-Isidore de la 8 est fermée, donc toujours en direction de Menton-Vintimille. Et là, il faut anticiper, mais sortir au même endroit, Nice Aéroport, sortie 51. Et puis un peu avant la frontière, la sortie 58 Roquebrune-Cap-Martin de la 8 est fermée, donc en direction de Vintimille. Gênes. Et là, vous pouvez sortir après à Menton, la sortie numéro 59. Bonne soirée, bon voyage avec nous sur le 107.7. Prochain point complet en ce qui concerne vos conditions de circulation, ce sera aux environs de 21h30. Et d'ici 3 minutes, je vous retrouve pour vous parler des prévisions trafic de ce premier week-end estival.

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1: Et oui, coup d'envoi officiel des vacances d'été ce week-end et bien sûr un trafic un peu plus chargé. Vendredi, nous serons le 3 juillet, vous serez nombreux à prendre la route au départ de la région parisienne et du bassin lyonnais vers la façade atlantique et la Méditerranée. Le trafic se chargera dès la mi-journée jusqu'en fin d'après-midi. Notre conseil, privilégier un départ en fin de matinée ou alors carrément en début de soirée. La tendance pour le reste du week-end, samedi 4 juillet, bison futé, voie rouge dans le sens des départs sur le quart nord-ouest, orange partout ailleurs et dimanche 5 juillet, le drapeau orange sera de sortie dans le sens des départs en Auvergne-Rhône-Alpes. Vous pouvez retrouver toutes ces prévisions sur notre site.

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1: 21h et quasiment 31 minutes.
2: Alerte. Véhicule à contresens.
1: Et oui, depuis quelques minutes, il y a un véhicule signalé à contresens si vous roulez sur l'A8, l'axe ex-Italie, entre le péage de Fréjus-Capitou et la région de Cannes. Déjà des barrières qui se sont baissées. C'est une mesure de sécurité pour vous empêcher de rejoindre la zone en alerte. Et pour l'instant, là où les barrières sont baissées, il faut patienter. Il n'y a pas d'autre alternative. Alors, ce véhicule à contresens roulerait sur les mêmes voies que vous, mais face à vous, soyez vigilants. Pour l'instant, quelques soit votre sens de circulation sur ce secteur. En dehors de cette alerte aux véhicules à contresens, il y a d'autres événements en cours, notamment le dépannage de deux poids lourds qui ont conduit à la neutralisation de la voie de droite. Alors, le dépannage a pris fin après Puget-sur-Argens. Si vous circulez sur la 8 en direction d'Aix-Marseille, c'est 9 km après la sortie 37. Le poids lourd a repris la route. Le dépanneur a quitté les lieux, mais il reste à débaliser la voie de droite. Dans l'autre sens, c'est toujours en cours. Si vous quittez Aix-en-Provence sur la 8 en direction de Nice, 4 km après la bifurcation A8 à 52, le dépannage d'un poids lourd qui a conduit à la neutralisation de la voie de droite sur ce périmètre. Donc, vigilance sur ce secteur. Il y a également, si vous circulez du côté de Perpignan maintenant, je vous mets le cap à l'ouest, toujours ce car en panne sur l'A9 en direction de Barcelone. C'est un car qui est en panne 6 km après avoir passé le péage de Fréjus-Capitou. Le véhicule en question est arrêté sur un refuge en espace un peu plus large qu'une simple bande d'arrêt d'urgence. Sébastien le patrouilleur est à ses côtés. On attend l'arrivée sur place d'un dépanneur. Je rappelle également qu'à l'heure actuelle, vous n'avez plus accès du côté de la région lyonnaise. Vous n'avez plus accès à l'A7 Nord en direction de Lyon-Centre par l'entrée Vienne Sud en raison de la présence de plusieurs poids lourds. La circulation est impossible. Les patrouilleurs sont présents sur les lieux. Il y a des zones de travaux également qui sont en place. C'est le cas par exemple du côté de Lyon. La bifurcation qui permet de passer de l'A46 direction Paris à l'A43 direction Lyon est fermée. Il faut donc poursuivre sur la rocade Est, la route nationale 346 et faire demi-tour à mi-plaine la sortie numéro 10 pour reprendre en fait l'autoroute dans l'autre sens et avoir accès à la bifurcation qui reste opérationnelle dans ce sens-là. Dans les Alpes de Haute-Provence, l'autoroute A51 est fermée dans les deux sens de circulation. Enfin, elle devrait être fermée dans les deux sens. Entre Sisteron-Nord, la sortie 23 est déjà obligatoire en direction de Gap, car en direction de Gap, c'est fermé, et c'est fermé jusqu'à au péage de la Saulce. Vous poursuivez via le réseau secondaire, mais ça devrait être fermé également dans l'autre sens. Sur la Côte d'Azur, plusieurs informations à retenir avec des sorties fermées. La sortie 50 Nice-Ouest, de la 8 fermée en direction de Menton-Vintimille. Vous pouvez sortir après à Nice Aéroport, sortie 51. Un peu plus loin, la sortie 52 Nice-Antidore est fermée toujours en direction de Menton-Vintimille. Et là, il faut anticiper sortir avant à Nice Aéroport, sortie 51. Enfin, avant la frontière, la sortie 58 Roquebrune-Cap-Martin de la 8 est fermée en direction de Vintimille-Gênes. Et là, vous pouvez sortir après à Menton, la sortie numéro 59. Je termine bien sûr en vous rappelant la alerte du moment.
2: Alerte. Véhicule à contresens.
1: Un véhicule signalé à contresens à l'heure actuelle sur la Côte d'Azur. Vous êtes concerné si vous circulez sur l'A8, l'axe Aix-en-Provence-Italie, entre le péage de Fréjus-Capitou et la région de Cannes. Des barrières qui se sont déjà baissées au niveau de ce péage de Fréjus-Capitou et des barrières également qui restent baissées au niveau de différentes entrées sur ce périmètre. C'est une mesure de sécurité pour vous empêcher de rejoindre la zone en alerte. Et il faut patienter pour l'instant au volant de votre véhicule. Les recherches sont toujours en cours car ce véhicule à contresens roulerait sur les mêmes voies que vous. Mais face à vous, vigilance en tout cas si vous êtes engagé sur ce périmètre. Et bien sûr, je vous tiens au courant de la suite de cette alerte. Appui sur le champignon, roule ma poule ou encore en route Simone. Vous les utilisez sans y penser, mais savez-vous vraiment d'où viennent ces expressions de la route? Cet été, nous vous emmenons au cœur de leur histoire. Coup de projecteur sur l'une d'entre elles d'ici 4 minutes.

0: Lady Gaga sur le 107.7.
1: En voiture,
2: Simon, les lagomes.
3: Roule ma poule.
4: Péter une durite.
5: Allez, en route, mauvaise troupe.
0: Eh oui, sur la route des vacances, il y a les kilomètres et puis il y a toutes ces expressions qu'on utilise sans y penser. Tiens, vous avez déjà dit « roule ma poule », vous. Eh bien, Benjamin Sirvent nous explique tout maintenant.
6: Allez, roule ma poule. On l'a tous déjà dit ou entendu. Mais pourquoi une poule ?
7: C'est qui ma poule ?
6: Ça vient. L'expression apparaît dans les années 60 dans l'argot populaire parisien. À l'époque, poule, c'est un mot familier pour désigner une femme, un peu comme meuf aujourd'hui. Et roule, ça veut simplement dire avance, démarre. Assemblés, les deux donnent une formule légère, un peu rigolote pour dire ok, on y va. Une expression qu'on entend beaucoup dans les films, les cabarets, les chansons de l'époque, et qui va rester.
8: Hé, hey, Doki, s'il vous plaît, deux saucisses, bien chimiques.
9: Deux cornes, ça roule ma poule.
6: Aujourd'hui, roule ma poule, ce n'est pas seulement prendre la route, c'est donner le feu vert. Autrement dit, on se lance. Et quand on se lance, on peut aussi appuyer sur le champignon. Mais ça, c'est une autre expression.
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1: 21h45.
2: Alerte. Véhicule à contresens.
1: Alerte toujours en cours, je le rappelle, un véhicule signalé à contresens. Vous êtes concerné si vous roulez sur l'A8, l'axe ex-Italie, entre le péage de Fréjus-Capitou et la région de Cannes. Sur ce périmètre, des accès à l'autoroute A8 restent impossibles. Et au niveau du péage de Fréjus-Capitou, les barrières restent baissées. C'est une mesure de sécurité, je le rappelle. Le temps que les recherches aboutissent, pour l'instant, pas d'autre alternative que de patienter au volant de votre véhicule. Ce véhicule roulerait donc à contresens sur les mêmes voies que vous, mais face à vous, vigilance pour l'instant. Quel que soit votre sens de circulation, les recherches sont toujours en cours sur ce périmètre. Il y a d'autres événements également à vous rappeler. Si vous circulez du côté de Nice, parmi les informations récentes, une voiture accidentée, c'est dans l'entrée Nice-Ouest pour accéder à l'A8 en direction d'Aix-Marseille. La voiture occasionne de la gêne. Il va falloir serrer à droite sur ce périmètre. Donc, la zone pour l'instant n'est pas encore sécurisée. Les secours, le patrouilleur se rendent sur les lieux. Donc, vigilance en abordant cette zone. Toujours sur la 8, mais cette fois-ci, lorsque vous quittez Aix-en-Provence en direction de Nice, il y a le dépannage d'un poids lourd qui a conduit à la neutralisation de la voie de droite. C'est environ 4 km après avoir passé la possible bifurcation A8 à 52, donc en direction de Nice. Et pour l'instant, il faut vous décaler sur les deux voies les plus à gauche. Parmi les éléments récents, si vous circulez dans la région d'Avignon, il y aurait une échelle sur l'autoroute A7. Vous circulez en direction de Lyon. Cette échelle a été signalée environ 9 km après Avignon-Château-Renard, la sortie 24. Un patrouilleur, là aussi, se rend sur les lieux. Du côté de Perpignan, si vous circulez sur l'A9 en direction de Barcelone, 6 km après avoir passé le péage du Pertus sur le secteur du Boulou, il y a un car en panne. Le patrouilleur Sébastien Lomangeau est toujours présent à ses côtés. On attend l'arrivée sur place d'un dépanneur. Et puis du côté de Castelnaudary, cette fois-ci sur l'A61, vous circulez en direction de Toulouse au passage de l'échangeur 21 Castelnaudary. Il y aurait, c'est pour l'instant signalé, une bande de roulement, donc la partie centrale d'un pneu poids lourd, ou pour le moins des morceaux de pneus poids lourd. Toujours bon à éviter. Un patrouilleur part à la recherche de cette information. Du côté de la région lyonnaise, toujours cette situation due à l'arrêt de plusieurs poids lourds, plus d'accès possible pour l'entrée Vienne-Sud qui dessert l'A7 Nord en direction de Lyon-Centre. Donc pour l'instant, l'entrée toujours impossible en raison de l'arrêt de plusieurs poids lourds sur ce secteur. Les patrouilleurs sont présents sur les lieux. Il y a aussi des zones de travaux en place, mais le plus important, et je vais terminer ce flash infotrafic, c'est cette alerte toujours d'actualité.
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1: Une alerte toujours d'actualité, donc sur l'A8. Vous êtes concerné. L'A8, c'est l'axe Aix-en-Provence, Italie, entre le péage de Fréjus-Capitou et l'échangeur et la région de Cannes. Sur ce périmètre, plusieurs accès, plusieurs barrières de péage restent baissées. C'est une mesure de sécurité pour vous empêcher de rejoindre la zone en alerte, car ce véhicule à contresens roulerait sur les mêmes voies que vous, mais face à vous. Donc vigilance en tout cas si vous êtes engagé sur ce périmètre. Les recherches, je le disais, sont toujours en cours. Patience pour l'instant. Il n'y a pas d'autre solution. Bien sûr, je vous tiens au courant de la suite de cette alerte sur le 107.7. Et pour l'instant, on repart en musique avec les Feux Chatterton.

Monde nouveau, c'était Feu Chatterton. Les intéressés le savent depuis quelques minutes, mais comme tout le monde a été au courant de cette alerte véhicule à contresens, sachez que l'alerte a été levée sur l'A8 entre Fréjus-Capitou et la région de Cannes. Alors cela crée bien sûr des bouchons, par exemple au niveau du péage de Fréjus-Capitou, mais la circulation reprend, donc ça devrait s'estomper au fil des minutes. La zone est désormais sécurisée, alors je n'ai pas l'information à savoir si un véhicule a été intercepté ou pas, mais en tout cas la zone donc est désormais sécurisée et vous reprenez votre voyage donc sur l'extrême quart sud-est du pays. On va reparler de vos conditions de circulation dans le détail, ce sera après les infos de 22h et le retour de Clément Finot de la rédaction du 107.7.

0: Zane en souvenir, Request Line sur le 107.7. Bonne soirée, bon voyage avec nous. Il est 22h.
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2: Bonsoir à tous. Un important incendie s'est déclaré dans l'Aude, un département en alerte maximale au feu de forêt à une trentaine de kilomètres au nord de Narbonne. Quelques 600 hectares ont déjà été parcourus par le feu, aperçu pour la première fois sur la commune d'Oupia dans l'Hérault et qui se propageait donc dans le département voisin de l'Aude, poussé par des vents violents. À 6 jours de son jugement et de la décision de la Cour d'appel de Paris qui se prononcera sur l'éligibilité ou non de Marine Le Pen pour la présidentielle après l'affaire des détournements de fonds européens, la patronne du RN affirme qu'elle n'a pas peur de la décision, mais estime dans le même temps qu'elle ne fera pas non plus campagne si elle est déboutée mais obligée de porter un bracelet électronique. En cet été déjà marqué par les canicules et les chiffres historiques, les députés ont, après les sénateurs, très largement approuvé le projet de loi de programmation militaire du gouvernement par 375 voix contre 113. Un total de 436 milliards d'euros seront débloqués pour les armées françaises d'ici 2030. Alors qu'Israël tue encore des Palestiniens tous les jours, l'instance palestinienne chargée d'administrer provisoirement la bande de Gaza déclare ce soir avoir conclu 2 jours de discussions hautement productives à Chypre lors du Comité national pour l'administration de Gaza. Ces échanges ont pour leur lieu sur les plans de reconstruction du territoire. Un deuil national de 7 jours décrété au Venezuela par la présidente par intérim Delcy Rodriguez après le double séisme d'une magnitude de 7,2 et 7,9 sur l'échelle de Richter. Dans un tout dernier bilan, 2295 personnes ont déjà perdu la vie. Place au football.
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2: Et après la qualification in extremis de l'Angleterre, grâce à son buteur Harry Kane, auteur d'un doublé face au Congo RDC, place à la deuxième affiche du jour entre une formation européenne et une équipe africaine. Belgique, Sénégal, ça vient de commencer. Dernier match du soir, ce sera États-Unis, Bosnie-Herzégovine à 2h. Et puis c'est une grosse surprise à Wimbledon, Mira Andreeva, qui était sacrée il y a un mois à Roland-Garros, a été éliminée dès le deuxième tour du Grand Chelem dans londonien sur gazon. La Russe a été renversée 4-6, 7-5, 6-4 par une ancienne vainqueur de Wimbledon. C'était en 2024, Barbara Krejcikova. Chikova, 22h02 sur le 107.7, prochain rendez-vous avec l'actualité dans une heure. Retour au trafic après la météo.
0: Merci Clément Finot de la rédaction du 107.7 à la météo de demain, jeudi 2 juillet. Le temps sera faiblement perturbé au nord alors que le soleil dominera sur le reste de l'hexagone tout au long de la journée avec beaucoup de vent, un petit peu comme c'est le cas actuellement. Du vent sur le pourtour méditerranéen, le Mistral atteindra 60 à 70 km heure, voire 80 sur la moyenne vallée du Rhône, jusqu'à 90 sur le delta du Rhône, avec une légère baisse d'activité en seconde partie de journée. La trame montagne se maintiendra autour de 70-80 km/h et ce toute la journée. Et puis le vent de nord sera sensible sur les reliefs pyrénéens et cévenols à 60-70 km/h. Au lever du jour, le thermomètre affichera de 12 à 16 degrés en général jusqu'à 20-22 sur l'arc méditerranéen. Les maximales atteindront 25 à 30 degrés dans l'intérieur du pays, de 30 à 34 autour de la Grande Bleue, jusqu'à 35-36 sur l'arrière-pays varois et hérolté. Alors, inutile de vous le rappeler, mais tout de même, par forte chaleur, qui plus est par période de canicule, c'est couvre-chef et bouteille d'eau pour tous, parce que Météo France maintient 4 départements, vigilance orange canicule, jusqu'à demain matin 6h, dont le Var et les Alpes-Maritimes. Et le détail de la carte des vigilances est à retrouver sur notre site internet radio-vinci-autoroute.com. Et puis sur autoroute, il peut y avoir des situations de blocage plus ou moins longues, et c'est encore plus pénible par forte chaleur ou par temps de canicule. Alors, ayez toujours dans votre véhicule de l'eau et un encas pour autant de personnes que vous transportez, parce qu'on ne sait jamais. Le 107.7 est partenaire de la campagne de prévention des feux de forêt lancée par le ministère de la Transition écologique, et le risque d'incendie sera très élevé, de couleur rouge demain jeudi, comme ça l'est encore aujourd'hui, pour les Pyrénées-Orientales, l'Aude, l'Hérault, le Gard, le Vaucluse et les Bouches-du-Rhône. Et 6 autres départements en risque d'incendie élevé, de couleur orange, donc non négligeable pour la Haute-Garonne, le Tarn, l'Aveyron, l'Ardèche, la Drôme et le Var. Alors n'oubliez pas qu'un seul mégot jeté par la fenêtre d'un véhicule peut déclencher un incendie et ravager des hectares en quelques minutes. Ne jetez jamais vos mégots dans la nature et retrouvez plutôt les bons réflexes sur feu-forêt.gouv.fr.
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0: avec à l'heure actuelle donc quelques événements d'actualité, des travaux en cours ou qui se mettent en place. Je vous emmène tout d'abord du côté de Nice, si vous voulez accéder à l'A8 en direction d'Aix-Marseille par l'entrée Nice-Ouest. Il y a un accident en cours, il va falloir serrer sur votre droite. C'est une voiture accidentée, les premiers secours arrivent sur les lieux, mais cela crée à l'heure actuelle un léger ralentissement, donc dans cette entrée, soyez vigilants, ne mettez personne en danger. Autre situation, si vous circulez à l'heure actuelle du côté de Perpignan, c'est un car en panne pour vous qui circulez sur l'A9 en direction de Barcelone, 6 km après avoir passé le péage du Pertus sur le secteur du Boulou. Le car en question est arrêté sur un refuge, un espace un peu plus important qu'une simple bande d'arrêt d'urgence. Toujours des morceaux de pneus poids lourds ou une bande de roulement signalée du côté de Castelnaudary. Ça vous concerne si vous circulez sur l'A61 en direction de Toulouse au passage de l'échangeur 21. Un patrouilleur, là aussi, se rend sur les lieux. Si vous circulez à l'heure actuelle dans la région d'Avignon, je rappelle qu'une échelle a été signalée si vous circulez sur l'A7 en direction de Lyon, 8 km après la sortie 24 Avignon-Château-Renard. Et puis du côté d'Avignon, alors je l'apprends, ce n'était pas prévu, mais visiblement la sortie 23 Avignon-Le-Pontet est fermée en direction de Marseille. Donc vous quittez l'autoroute A7 un peu avant ou un peu après. Mais en tout cas, la sortie 23 Avignon-Le-Pontet est désormais fermée. D'autres zones de travaux également à vous rappeler. À Lyon, la bifurcation qui permet de passer de l'A46 direction Paris à l'A43 direction Lyon est fermée, comme hier soir. Il faut donc poursuivre sur la rocade Est, la route nationale 346 et faire demi-tour à mi-pleine, la sortie numéro 10, pour reprendre en fait l'autoroute dans l'autre sens et avoir accès à la bifurcation qui reste opérationnelle dans ce sens-là. Dans les Alpes de Haute-Provence, l'A51 fermée en direction de Gap entre Sisteron-Nord, la sortie 23 est obligatoire et le péage de la Saulce. Vous poursuivez via le réseau secondaire. Du côté de Toulon également, c'est une question de minutes, mais le tunnel de la ville va être fermé dans les deux sens de circulation. Et puis sur la Côte d'Azur, trois informations à retenir. Tout d'abord, la sortie 50 Nice-Ouest de l'A8 est fermée en direction de Menton-Vintimille. Vous pouvez sortir après à Nice Aéroport, sortie 50. Un peu plus loin, la sortie 52 Nice-Saint-Isidore de l'A8 est fermée toujours en direction de Menton-Vintimille. Et là, donc, il faut anticiper, sortir avant à Nice Aéroport, sortie 51. Enfin, avant à la frontière, la sortie 58 Roquebrune-Cap-Martin de l'A8 est fermée en direction de Vintimille-Gênes. Vous pouvez sortir après à Menton, sortie 59. Et notez que cela entraîne également la fermeture de l'aire de service de la Riviera française. Bonne soirée, bon voyage avec nous sur le 107.7. Prochain point complet en ce qui concerne vos conditions de circulation. Ce sera dans moins d'une dizaine de minutes. Et bien sûr, si un nouvel événement devait intervenir entre-temps, je vous retrouverai immédiatement, mais de manière localisée.

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1: 22h15.
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1: 22h15, retour à vos conditions de

recommande donc pas d'imprudence sur ce secteur. Vous réduisez fortement votre vitesse si vous passez par là. Il y a également à retenir quelques événements toujours d'actualité. Alors c'est le cas par exemple du côté de Perpignan, je le rappelle, avec un car en panne arrêté sur un refuge. C'est sur l'A9 en direction de Barcelone, 6 km après avoir passé le péage du Pertuis sur le secteur du Boulot. Un patrouilleur est présent aux côtés donc de ce véhicule. La situation toujours qui devrait s'améliorer. Alors j'allais vous annoncer la fermeture d'un accès à l'autoroute A7 en direction de Lyon-Centre. Eh bien, j'apprends que la situation a évolué. Il y avait des poids lourds arrêtés qui empêchaient toute circulation. Donc, et de nouveau, vous avez accès à l'A7 Nord en direction de Lyon-Centre par l'entrée Vienne Sud. L'entrée est de nouveau opérationnelle après que les poids lourds donc aient quitté le secteur. En ce qui concerne les travaux, je vais commencer par cette zone de travaux qui vient de me parvenir. Ça concerne l'échangeur 23 Avignon-Le-Ponté sur l'A7. Eh bien, sachez que l'échangeur est totalement fermé. En tout cas, vous ne pouvez plus quitter l'A7, que ce soit en direction de Lyon ou de Marseille, par la sortie 23 Avignon-Le-Ponté. Il faut donc quitter l'A7 avant ou après sur ce périmètre. Ça dépend bien sûr de votre destination finale. Des travaux également du côté de Lyon, comme hier d'ailleurs, la bifurcation qui permet de passer de l'A46 à direction Paris à l'A43 direction Lyon est fermée. La solution, c'est de poursuivre sur la route nationale 346, donc la rocade Est, de faire demi-tour à mi-plaine. C'est la sortie numéro 10 pour reprendre en fait l'autoroute dans l'autre sens. Et dans l'autre sens, vous avez accès à la bifurcation avec l'A43 qui est totalement opérationnelle. Dans la vallée de la Durance, notez que l'A51 est fermée en direction de Gap entre Sisteron. La sortie 23 est obligatoire et le péage de la Saulce. Vous poursuivez via le réseau secondaire. Du côté de Toulon, ça y est, le tunnel de la ville fermé dans les deux sens. Vous suivez les déviations habituelles. Et puis, notez qu'à Toulon-Ouest, la sortie 13, Sifour-les-Plages de la 50 est fermée en direction de Marseille. Si vous êtes concerné, il faut anticiper, sortir avant à Château-Vallon, la sortie numéro 14. Peut-être un nouvel événement à vous transmettre. En effet, c'est une voiture qui est en panne. Alors, retour, excusez-moi, mais retour du côté de Vienne Sud, l'entrée Vienne Sud pour accéder à l'A7 Nord en direction de Lyon Centre. Alors, elle est de nouveau opérationnelle, mais au niveau de cette entrée, il y a une voiture désormais confirmée à l'arrêt. Vigilance, donc, au moment d'accéder à l'autoroute A7 Nord à partir de cette entrée Vienne Sud, direction Lyon Centre. Allez, tout cet été, nous vous emmenons à la découverte des parcs à thème. Un tour de France entre sensations, découvertes et immersions. Premier arrêt cette semaine, direction le parc Spirou-Provence, près d'Avignon. Entre BD, humour et attraction, tous au parc débute dans 3 minutes. Hein.

0: Disclosure en souvenir sur le 107.7, des zones de travaux qui se mettent en place et souvent des cônes de signalisation percutés qui deviennent des obstacles. Le temps qu'une femme ou qu'un homme en jaune revienne les repositionner. Donc vigilance lorsque vous pénétrez dans une zone de chantier sur autoroute. D'ailleurs, à propos de chantier, la 50 entre Aubagne et Toulon amenée à être fermée dans les deux sens. Pour l'instant, c'est fermé en direction de Toulon. Sortie obligatoire établie à La Ciotat, sortie numéro 9. Ensuite, vous empruntez le réseau secondaire.
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0: Allez, cette semaine, première étape de notre Tour de France des parcs à thème, direction Avignon avec Mathilde Ferrière.
2: Aujourd'hui, retour en enfance. Je vous emmène prendre un grand bol d'air, direction le parc Spirou en Provence. Pour découvrir les lieux, je retrouve à l'entrée le directeur du parc, Hervé Lux.
3: Le parc de Spirou, en fait, c'est le parc du journal de Spirou. C'est un journal qui est né dans les années 50, hein, effectivement, avec tous les personnages que vous allez retrouver dans le parc Spirou, finalement. Que ce soit Gaston Lagaffe, on a même les Schtroumpfs, Lucky Luke, notre ami Kid Paddle, le marsupilami qui est le personnage phare, évidemment, du parc. Nous avons dans le parc une trentaine d'attractions.
2: Je retrouve mon âme d'enfant, il est donc temps de tester les premiers manèges.
3: On a effectivement une super attraction qui est Blorks Attack. Vous allez monter à plus de 20 mètres, enfin, c'est quelque chose d'assez sympa. Ça envoie quand même un peu.
2: Ah, ça y est, ça démarre.
3: Voilà, c'est parti.
2: Comment c'était les sensations?
4: Incroyable.
2: Incroyable.
4: Enfin vraiment, genre quand tu montes en haut et après tu redescends, enfin c'est ton cœur il bat sans
2: plus. Se fraye un petit chemin parmi toutes les personnes.
3: Voilà, là, on a nos Schtroumpfs qui sont ici.
2: Exactement.
3: On va se diriger sur effectivement la nouveauté 2026 sur un personnage iconique qui est le ninja le plus connu au monde, qui est Naruto. Okay. Dans laquelle on a mis un coaster qui est un prototype unique au monde, qui raconte l'histoire de Kyuubi et on va dire le monstre qui est en lui mais qui lui amène tous ses pouvoirs finalement. Okay. Il monte sur une flèche que vous pouvez voir là à plus de 34 mètres de haut. Il accélère à 85 km/h.
2: Okay.
3: Il fait un retour en marche arrière où vous avez aussi un wagon inversé. Enfin, vous pouvez vivre des aventures assez incroyables.
2: Ok, donc là, on va monter dans Kyuubi.
4: C'était vraiment très bien. Ça fait comme une sensation, comme si on allait tomber, alors qu'on est maintenu.
5: L'attraction Kyuubi, oh, il est incroyable. Quand ça nous lâche en arrière, c'est trop bien.
3: On a vécu des belles aventures, on a croisé des gens avec le sourire. On n'a plus qu'à attendre les prochains, voilà, tout simplement.
2: On vient pour les manèges et on repart surtout avec des souvenirs. Le parc Spirou est accessible via la sortie d'Avignon-le-Pontet de l'autoroute A7.
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1: 22h32, un nouvel aperçu de vos conditions de circulation qui restent normales à l'heure actuelle. Pas de difficultés de circulation, pas mal de zones de travaux et un accident toujours en cours, mais on est sur la fin de l'accident du côté de Nice hein, pour accéder à l'A8 en direction d'Aix-Marseille dans l'entrée Nice-Ouest. Il y a encore un petit peu de monde, mais la voiture accidentée a été évacuée. Les forces de l'ordre, le patrouilleur toujours présent, mais ça sent à la fin. Soyez vigilants toutefois en abordant le secteur. Ne mettez personne en danger sur ce périmètre. Des travaux qui sont en place ou des travaux qui continuent de se mettre en place. Alors à Lyon, comme hier, la bifurcation qui permet de passer de la 46 direction Paris à la 43 direction Lyon est fermée. La solution, c'est de poursuivre sur la rocade Est, autrement dit la route nationale 346, et de faire demi-tour à mi-pleine, la sortie numéro 10, pour reprendre en fait l'autoroute dans l'autre sens. Et dans l'autre sens, la bifurcation avec la 43 est totalement opérationnelle. Des travaux qui se mettent en place dans le Vaucluse. Les sorties 23 Avignon, Le Pontet de la 7 sont fermées dans les deux sens. Vous pouvez sortir avant ou après. Ce sera donc Avignon Château-Renard numéro 24 ou Orange Sud numéro 22 dans le Gard. La 54 est fermée en direction de Nîmes. Entre Nîmes-Centre, la sortie numéro 1 est obligatoire et la bifurcation avec la 9. Et il faut poursuivre via le réseau secondaire pour rejoindre la 9 à Nîmes-Est, l'échangeur numéro 24. Ça y est, entre Aubagne et Toulon, la 50 en passe d'être fermée dans les deux sens de circulation. Alors c'est déjà le cas en direction de Toulon, entre la Ciotat, sortie numéro 9 obligatoire, et l'Acadière numéro 11, et c'est imminent dans l'autre sens en direction de Marseille. La sortie obligatoire va être établie à Saint-Cyr-sur-Mer, la sortie numéro 10, et ce sera fermé jusqu'à Cassis, l'échangeur numéro 8. Et dans les deux sens, eh bien, vous poursuivez via le réseau secondaire. Voilà pour les principales informations. Je vérifie, mais vous savez tout. Pour l'instant, je n'ai rien d'autre à ajouter. Bonne soirée, bon voyage avec nous sur le 107.7. Le prochain point trafic, ce sera dans une bonne dizaine de minutes. Le principe ne change pas. En effet, sur le 107.7, tous les quarts d'heure, nous nous retrouvons pour parler qu'il y a de vos conditions de circulation. Si un nouvel événement devait intervenir entre-temps, je vous retrouverai dans ce cas-là immédiatement, mais de manière localisée.

Priorité à ce nouvel événement, si vous circulez du côté de Toulon, dans le sens Nice vers Marseille, en abordant l'échangeur numéro 1 Saint-Jean-du-Var, un accident confirmé pour l'instant, pas plus d'éléments, soyez vigilants sur ce périmètre, la zone n'est pas sécurisée. 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
1: 22h45, retour à vos conditions de circulation. Pour l'instant, ça reste calme, un trafic fluide, quelques zones de travaux et pour l'instant, deux événements d'actualité. Alors le plus récent, c'est le dépannage d'une voiture qui ne devrait pas prendre beaucoup de temps, mais qui est d'actualité. Voie de droite neutralisée sur la Côte d'Azur si vous circulez sur l'A8 en direction de Nice, 3 km après avoir passé le péage d'Antibes. La voiture est en panne sur un secteur où il n'y a quasiment pas de bande d'arrêt d'urgence. Voie de droite neutralisée, que le patrouilleur Théo, l'homme en jaune, est présent en protection et le dépanneur déjà présent sur ce secteur, donc pour prendre en charge cette voiture. Pas d'imprudence. Du côté de Toulon, un accident confirmé, mais peu d'éléments pour l'instant, si vous circulez dans le sens Nice vers Marseille, un peu avant la sortie obligatoire, car je le rappelle, le tunnel de Toulon est fermé dans les deux sens de circulation. Au passage de Saint-Jean-du-Var, l'échangeur numéro 1, un accident confirmé, donc soyez vigilants, peut-être impactant les voies de circulation. En tout cas, la zone n'est pas sécurisée. De ce pas, j'enchaîne avec des zones de travaux, par exemple du côté de Lyon, la bifurcation qui permet de passer de l'A46 direction Paris à l'A43 direction Lyon est fermée. La solution, c'est de poursuivre sur la rocade Est, la route nationale 346, et de faire demi-tour à mi-plaine, sortie numéro 10, pour en fait reprendre l'autoroute dans l'autre sens et avoir accès à la bifurcation avec l'A43 qui est opérationnelle dans ce sens-là. Dans le Vaucluse, les sorties 23, Avignon-le-Pontet de la 7 sont fermées dans les deux sens. Vous pouvez sortir avant ou après Avignon-Château-Renard numéro 24 ou Orange Sud numéro 22. Dans le Gard, la 54 est fermée en direction de Nîmes, entre Nîmes centre, sortie numéro 1 obligatoire, et la bifurcation avec la 9. Vous poursuivez via le réseau secondaire pour rejoindre la 9 à Nîmes Est, l'échangeur numéro 24. Des zones de travaux également sur la Côte d'Azur avec trois sorties fermées sur l'A8 en direction de l'Italie, donc la sortie 50 Nice Ouest est dans ce cas. Vous pouvez sortir après à Nice Aéroport, sortie 51. Un peu plus loin, la sortie 50 de Nice, Saint-Isidore de la 8 est également fermée. Alors toujours en direction de Menton-Vintimille, et là vous pouvez sortir avant. C'est la sortie donc 51 Nice Aéroport. Et un peu avant la frontière, la sortie 58 Roquebrune-Cap-Martin de la 8 fermée en direction de Vintimille-Gênes. Vous pouvez sortir après à Menton, sortie 59. Mais notez que cela entraîne aussi la fermeture de l'aire de service de la Riviera française. Allez, cet été, votre rendez-vous Play Replay se met en mode vacances. Certaines séries ont transformé villes et plages en véritables destinations, de Saint-Tropez à Dubrovnik, d'Hawaï à New York. Elles donnent envie de faire sa valise et nous font voyager sans bouger. Première escale cette semaine, direction la Californie avec Alerte à Malibu. Alors, préparez le maillot, on en reparle dans moins de 5 minutes.

0: Bonne soirée, brouillage avec nous sur le 107.7, retour du côté de Toulon. Je le rappelle, un accident confirmé si vous circulez dans la traversée de la Valette du Var dans le sens Nice vers Marseille. C'est au passage de l'échangeur 1 Saint-Jean-du-Var avant la sortie obligatoire à Toulon Centre en raison de la fermeture du tunnel de la ville, d'ailleurs dans les deux sens de circulation. Et puis autre information à prendre en compte aussi au-delà du réseau ainsi autoroute du côté de Lyon, la 47 fermée en direction de Saint-Étienne entre Rives-de-Gier, sortie numéro 11, et Lorette, l'échangeur numéro 12. Et il est l'heure donc de play replay maintenant du soleil, des vagues et des sauveteurs mythiques. Direction les plages de Los Angeles avec Mathilde Ferrière sur les traces, vous l'avez compris, d'Alerte à Malibu.
1: Bienvenue sur les plages immenses de Malibu en Californie, entourées de palmiers face à l'océan Pacifique, d'un sable brûlant sous les pieds et sur le rivage des silhouettes devenues cultes qui courent au ralenti. Baywatch, Alerte à Malibu, c'est l'histoire de sauveteurs qui veillent chaque jour sur les plages de Los Angeles entre interventions spectaculaires et soleil californien.
2: Elle va mourir enterrée! Pas de panique, on va vous sortir de là!
3: Mais pourquoi?
2: Ne vous affolez pas!
4: Vous devez accoucher quand?
2: D'un jour à l'autre.
4: Ah.
1: Dans les années 90, cette série transforme Malibu en carte postale mondiale. David Hasselhoff, Pamela Anderson et toute une équipe de sauveteurs font de ces plages un décor immédiatement reconnaissable.
5: Niveau de la tour 24, demande renfort maximum.
6: Tu es un héros de l'océan.
7: Alors, t'as trop tendu ?
8: Non, ça va, c'est une bonne journée.
1: Diffusée dans plus de 140 pays, la série a marqué toute une génération. Les tours de sauveteurs rouges, les sirènes. Aujourd'hui encore, les touristes viennent les photographier. Baywatch, Alerte à Malibu, à revoir sans modération, par exemple sur Prime Video.
0: Merci Mathilde, Mathilde Ferrière du 107.7. À la suite sur cette antenne, eh bien c'est le retour du flash d'information présenté par Clément Finot de la rédaction du 107.7. En effet, ce sera à 23h juste après. Je vous retrouverai pour vous parler de la météo, de vos conditions de circulation qui restent pour l'heure tout à fait normales. Bonne soirée donc et bon voyage avec nous.

0: priorité à ce nouvel événement. Si vous circulez à l'heure actuelle sur l'A8 en direction de Nice, 12 km après avoir passé la bifurcation A8 à 52 du côté d'Aix-en-Provence, la dépouille d'un marcassin ou d'un sanglier confirmé sur voie de droite. Vigilance, donc un patrouilleur se rend sur place. 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

0: La Lune, Christophe Maé sur le 107.7. Bonne soirée, bon voyage avec nous. Il est 23h.
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2: Bonsoir à tous. Des nouvelles encourageantes dans l'Aude avec le déclenchement d'un incendie important. Parti depuis l'Hérault et ayant migré rapidement à cause du vent vers l'Aude. Département traumatisé par le feu l'an dernier. L'incendie, s'il a parcouru 1400 hectares, ne progresse plus. La situation est stabilisée même s'il n'est pas fixé, a précisé la préfecture de l'Aude. À 6 jours de son jugement, après de la décision de la Cour d'appel de Paris, qui se prononcera sur l'éligibilité ou non de Marine Le Pen après l'affaire des détournements de fonds européens du Rassemblement National, la patronne du RN affirme qu'elle n'a pas peur de la décision et estime qu'elle ne fera pas non plus campagne si elle est déboutée, mais obligée de porter un bracelet électronique. Comme l'ont fait les sénateurs il y a quelques jours, les députés ont très largement approuvé le projet de loi de programmation militaire du gouvernement par 375 voix contre 113. Un total de 436 milliards d'euros seront débloqués pour les armées françaises d'ici 2030. Alors qu'Israël tue encore des Palestiniens tous les jours, l'instance palestinienne chargée d'administrer provisoirement la bande de Gaza a déclaré ce soir avoir conclu 2 jours de discussions hautement productives à Chypre lors du Comité national pour l'administration de Gaza. Ces échanges ont pour l'heure eu lieu sur les plans de reconstruction du territoire. Un deuil national de 7 jours décrété au Venezuela par la présidente par intérim Delcy Rodriguez. D'après le double séisme sur les, de 7,2 et de 7,9 sur l'échelle de Richter, dans un tout dernier bilan, quasiment 2300 personnes ont perdu la vie. Un mot de football.
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2: Et comme le Congo tout à l'heure, le Sénégal mène à la mi-temps 1-0 face à la Belgique. Les Lions de la Teranga dominent, mais il reste une mi-temps à jouer. Malgré un beau match, le Congo a dû lui s'incliner 2-1 face à l'Angleterre grâce à un doublé de l'attaquant Harry Kane. À 23h02 sur le 107.7, prochain rendez-vous avec l'actualité dans une heure. Retour au trafic après la météo.
0: Merci Clément Finot de la rédaction du 107.7. La météo de demain, jeudi, nous serons le 2 juillet. Bien, le temps sera faiblement perturbé au nord, alors que le soleil dominera sur le reste de l'Hexagone tout au long de la journée avec beaucoup de vent, comme aujourd'hui sur le pourtour méditerranéen. Le Mistral atteindra 60 à 70 km/h, voire 80 sur la moyenne vallée du Rhône, jusqu'à 90 sur le delta du Rhône, avec une légère baisse d'activité en seconde partie de journée. La tramontane, elle, se maintiendra autour de 70-80 km/h tout au long de la journée, puis le vent de nord sera sensible sur les reliefs pyrénéens et cévenols à 60-70 km/h. Au lever du jour, le thermomètre affichera 12 à 16 degrés en général, jusqu'à 20-22 sur l'arc méditerranéen. Les maximales atteindront 25 à 30 degrés dans l'intérieur du pays, de 30 à 34 autour de la Grande Bleue, jusqu'à 35-36 sur l'arrière-pays varois et Hérolté. Alors, forte chaleur ou canicule, bien sûr, couvre-chef et bouteille d'eau pour tous. D'ailleurs, Météo France maintient jusqu'à demain matin 6h, 4 départements vigilance orange canicule, dont le Var et les Alpes-Maritimes. Le détail de la carte des vigilances est à retrouver sur notre site internet radio-autoroute.com. Et puis, sur autoroute, il peut y avoir des situations de blocage plus ou moins longues et toujours pénibles par forte chaleur, voire par canicule. Alors, ayez toujours dans votre véhicule de l'eau et un encas pour autant de personnes que vous transportez, parce qu'on ne sait jamais. Le 107.7 est partenaire de la campagne de prévention des feux de forêt lancée par le ministère de la Transition écologique, et le risque d'incendie sera très élevé, de couleur rouge demain jeudi pour les Pyrénées-Orientales, l'Aude, l'Hérault, le Gard, le Vaucluse et les Bouches-du-Rhône. Donc, comme aujourd'hui, l'alerte se maintient. Et puis, notez que 6 autres départements sont classés en risque d'incendie élevé de couleur orange: la Haute-Garonne, le Tarn, l'Aveyron, l'Ardèche, la Drôme et le Var. Alors, n'oubliez pas qu'un seul mégot jeté par la fenêtre d'un véhicule peut déclencher un incendie et ravager des hectares en quelques minutes. Ne jetez jamais vos mégots dans la nature et retrouvez plutôt les bons réflexes sur feu-forêt.gouv.fr.
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0: Avec à l'heure actuelle pas mal de zones de travaux, il y a aussi des événements à vous rappeler, mais dans l'ensemble, la circulation s'effectue normalement sur l'ensemble des axes autoroutiers du quart sud-est du pays. Il y a tout d'abord, si vous circulez à l'heure actuelle dans la région d'Aix-en-Provence, il y a tout d'abord la dépouille d'un animal, on parle d'un marcassin ou d'un sanglier, c'est sur la 8 en direction de Nice, 12 km après la bifurcation A8 à 52. La dépouille se trouve sur voie de gauche, un patrouilleur se rend sur les lieux. Notez que sur ce périmètre, 23 km après cette même possible bifurcation A8 à 52, une voiture accidentée est arrêtée sur le parking de l'aire de repos de Barcelone. Un patrouilleur, là aussi, se rend sur les lieux. Et puis, du côté d'Antibes, mais toujours en direction donc de Nice, de l'Italie, il y avait le dépannage d'une voiture 3 km après le péage d'Antibes. Le dépannage a pris fin, mais le patrouilleur va débaliser la voie de droite pour un retour à la normale sur l'ensemble des trois voies. C'est Théo, l'homme en jaune, qui est présent sur ce secteur. Donc, pas d'imprudence. Respectez bien la signalisation lumineuse qui s'affiche à l'arrière de son fourgon. Et puis, accident confirmé du côté de Toulon. Si vous circulez dans la traversée de la Valette du Var dans le sens Nice vers Marseille, un accident confirmé au passage de l'échangeur 1 Saint-Jean-du-Var. Pas d'autres précisions, il y a peut-être un impact sur les voies de circulation, donc soyez vigilants, c'est juste avant la sortie obligatoire Toulon-Centre, parce que le tunnel de la ville, d'ailleurs je le rappelle, à Toulon, est fermé cette nuit dans les deux sens de circulation. Cela étant dit, je vous emmène maintenant du côté de Perpignan, puisqu'il y a une zone de travaux qui vient de se mettre en place et surtout un double sens établi sur la 9 en direction de Narbonne, Montpellier, Nîmes, Lyon. C'est vous d'ailleurs qui circulez dans ce sens qui allez franchir le terre-plein central. Respectez bien la signalisation en place, mais surtout en raison de ce double sens, vous n'avez plus accès à la sortie 43 Le Boulou et du coup il faut sortir après à Perpignan Sud, c'est la sortie numéro 42. Il y a également des travaux du côté de Lyon, puisqu'à Lyon, la bifurcation qui permet de passer de l'A46 direction Paris à l'A43 direction Lyon est fermée. La solution, c'est de poursuivre sur la rocade Est, la route nationale 346, de faire demi-tour à mi-plaine, c'est la sortie numéro 10, pour reprendre en fait l'autoroute dans l'autre sens et avoir accès dans ce sens-là à la bifurcation justement avec la 43. Au-delà du réseau Vinci Autoroute, la 47 est fermée en direction de Saint-Étienne, entre Rive-de-Gier, sortie 11 obligatoire, et Lorette, échangeur numéro 12. Dans le sud et dans le Vaucluse, les sorties 23 Avignon-le-Pontet de la 7 sont fermées dans les deux sens. Vous pouvez sortir avant ou après Avignon-Château-Renard numéro 24 ou Orange-Sud numéro 22. Dans le Gard, la 54 est fermée en direction de Nîmes, entre Nîmes-Centre, sortie numéro 1 obligatoire, et la bifurcation avec la 9. Vous poursuivez via le réseau secondaire pour rejoindre la 9 à Nîmes-Est, l'échangeur numéro 24. Enfin, du côté d'Aubagne, entre Aubagne et Toulon, plus exactement, la 50 est fermée dans les deux sens de circulation. En direction de Toulon, c'est fermé entre La Ciotat, sortie numéro 9 obligatoire, et l'Acadière numéro 11. En direction de Marseille, c'est fermé entre Saint-Cyr, la sortie numéro 10 est obligatoire, et Cassis, l'échangeur numéro 8, dans les deux sens. Maintenant, vous empruntez le réseau secondaire. Et puis, à l'ouest de Toulon, la sortie numéro 13, Sifour-les-Plages de la 50 est fermée en direction de Marseille. Si vous êtes concerné, il faut anticiper, sortir avant à Château-Vallon, la sortie numéro 14. Bonne soirée, bon voyage avec nous sur le 107.7. Le prochain point de trafic, ce sera dans moins de 10 minutes.

Priorité à ce nouvel événement du côté d'Aix-en-Provence. Il y aurait un véhicule lent se déplaçant actuellement sur la 8 en direction de Nice. Entre Aix-Val-Saint-André, l'échangeur 31 et Fuveau, l'échangeur numéro 32. 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

0: Sur le 107.7, nous vous faisons revivre des concerts live emblématiques dans quelques instants, direction le Stade de France, pour se remémorer deux grands shows de Céline Dion en juin 1999, avec notamment un duo mémorable avec Jean-Jacques Goldman. Décryptage dans Absolument Live, juste après l'infotrafic.
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0: Avec quelques nouveaux événements intervenus entre-temps et aussi retour sur quelques zones de chantier. Tout d'abord, cette toute dernière information. Si vous abordez le péage de Lançon de Provence, vous circulez sur l'A7 en direction de Marseille un peu avant le péage. Un incendie se serait déclaré à proximité donc de l'autoroute A7. Soyez vigilants donc sur ce secteur. Du côté de Sénas maintenant, si vous circulez sur l'A7 en direction de Lyon, au passage de l'échangeur 26 Sénas, une voiture désormais confirmée arrêtée sur la voie de droite. Surtout, la zone n'est pas sécurisée, donc vigilance sur ce secteur. Un patrouilleur se rend sur les lieux. Si vous circulez dans la région d'Aix-en-Provence, vous quittez Aix-en-Provence plus exactement, vous circulez sur l'A8 en direction de Nice, 12 km après la possible bifurcation A8 à 52, il y aurait la dépouille d'un animal, alors un sanglier ou un marcassin, mais c'est confirmé sur la voie de droite. Un patrouilleur, bien sûr, se rend sur les lieux. Et puis, si vous circulez du côté de Toulon, il y a un accident en cours. C'est pour vous qui traversez la Valette du Var dans le sens Nice vers Marseille, au passage de l'échangeur 1 Saint-Jean-du-Var. Un véhicule accidenté qui occasionne de la gêne sur voie de droite, puisque cela impacte la voie de gauche. Donc, vigilance sur ce secteur. Et puis, nouvel événement qui me parvient également, si vous circulez à l'heure actuelle à l'ouest de Toulon sur l'A50 en direction de Marseille, une voiture confirmée arrêtée dans la sortie numéro 13, Sifour-les-Plages. Sortie d'ailleurs fermée dans ce sens-là. Si vous devez quitter l'autoroute A50 en direction de Marseille, il faut anticiper le faire avant à Château-Vallon, la sortie numéro 14. Ça me permet d'enchaîner avec les zones de travaux pour vous rappeler tout d'abord, parce que c'est une zone de travaux récente, un double sens a été établi. Si vous circulez sur l'A9 du côté de Perpignan, établi sur l'A9 en direction de Narbonne, Montpellier, Lyon. Du coup, ce double sens, c'est vous qui circulez dans ce sens, qui est franchir le terre-plein central. La sortie 43, le boulot, est du coup inaccessible. Et si vous voulez quitter l'autoroute, maintenant, c'est après sortie 42, donc Perpignan Sud. À Montpellier, ça y est, c'est en place. Depuis peu, la sortie numéro 29, Montpellier Est de la 709, est fermée en direction de 7. Vous pouvez sortir après à Montpellier Sud, sortie numéro 30. Dans les Alpes de Haute-Provence, la 51 est fermée en direction de Gap, entre 6 Nord, sortie 23 obligatoire et le péage de la Saulce. Vous poursuivez via le réseau secondaire. Entre Aubagne et Toulon, la 50 est fermée dans les deux sens. Alors, en direction de Toulon, c'est fermé entre La Ciotat, sortie numéro 9 obligatoire, et l'Acadière numéro 11. En direction de Marseille, c'est fermé entre Saint-Cyr, sortie numéro 10 obligatoire, et Cassis, échangeur numéro 8. Et dans les deux sens, maintenant, vous poursuivez via le réseau secondaire. À Toulon, le tunnel de la ville est fermé dans les deux sens. Vous suivez les déviations habituelles. Et puis, à retenir également sur la Côte d'Azur, trois sorties fermées sur la 8 en direction de Menton-Vintimille. La sortie 50 Nice-Ouest est fermée. Donc, vous pouvez sortir après à Nice Aéroport, sortie 51. Un peu plus loin, la sortie 52 Nice-Antidore est fermée toujours en direction de Menton-Vintimille. Et là, il faut sortir avant à Nice Aéroport, donc sortie 51. Enfin, un peu avant la frontière, la sortie 58 Roquebrune-Cap-Martin de la 8 est fermée en direction de Vintimille-Gênes. Vous pouvez sortir après à Menton, sortie

0: 59 et notez que cela entraîne aussi la fermeture de l'aire de service de la Riviera française. Le prochain point de trafic, eh bien, ce sera aux environs de 23h30.
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0: Et pour ce nouveau numéro d'Absolument Live, direction maintenant le Stade de France. Marie Codemo, vous nous proposez de revivre un duo mythique.
2: Ce n'est pas un, mais deux concerts grandioses qui ont été donnés les 19 et 20 juin 1999. Nous sommes presque un an après la victoire de la France contre le Brésil en Coupe du Monde de foot et le Stade de France se remplit à nouveau.
3: Oh, c'est pas vrai.
2: Ce n'est pas tout à fait le même public, mais l'ambiance est quand même survoltée. Et une Québécoise pouvait faire ça, Céline bien sûr. Elle remplit le stade et deux fois de suite. Elle est la première femme à le faire et la première à choisir une scène centrale. Avec cette vue à 360 degrés, elle est plus proche des 90 000 spectateurs venus chaque soir. Céline Dion, qui chante en français dans les années 90, c'est l'album 2 et c'est Jean-Jacques Goldman. Il viendra d'ailleurs avec sa guitare et se glissera un soir sur cette immense scène au milieu des musiciens et des choristes. Ils nous font voyager entre la France et le Québec avec l'un des titres préférés des amateurs de karaoké, J'irai où tu iras. Bataille entre deux styles de vie, mais dans ce monde, c'est l'amour qui gagne. Et ça donne tellement d'énergie et de bonne humeur qu'on ne peut pas passer à côté. Céline Dion et Jean-Jacques Goldman sont dans Absolument Live.

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1: 23h30 quasiment, et pour l'instant il y a ce nouvel événement. Si vous circulez à l'heure actuelle dans la région de Leucate, vous circulez entre l'Espagne et Perpignan, vous circulez sur l'A9 en direction vous circulez en direction de Barcelone, donc entre Narbonne et Perpignan. C'est une voiture confirmée en panne et gênante. Elle est quasiment arrêtée sur la voie de droite, environ 5 km après Leucate, la sortie numéro 40. C'est une première information. La zone n'est pas sécurisée, donc vigilance sur ce secteur. Il faut vous décaler sur les voies les plus à gauche dès que vous passez par là. Autre situation également récente, si vous circulez dans la région de Lyon, au sud de Lyon, plus d'accès pour l'instant à l'autoroute A7 Nord en direction de Lyon-Centre en raison d'un semi-remorque en panne dans cette entrée Vienne Sud, qui va être appelée à être fermée parce que la circulation est impossible au niveau de cette entrée, et on attend l'arrivée sur place d'un dépanneur. Il y a également, si vous circulez à l'heure actuelle du côté d'Aix-en-Provence, vous circulez sur l'A8 en direction de Nice, vous quittez Aix-en-Provence. Le point de repère, c'est la bifurcation A8 à 52, 12 km après la dépouille d'un animal sur voie de droite. C'est confirmé. Alors, c'est peut-être celle d'un marcassin ou d'un sanglier. En tout cas, vigilance sur ce secteur. Et puis, du côté de Toulon également, je vous parlais d'un accident. En fait, c'est le constat d'un accident, puisque c'est surtout des barrières qui ont été percutées du côté de Toulon. Vous circulez dans la traversée de la Valette du Var dans le sens Nice vers Marseille. Et il y a la sortie obligatoire établie à Toulon Centre, puisque le tunnel de la ville est fermé dans les deux sens. Eh bien, des barrières ont été percutées donc sur ce secteur. C'est qu'en abordant le passage de Saint-Jean-du-Var, l'échangeur numéro 1, et cela occasionne de la gêne sur voie de droite. Donc vigilance sur ce secteur. Un patrouilleur est présent sur les lieux. Et puis à l'ouest de Toulon également, il y a une voiture arrêtée qui s'est confirmée. Alors la voiture est arrêtée sur l'A50 en direction de Marseille au niveau de la sortie numéro 13 Sifour-les-Plages, mais cette sortie est fermée. Si vous devez quitter l'autoroute A50, il faut le faire avant, il faut anticiper, sortir à Château-Vallon, la sortie numéro 14. J'enchaîne avec des zones de travaux, par exemple à Lyon, la bifurcation qui permet de passer de l'A46 direction Paris à l'A43 direction Lyon est fermé. La solution, c'est de poursuivre sur la rocade Est, la route nationale 346, et de faire demi-tour à mi-plaine, la sortie numéro 10, pour en fait reprendre l'autoroute dans l'autre sens. Et là, vous avez accès à la bifurcation avec la 43 qui est totalement opérationnelle. Au-delà du réseau Vinci Autoroute, la 47 est fermée en direction de Saint-Étienne entre Rive-de-Gier, sortie 11 obligatoire, et Lorette, échangeur numéro 12. Dans le sud et dans le Vaucluse, les sorties 23 Avignon-le-Pont de la 7 sont fermées dans les deux sens. Vous pouvez sortir avant ou après Avignon-Château-Renard numéro 24 ou Orange Sud numéro 22. Dans le Gard, la 54 est fermée en direction de Nîmes, entre Nîmes Centre, sortie numéro 1 obligatoire, et la bifurcation avec la 9. Vous poursuivez via le réseau secondaire pour rejoindre la 9 à Nîmes Centre. C'est l'échangeur numéro 24. Dans la région de Perpignan également, la sortie 43 Le Boulou est fermée en direction de Lyon. Vous pouvez sortir après à Perpignan Sud, sortie 42. Et puis du côté de Montpellier, la sortie 29 Montpellier-Est de la 709 est fermée en direction de 7. Et là, vous pouvez sortir après à Montpellier-Sud, la sortie numéro 30. Il y a d'autres zones de travaux sur l'extrême quart sud-est du pays. J'y reviendrai dans le prochain point trafic. Et le prochain point trafic, me direz-vous, ce sera dans une bonne dizaine de minutes.

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1: Et priorité à ce nouvel événement, une alerte signalant un piéton aux abords de la 52, vigilance dans les deux sens du côté d'Aubagne, donc entre les échangeurs 35 et 34. Les recherches débutent. 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
1: 23h45, retour à vos conditions de circulation et je vous emmène du côté d'Aubagne parce qu'à Aubagne, il y a deux alertes concernant des piétons que vous allez rencontrer d'ailleurs sur le même périmètre de la 52 entre les échangeurs 35 et 34 Aubagne-Gemnos. Donc vigilance sur ce périmètre. Pour l'instant, deux piétons signalés sur ce même périmètre. Patrouilleurs et secours se rendent sur les lieux. Si vous circulez au sud de Lyon, le rappel de ce poids lourd en panne, un semi-remorque en panne, qui conduit pour l'instant à la fermeture momentanée d'un accès à l'autoroute A7 Nord en direction de Lyon-Centre. C'est dans l'entrée Vienne-Sud que ça se passe. Pour l'instant, on attend l'arrivée sur place d'un dépanneur. Le patrouilleur est présent sur ce secteur. Autre événement récent, si vous circulez entre Narbonne et Perpignan, c'est du côté de Leucat sur l'A9 en direction de Barcelone. Une voiture est en panne sur la voie de droite. La zone n'est pas encore sécurisée, donc vigilance sur ce secteur. On attend l'arrivée sur place d'un patrouilleur. En attendant, dès que vous apercevez la voiture, vous ne tardez pas. Vous mettez le clignotant et vous vous décalez sur la voie du milieu, voire la voie la plus à gauche. Du côté d'Aix-en-Provence, maintenant, si vous quittez Aix, vous circulez sur l'A8 en direction de Nice. Le rappel de la dépouille d'un animal confirmé sur voie de droite, celle d'un marcassin ou d'un sanglier. C'est 12 km après la bifurcation A8 à 52. Un patrouilleur se rend sur les lieux. Et puis du côté de Toulon également, le rappel d'un accident. Alors ce n'est pas un accident avec une voiture, mais les conséquences, le résultat de barrières percutées. C'est juste avant la sortie obligatoire à Toulon Centre. Un véhicule a percuté donc des barrières de signalisation et du coup ça occasionne de la gêne sur voie de droite au passage de l'échangeur numéro 1 Saint-Jean du Var. D'autre part, après le tunnel qui est soit dit en passant fermé dans les deux sens de circulation, il y a aussi une voiture confirmée arrêtée sur l'A50 en direction de Marseille au niveau de Sifour-les-Plages, mais la sortie 13 est fermée. Du coup, si vous êtes concerné, il faut anticiper, sortir avant à Château-Vallon, la sortie numéro 14. Justement, j'enchaîne avec des zones de travaux sur le quart sud-est du pays pour vous rappeler par exemple que dans les Alpes de Haute-Provence, la 51 est fermée en direction de Gap entre Sisteron-Nord, sortie 23 obligatoire, et le péage de la Saulce. Vous poursuivez via le réseau secondaire. Entre Aubagne et Toulon, la 50 fermée dans les deux sens. En direction de Toulon, c'est fermé entre La Ciotat, sortie numéro 9 obligatoire, et l'Acadière numéro 11. En direction de Marseille, c'est fermé entre Saint-Cyr-sur-Mer, sortie numéro 10 obligatoire, et Cassis numéro 8. Et dans les deux cas, vous empruntez le réseau secondaire. À Toulon, je viens d'en parler, la sortie 13, Sifour-les-Plages de la 50 fermée en direction de Marseille, il faut anticiper sortir avant à Château-Vallon numéro 14. Et à Toulon même, le tunnel de la ville fermé dans les deux sens, vous suivez les déviations habituelles. Enfin, trois sorties fermées sur la Côte d'Azur, la sortie 50 Nice-Ouest de la 8 fermée en direction de Menton-Vintimille, vous pouvez sortir après à Nice Aéroport, sortie 51. Un peu plus loin, la sortie 52 Nice-Saint-Isidore de la 8 est fermée toujours en direction de Menton-Vintimille. Et là, vous pouvez anticiper, sortir avant, donc à Nice Aéroport, sortie 51. Enfin, avant la frontière, la sortie 58, Roquebrune-Cap-Martin de la 8 est fermée en direction de Vintimille-Gênes. Et là, vous pouvez sortir après à Menton, la sortie 59. Cela entraîne d'ailleurs la fermeture de l'aire de service de la Riviera française. Et il y a d'autres zones de travaux, bien sûr, sur la région de Lyon, en Occitanie et du côté du Vaucluse. J'y reviendrai dans le prochain point trafic. Allez, il y a également à suivre sur le 107.7 l'un des rendez-vous phares de cet été 2026. Alors, rendez-vous phare, voiture mythique, vous avez peut-être compris la connexion. Ces modèles cultes qui ont marqué en tout cas le petit comme le grand écran. Et dans un instant, retour en 1984, l'époque où l'on chassait les fantômes en Cadillac. La suite dans 2 minutes.
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0: Quoi qu'on dise, c'était Benabar. Allez, comme promis, voici votre nouveau rendez-vous de l'été consacré aux voitures qui ont marqué leur époque. En 1984 sortait le premier SOS Fantôme, trois chasseurs de spectre et une voiture pour le moins mythique. Loïc Alsac nous en dit plus maintenant dans Voiture Mythique.
1: C'est à bord d'une Cadillac Miller Meteor de 1959 que les héros du film SOS Phantom, sorti en 1984, traquent les ectoplasmes. Baptisé Ecto One, le break de couleur blanche avec de larges bandes rouges mesure plus de 6 mètres de long et dépasse les 3 tonnes. Modifié par les équipes du film, il est équipé de sirènes, de gyrophares, d'un toit rempli de matériel high-tech. Il arbore également sur ses portières le fameux logo d'un fantôme barré d'un cercle rouge.
2: SOS Fantôme.
3: Vous l'avez pas vu en revenant ?
2: Trois hommes capturent un fantôme impossible à tuer.
1: L'Ecto One, qui a failli d'ailleurs ne jamais voir le jour dans cette version, Dan Aykroyd, l'un des créateurs du film, avait imaginé à l'origine une version entièrement noire avec des reflets violets. Mais après quelques essais, l'idée a été abandonnée. En effet, avec de nombreuses scènes de nuit, la voiture se voyait mal à l'écran.
4: Allô, SOS Fantôme.
1: Tout au long des 5 films de la saga, la Cadillac connaîtra de nombreuses améliorations. Mais quelles que soient les évolutions, en plus de 40 ans d'histoire et au-delà des générations d'acteurs qui se sont succédés à l'écran pour incarner les chasseurs de fantômes, la voiture reste le véritable emblème de la franchise.
0: Ah, et la BO, on ne l'oublie pas, hein, Ghostbusters. Merci à Loïc Alsac. Et d'autres voitures mythiques sont à découvrir, bien sûr, sur notre site internet et notre application pour smartphone. La suite sur cette antenne, bien sûr, le retour de l'actu, puisqu'à minuit, nous retrouverons Clément Finot de la rédaction du 107.7. Juste après, je vous parlerai de la météo et de vos conditions de circulation, des conditions de circulation qui restent dans l'ensemble normal. Alors, pas mal de zones de travaux, quelques événements impactants. On fait le point, donc, comme promis, après minuit.

0: Peace Love, les Maroon 5 sur le 107.7. Bonne nuit et bon voyage avec nous. Il est tout juste minuit.
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2: Bonsoir à tous. Si un nouvel épisode caniculaire menace, tout comme le risque d'incendie, Sébastien Lecornu se rend ce jeudi à Marseille pour présider une nouvelle cellule interministérielle de crise. Le pensionnaire de Matignon a promis de s'attaquer en même temps à l'atténuation du changement climatique et à son adaptation. De premiers départs de feux menaçants ont déjà fait des dégâts, hein, comme dans l'Aude. L'incendie, s'il a parcouru déjà 1400 hectares, ne progresse plus. La situation est stabilisée, même s'il n'est pas fixé à cette heure, a précisé la préfecture de l'Aude. À 6 jours de son jugement par la Cour d'appel de Paris, qui se prononcera ou non sur l'éligibilité de Marine Le Pen pour la présidentielle 2027, après cette affaire de détournement de fonds européens de la part du Front National, la patronne du RN affirme qu'elle n'a pas peur de la décision et en revanche estime qu'elle ne pourra pas faire campagne si elle doit posséder un bracelet électronique. Comme l'ont fait les sénateurs il y a quelques jours, les députés ont très largement approuvé le projet de loi de programmation militaire du gouvernement par 375 voix contre 113. C'est donc un total de 436 milliards d'euros qui sont débloqués pour les armées françaises à l'horizon 2030. Alors qu'Israël tue des Palestiniens encore tous les jours, l'instance palestinienne chargée d'administrer provisoirement la bande de Gaza a déclaré ce soir avoir conclu 2 jours de discussions très hautement productives à Chypre. Lors du comité national pour l'administration de Gaza, ces échanges ont pour leur lieu sur les plans de reconstitution du territoire. Un deuil national de 7 jours décrété au Venezuela après les terribles séismes qui ont frappé le pays il y a quelques jours maintenant, d'une magnitude de 7,2 et 7,9 sur l'échelle de Richter. C'est un tout dernier bilan annoncé par l'État qui annonce quasiment 2300 morts. On passe au foot.
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2: Et le Sénégal s'est sabordé après avoir mené même jusqu'à 2-0 à 10 minutes de la fin du match. Les Lions de la Teranga ont été rejoints par la Belgique. 2 buts marqués par les Diables Rouges en l'espace de seulement 5 minutes. On part donc en prolongation, les prolongations qui vont démarrer d'une minute à l'autre. 2 partout donc entre les deux équipes pour l'instant. En attendant donc minuit 2 sur le 107.7. Prochain rendez-vous avec l'actualité dans 1 heure. Retour au trafic après la météo.
0: Merci Clément, Clément Finot de la rédaction du 107.7. La météo de ce jeudi, parce que depuis 2 minutes, nous sommes bel et bien le 2 juillet, bien le temps sera faiblement perturbé au nord, alors que le soleil dominera sur le reste de l'Hexagone tout au long de la journée, avec beaucoup de vent sur le pourtour méditerranéen, comme ça a été le cas hier. Le Mistral atteindra 60 à 70 km/h, voire 80 sur la moyenne vallée du Rhône, jusqu'à 90 pour le delta du Rhône, et une légère baisse d'activité en seconde partie de journée. Et la tramontane, elle se maintiendra autour de 70-80 km/h tout au long de la journée. Et puis le vent de nord sera sensible également sur les reliefs pyrénéens et cévenols à 60-70 km/h. Au lever du jour, le thermomètre affichera 12 à 16 degrés en général, jusqu'à 20-22 sur l'arc méditerranéen. Les maximales atteindront 25 à 30 degrés dans l'intérieur du pays, de 30 à 34 autour de la Grande Bleue, jusqu'à 35-36 sur l'arrière-pays varois et Hérolté. Alors, il faut vous le rappeler que par forte chaleur, qui plus est par temps de canicule, c'est couvre-chef et bouteille d'eau pour tous, d'autant que Météo France maintient 4 départements en vigilance orange jusqu'à ce matin 6h, dont le Var et les Alpes-Maritimes. Le détail de la carte des vigilances est à retrouver sur notre site internet radio-autoroute.com. Et puis sur autoroute, il peut y avoir des situations de blocage plus ou moins longues. C'est surtout très désagréable lorsqu'il y a de fortes chaleurs, qui plus est une période de canicule. Alors ayez toujours dans votre véhicule de l'eau et un encas pour autant de personnes que vous transportez, parce qu'on ne sait jamais. 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
0: Avec, à l'heure actuelle, un trafic normal sur l'ensemble des axes autoroutiers du quart sud-est du pays, il y a néanmoins quelques événements d'actualité. Je vais commencer par vous rappeler que du côté d'Aubagne, il y a une alerte piéton, alors piéton désormais confirmé sur la 501, donc ça n'est plus sur la 52, mais sur la 501, entre Aubagne-Nord, l'échangeur 7 et Gemnos, l'échangeur 34. Donc, vigilance sur ce secteur. Il y a risque potentiel de traverser des chaussées. Les secours se rendent sur les lieux. Il y a également un poids lourd en panne, poids lourd arrêté, gênant. C'est dans la bretelle de bifurcation qui vous fait passer de la 54 sur la 7 direction Marseille. Soyez vigilants pour l'instant. Cela a conduit à la neutralisation de la voie de droite. Vous ne circulez que sur la voie la plus à gauche. Il y a également toujours cette situation due à un semi-remorque en panne au sud de Lyon. Vous n'avez plus accès à l'A7 Nord en direction de Lyon-Centre par l'entrée 11 Vienne Sud, puisque l'entrée est désormais inaccessible en raison du dépannage à venir, donc de ce semi-remorque. Si vous circulez à l'heure actuelle du côté de Toulon, il y a toujours les conséquences d'un accident, des barrières percutées. C'est dans la traversée de la Valette du Var, dans le sens Nice vers Marseille, au passage de l'échangeur numéro 1, Saint-Jean-du-Var. Ça occasionne de la gêne sur la voie de droite. Et puis, après le tunnel, qui est soit dit en passant fermé dans les deux sens de circulation, il y a toujours cette voiture arrêtée au niveau d'une sortie fermée. Je le rappelle, la voiture est arrêtée dans la sortie Sifour-les-Plages. C'est la sortie numéro 13. Alors, quand je dis dans, elle est forcément sur l'axe autoroutier la 50 en direction de Marseille, parce que la sortie là est fermée en raison de travaux. Et si vous êtes concerné, il faut anticiper, sortir avant à Château-Vallon, la sortie numéro 14. De ce pas, j'enchaîne également avec des zones de travaux. Par exemple, à Lyon, la bifurcation qui permet de passer de la 46 direction Paris à la 43 direction Lyon est fermée, comme hier soir. Il faut donc poursuivre sur la rocade Est, la route nationale 346, et faire demi-tour à mi-pleine, la sortie numéro 10, pour reprendre en fait l'autoroute dans l'autre sens et avoir accès cette fois-ci dans ce sens-là à la bifurcation avec la 43. Au-delà du réseau Vinci Autoroute, la 47 est fermée en direction de Saint-Étienne entre Rives-de-Gier, sortie 11 obligatoire, et Lorette, l'échangeur numéro 12. Dans le sud et dans le Vaucluse, les sorties 23 Avignon-le-Pontet de la 7 sont fermées dans les deux sens. Vous pouvez sortir avant ou après Avignon-Château-Renard numéro 24 ou Orange Sud numéro 22. Dans le Gard, la 54 est fermée en direction de Nîmes entre Nîmes Centre, sortie numéro 1 obligatoire, et la bifurcation avec la 9. Il faut poursuivre via le réseau secondaire afin de rejoindre la 9 à Nîmes Est, l'échangeur numéro 24. Dans la région de Perpignan, la sortie 43 Le Boulou est fermée en direction de Lyon. Vous pouvez sortir après à Perpignan Sud, sortie numéro 42. Et puis à Montpellier, la sortie numéro 29 Montpellier Est de la 709 est fermée en direction de 7. Là, vous pouvez sortir après à Montpellier Sud. C'est la sortie numéro 30. Il y a d'autres zones de travaux sur l'extrême quart sud-est du pays. J'y reviendrai dans le prochain point.
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1: Minuit 16, un nouvel aperçu en ce qui concerne vos conditions de circulation avec, pour l'instant, donc, cette alerte piéton confirmée dans la région d'Aubagne. Ça vous concerne si vous circulez sur l'A501, vigilance dans les deux sens entre Aubagne Nord, l'échangeur 7 et Gemnos, l'échangeur numéro 34. Les recherches sont toujours en cours sur ce périmètre. Il y a également un poids lourd en plan numéro 34. Les recherches sont toujours en cours. Sur ce périmètre, il y a également un poids lourd en panne du côté de

de Lyon également. Je le rappelle, il y a un poids lourd, un semi-remorque en panne et du coup, pour permettre le dépannage, eh bien, vous n'avez plus accès à la 7 Nord en direction de Lyon par l'entrée Vienne Sud. Entrée donc pour l'instant impossible et le dépannage va débuter puisque le dépanneur est également présent sur les lieux. Enfin, à l'ouest de Toulon, je le rappelle, il y a depuis plusieurs minutes une voiture arrêtée à hauteur de la sortie 13 Sifour-les-Plages. C'est une sortie fermée en direction de Marseille. Si vous êtes concerné, il faut anticiper sortir avant à Château-Vallon, la sortie numéro 14. Ce qui me permet d'enchaîner également avec les zones de travaux. Et pour l'instant, un éclairage sur des chantiers qui se trouvent sur l'extrême quart sud-est du pays. Je vous emmène par exemple dans les Alpes de Haute-Provence. La 51 est fermée actuellement en direction de Gap entre Sisteron-Nord. La sortie 23 est obligatoire et le péage de la Saulce. Vous poursuivez via le réseau secondaire. Entre Aubagne et Toulon, la 50 est fermée dans les deux sens. En direction de Toulon, entre La Ciotat, sortie numéro 9 obligatoire, et la Cadière numéro 11. En direction de Marseille, la 50 est fermée cette fois-ci entre Saint-Cyr, la sortie numéro 10 qui est obligatoire, et Cassis, l'échangeur numéro 8. Et dans les deux cas, vous poursuivez via le réseau secondaire. À Sifour, donc, en direction de Marseille sur la 50, la sortie 13, Sifour-les-Plages fermées, il faut anticiper sortir avant à Château-Vallon, sortie 14. À Toulon, le tunnel de la ville est fermé dans les deux sens. Vous suivez les déviations à habituel. Et puis notez que sur la Côte d'Azur, il y a trois sorties fermées. La sortie 50 Nice-Ouest de la 8 fermée en direction de Menton-Vintimille. Vous pouvez sortir après à Nice Aéroport, sortie 51. Un peu plus loin, c'est la sortie 52 Nice-Saint-Isidore de la 8 qui est fermée toujours en direction de Menton-Vintimille. Et là, vous pouvez anticiper sortir avant à Nice Aéroport, donc la sortie 51. Enfin, avant la frontière, la sortie 58, Roquebrune-Cap-Martin de la 8 est fermée en direction de Vintimille-Gênes. Et là, vous pouvez sortir après à Menton, sortie 59. D'ailleurs, cette situation entraîne aussi la fermeture de l'aire de service de la Riviera française. Il y a d'autres sorties fermées également, ou d'autres zones de travaux plus exactement, en Occitanie, dans le Vaucluse et du côté de Lyon. J'y reviendrai dans le prochain point trafic. Au long de l'été, nous vous proposons un voyage sur le 107.7, un voyage dans le temps, en musique et jusqu'au bout de la nuit, avec une grande saga des discothèques. Le premier épisode de Ce soir on danse nous emmènera dans un instant à Paris et à Cannes dans les années 60 au Whisky à Gogo. Pour en savoir plus, rendez-vous dans 4 minutes.

0: Souvenir signé Stevie Wonder, Sir Duke, en hommage au chef d'orchestre Duke Ellington.
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0: Et oui, cet été sur le 107.7, on vous raconte l'histoire des plus grandes discothèques de France. Voici le tout premier épisode de Ce soir on danse sur le 107.7 avec Francine Thomas.
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3: Notre saga démarre, vous l'aurez compris, dans les années 50. Si certaines boîtes de nuit existent déjà à cette époque, c'est bien au milieu du siècle dernier que s'imposent les codes des discothèques tels qu'on va les connaître ensuite. Et trois noms s'imposent dans l'histoire de cette révolution: Paul Passini, Régine et Lucien Leibovitz. Le premier est un ancien résistant du massif du Vercors qui va marquer le monde de la nuit en lançant à Paris une enseigne qui deviendra extrêmement connue, le whisky à gogo. Le principe, c'est qu'on y boit du whisky, donc, mais pas seulement. Et l'idée de génie de Paul Passini est d'y inviter à officier celle qui deviendra une des grandes reines des fêtes interlopes, Régine.
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3: Fort de ce succès, Paul Passini part ensuite sur la Côte d'Azur et en 1956, il ouvre un autre whisky à gogo à Cannes, avenue de l'Hérens. Et sa deuxième idée de génie, c'est d'y engager le tout premier DJ de l'histoire au lieu d'un orchestre.
5: 3, 2, 1, DJ.
3: Il s'appelle Lucien Leibovitz et il va officier au platine à Cannes jusqu'en 1962. Habillé d'une blouse blanche, il n'est pas reconnu sous le nom de DJ, mais d'opérateur. Mais sa fonction est bel et bien d'ambiancer le dance floor.
6: Je ne les garde pas pour me faire remarquer, ni parce que je trouve ça beau, mais parce que ça me plaît.
3: Et d'éviter au maximum les slows.
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3: Bon, certains sont quand même incontournables. Les soirées fastes, jusqu'à 1200 personnes se pressent au whisky à gogo de Cannes. Les plus chanceux y assistent au concert privé de Stevie Wonder ou de Demis Roussos et y côtoient Johnny Hallyday, Jean-Paul Belmondo ou encore Serge Gainsbourg. Pendant un demi-siècle, le whisky à gogo de Cannes ferme ses portes le 31 décembre 2005.
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1: Minuit et demi, retour à vos conditions de circulation avec toujours cette alerte concernant un piéton dans la région d'Aubagne. Ça vous concerne si vous circulez sur l'A501 entre Aubagne Nord, l'échangeur numéro 7 et Genos, l'échangeur numéro 34. Les pompiers qui sont présents sur ce secteur, donc vigilance. Et il y a également un poids lourd en difficulté qui est du côté de Salon de Provence. Si vous circulez sur l'A54 et vous allez bifurquer sur l'A7 en direction de Marseille, dans cette bretelle de bifurcation, donc un poids lourd en panne. La voie de droite a été neutralisée par le patrouilleur, donc présent sur les lieux. C'est Damien, on attend l'arrivée sur place d'un dépanneur. Dépannage en cours au sud de Lyon qui conduit à la fermeture le temps du dépannage de l'entrée Vienne Sud pour accéder à la 7 Nord en direction de Marseille. Donc vigilance sur ce secteur, le dépannage a débuté. Et puis toujours cette voiture arrêtée, alors au niveau de la sortie numéro 13 Sifour-les-Plages sur la 50 en direction de Marseille, sortie qui est fermée en raison de travaux. Du coup, si vous devez quitter l'autoroute A50 sur ce secteur, il faut anticiper le faire avant à Château-Vallon. C'est la sortie numéro 14, voilà pour les principales informations. Il y a des zones de travaux et je vous emmène tout d'abord du côté de Lyon. Comme hier, la bifurcation qui permet de passer de la 46 direction Paris à la 43 direction Lyon est fermée. Il faut poursuivre sur la route nationale 346 et faire demi-tour à mi-pleine la sortie numéro 13 pour reprendre l'autoroute en fait dans l'autre sens, puisque dans l'autre sens, vous avez accès à la bifurcation avec la 43. Au-delà du réseau Vinci Autoroute, la 47 fermée en direction de Saint-Étienne entre Rive-de-Gier, sortie 11 obligatoire et Lorette, l'échangeur numéro 12. Tout au sud, dans le Vaucluse, les sorties 23 Avignon-le-Pontet de la 7 sont fermées dans les deux sens. Vous pouvez sortir avant ou après Avignon-Château-Renard numéro 24 ou Orange Sud numéro 22. Dans le Gard, la 54 est fermée en direction de Nîmes entre Nîmes-Centre, sortie 1 obligatoire et la bifurcation avec la 9. Vous poursuivez via le réseau secondaire afin de rejoindre la 9 à Nîmes-Est, l'échangeur 24. Dans la région de Perpignan, la sortie 43 Le Boulou est fermée en direction de Lyon. Vous pouvez sortir après à Perpignan Sud, numéro 42. Et à Montpellier, la sortie 29 Montpellier-Est de la 709 est fermée en direction de 7. Là, vous pouvez sortir après à Montpellier Sud, sortie numéro 30. Il y a des zones de travaux également sur l'extrême quart sud-est du pays, mais j'y reviendrai dans le prochain point trafic. Et le prochain point de trafic, ce sera dans un petit quart d'heure, comme le veut la formule sur le 107.7.

Kiss from a Rose, c'était Syl sur le 107.7. Allez, bonne nouvelle, fin de l'alerte piéton dans la région d'Aubagne sur la 500. Le piéton a été pris en charge par les pompiers. Fin de l'alerte sur ce secteur. On va reparler de l'infotrafic des chantiers. Ce sera dans 3 minutes après Vernis Rouge qui nous interprète La Fille.

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1: Minute 45 avec pour l'instant donc essentiellement des zones qui découlent, des infos qui découlent de zones de travaux. On va essayer de mettre les mots dans l'ordre. Et pour l'instant, le trafic reste normal. Très très peu d'événements impactants à l'heure actuelle. Ça ne devrait plus durer bien longtemps puisque la voiture en question va être escortée par un patrouilleur. Mais il y a toujours à l'ouest de Toulon, sur l'A50 en direction de Marseille, une voiture arrêtée à hauteur de la sortie numéro 13 s'il faut les plages qui est fermée. Mais j'y reviens dans les zones de travaux. Et puis au sud de Lyon également, un dépannage toujours en cours, celui d'un semi-remorque qui conduit momentanément, mais c'est le cas à l'heure actuelle, à la fermeture de l'entrée Vienne Sud pour accéder à l'A7 Nord en direction de Lyon Centre. Le dépannage est en cours sur ce secteur. Les zones de travaux donc sur l'extrême quart sud-est du pays, eh bien c'est tout d'abord dans les Alpes de Haute-Provence, la 51 qui est fermée cette nuit en direction de Gap entre Sisteron-Nord, sortie 23 obligatoire, et le péage de la Saulce. Vous poursuivez via le réseau secondaire. Au sud, entre Aubagne et Toulon, la 50 est fermée dans les deux sens. Alors c'est fermé en direction de Toulon entre La Ciotat, sortie numéro 9 obligatoire, et l'Acadière numéro 11. Dans l'autre sens, en direction de Marseille, c'est fermé entre Saint-Cyr, sortie numéro 10 obligatoire, et Cassis numéro 8. Puis dans les deux cas, vous empruntez le réseau secondaire. À l'ouest de Toulon, donc, la sortie numéro 13 Sifour-les-Plages de la 50 est fermée en direction de Marseille. Si vous êtes concerné, il faut anticiper, sortir avant à Château-Vallon, sortie numéro 14. À Toulon, le tunnel de la ville est fermé dans les deux sens. Vous suivez les déviations habituelles. Et puis sur la Côte d'Azur, il y a trois sorties fermées. La sortie 50 Nice-Ouest de la 8 est fermée en direction de Menton-Vintimille. Vous pouvez sortir après à Nice Aéroport, sortie 51. Un peu plus loin, la sortie 52 Nice-Saint-Isidore de la 8 est fermée toujours en direction de Menton-Vintimille. Et vous pouvez sortir avant à Nice Aéroport, donc sortie 51. Enfin, avant la frontière, la sortie 58, Roquebrune-Cap-Martin de la 8 est fermé en direction de Vintimille à Gênes. Là, vous pouvez sortir après à Menton, sortie 59. Cela entraîne aussi, c'est à noter, la fermeture de l'aire de service de la Riviera française. Il y a d'autres zones de travaux du côté de Lyon, du côté de l'Occitanie et aussi dans la région d'Avignon. On y reviendra dans les prochains points de trafic de la nuit.
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1: Tout au long de ces vacances, nous vous proposons une série de reportages autour de desserts de l'été. Alors, ils seront pour la plupart glacés, comme la paille givrée que nous vous avons dégotée du côté de Nantes. Et c'est une exclusivité, grande nouveauté donc de cette saison 2026, commercialisée en Loire-Atlantique à partir de ce samedi 4 juillet. Une découverte en tout cas à faire sur le 177 dans 3 minutes.

0: Francis Cabrel, la partie pour rester. Et comme promis, direction maintenant Nantes pour découvrir notre premier dessert de l'été. Il s'agit d'une glace inspirée d'une gaufrette qui vous rappelle peut-être votre enfance. La Paille d'Or, c'est son nom et le reportage est signé Yvan Mouton.
1: La Paille d'Or, petite gaufrette à la framboise, spécialité nantaise fabriquée par la biscuiterie Lu. Le parfum se répandait, paraît-il, dans certains quartiers de la ville au siècle dernier. Aujourd'hui, un boulanger et un glacier s'inspirent de cette spécialité pour composer un dessert glacé. Je vais à leur rencontre pour en savoir un peu plus. Bonjour messieurs.
2: Bonjour, Pierre-Antoine Arlot, donc boulanger à Nantes. Et je suis très heureux de vous accueillir dans notre atelier aujourd'hui, la maison boulangerie café.
1: Et le deuxième co-créateur,
3: donc Richie Huxley, dans ce glacier bio à Vannes.
1: Voilà, donc un boulanger et un glacier. On commence par le boulanger. On a ce dessert devant les yeux. Est-ce qu'on peut le décrire, Pierre-Antoine ?
2: On a eu cette idée avec Richie de créer cette paille givrée. Une partie en pâte feuilletée caramélisée, bien beurrée, bien légère et croustillante.
1: C'est une viennoiserie qui ressemble peut-être un peu à un palmier au niveau de la texture, non ?
2: Ça, ouais. On est sur quelque chose de très léger, beaucoup de croustillant, des bords caramélisés aussi, ça, on trouve ça très intéressant. Et de l'associer aux fruits. Aux petits fruits rouges de saison, on a énormément d'acidité.
1: Alors Richie, vous rajoutez ce sorbet absolument extraordinaire.
3: Ouais, on a un sorbet fruits rouges, donc c'est un sorbet à 65% fruits.
1: Mais vous faites ça comment ?
3: Je mélange tout simplement les fraises, les framboises et les cassis. Je garde une partie de la purée hors cuisson, parce que sinon, si on cuit les sucres, on peut dénaturer les fruits.
1: Et maintenant, qu'est-ce qu'on fait ? On va rajouter le sorbet sur la viennoiserie, c'est ça ?
3: J'espère bien, j'ai hâte.
1: La viennoiserie est ajoutée à la glace, ça nous donne une paille givrée qu'il n'y a plus qu'à faire goûter. Cette cliente essaie de retrouver les saveurs.
4: Peut-être du cassis ?
1: Gagné.
4: Voilà, je dirais peut-être un peu de framboise.
1: Gagné encore, bravo, vraiment. Précision, les fruits proviennent évidemment des maraîchers de la région. Tout est local, deuxième client.
5: Enfin, déjà, il y a le moelleux et le croustillant qui sont en opposition. Et puis, on a une succession de goûts qui viennent les uns après les autres et qui font un mélange assez étonnant et inédit.
1: C'est vraiment un dessert de l'été.
5: En tout cas, ça sera le mien.
1: Dessert commercialisé pour la première fois ce samedi 4 juillet pour la nuit du Van, la fête d'ouverture de la saison estivale à Nantes. Le voyage à Nantes.fr pour les renseignements.

sur le 107.7. Bonne nuit, bon voyage avec nous. À l'heure actuelle, pas de changement, trafic normal à l'heure actuelle, plus d'événements réellement impactants, juste des zones de travaux à vous rappeler. On va revenir sur l'infotrafic juste après les infos à 1h du matin. À 1h du matin, nous retrouverons Clément Finot de la rédaction du 107.7. Et puis, après 1h du matin, vous voyagerez toute cette nuit sur le quart sud-est du pays en compagnie de Pierre Millot.

0: Breath, Michael Jackson en souvenir sur le 107.7. Une alerte concernant un ou des sangliers qui est errant, il s'est confirmé sur une partie de la 9 entre Remoulin, l'échangeur 23 et Nîmes Est, l'échangeur 24. On va revenir en détail sur vos conditions de circulation après les infos. Il est 1h.
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2: Bonsoir à tous. Si un nouvel épisode caniculaire menace, tout comme le risque d'incendie, Sébastien Lecornu se rend ce jeudi à Marseille pour présider une nouvelle cellule interministériel de crise. Le pensionnaire de Matignon a promis de s'attaquer en même temps à l'atténuation du changement climatique et à son adaptation. De premiers départs de feu menaçants ont déjà fait des dégâts d'ailleurs comme dans l'Aude, hein, et l'incendie, s'il a parcouru 1400 hectares, ne progresse plus. La situation est stabilisée, même s'il n'est pas fixé, toujours à l'heure actuelle d'ailleurs, précise la préfecture de l'Aude. À 6 jours de son jugement, Marine Le Pen affirme ne pas avoir peur de la décision de la Cour d'appel qui pourrait entériner son inéligibilité pour la présidentielle de 2027. Et même si elle est finalement en piste pour l'Elysée, la patronne du RN se retirera également si elle doit faire campagne avec un bracelet électronique. Comme l'ont fait les sénateurs il y a quelques jours, les députés ont très largement approuvé le projet de loi de programmation militaire du gouvernement par 375 voix contre 113. Un total donc de 436 milliards d'euros, rien que ça, seront débloqués pour les armées françaises d'ici 2030. À l'international, alors qu'Israël tue des Palestiniens tous les jours, l'instance palestinienne chargée d'administrer provisoirement la bande de Gaza déclare ce soir avoir conclu 2 jours de discussions hautement productives à Chypre lors du Comité national pour l'administration de Gaza. Ces échanges ont pour leur lieu sur les plans de reconstruction du territoire. Un deuil national de 7 jours décrété au Venezuela par la présidente par intérim Delcy Rodriguez après le double séisme de magnitude 7,2 et 7,9 sur l'échelle de Richter. Dans un dernier bilan sorti il y a quelques heures maintenant, 2300 personnes ont perdu la vie. On passe au mondial.
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2: Le match leur était acquis, mais le Sénégal s'est sabordé et s'incline finalement 3-2 au bout du temps additionnel de la prolongation. La faute à un pénalty marqué par le capitaine belge Youri Tielemans à la 119e minute après une faute dans la surface du monégasque Lamine Camara. Le Belgique donc se qualifie pour les 8e de finale et le Sénégal, s'arrête là. Prochain match dans 1 heure avec États-Unis. Bosnie-Herzégovine. Eh bien, il est 1h02, donc sur le 107.7. Prochain rendez-vous avec l'actualité dans 1 heure avec Florian Bonnec. Retour au trafic après quelques mots de météo.
4: Merci Clément. Une journée placée sous le soleil et le vent. Le Mistral et la Tramontane restent d'actualité avec des rafales jusqu'à 80 km/h en moyenne dans la vallée du Rhône. Météo France place le Var, les Alpes-Maritimes en vigilance canicule. Ce matin, les thermomètres affichent 25 degrés à Lyon, 29 à Montélimar et 28 à Marseille. Et l'après-midi, 31 degrés à Perpignan, 35 à Montpellier et 30 à Nice. Aujourd'hui également, Météo France place les Pyrénées-Orientales, l'Aude, l'Hérault, le Gard, le Vaucluse et les Bouches-du-Rhône en vigilance très élevée aux feux de forêt. Notez que 9 feux sur 10 sont d'origine humaine. Tous les bons réflexes sont sur feu-forêt.gouv.fr.
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4: Allez, 1h03 sur Radio Vinci Autoroute et on est reparti pour faire un nouveau tour d'horizon sur vos conditions de circulation dans ce quart sud-est du pays. Conditions de circulation qui sont plutôt fluides avec quelques éléments que je vais vous transmettre, mais les principales informations de cette soirée, c'est les différentes zones de travaux que vous allez rencontrer. On se dirige tout d'abord en région lyonnaise, plus précisément du côté de Saint-Étienne. La 46 est fermée en direction de Saint-Étienne entre Rive de Gier numéro 11 et Lorette numéro 12. On prend la direction de l'autoroute A46 à Lyon. La bifurcation qui permet de passer de cette autoroute en direction de Paris à l'A43 direction Lyon est fermée pour effectuer des travaux au-delà du réseau Vinci Autoroute. J'en profite d'être dans cette région lyonnaise pour évoquer avec vous un véhicule en panne qui se situe sur l'autoroute A7. Vous cherchez à rejoindre cette autoroute à l'entrée Vienne Sud. Notez que momentanément, suite à un poids lourd arrêté, vous ne pouvez pas rejoindre l'autoroute A7 à Vienne Sud, entrée numéro 11, le temps que le remorquage se fasse. On quitte la région lyonnaise pour se diriger un peu plus bas en vallée du Rhône et s'arrêter dans le Vaucluse. Les sorties 23 Avignon-Le Pontet de l'A7 sont fermées dans les deux sens pour effectuer des travaux de fauchage. Vous pouvez sortir à Avignon, Château-Renard numéro 24 ou Orange Sud numéro 22. Direction maintenant le Gard. L'autoroute A50 est fermée en direction de Nîmes entre Nîmes Centre numéro 1 et la bifurcation avec l'A9. J'en profite d'être dans le Gard pour évoquer avec vous un animal errant. Ça vous concerne, vous qui circulez sur l'autoroute A9, que ce soit en direction de Barcelone ou de l'Espagne, de Barcelone ou d'Orange plutôt. Notez que vos points de repère sont les sorties, la première 23 Romoulin et la seconde 24 Nîmes-Est Marguerite, un sanglier qui pourrait à tout moment traverser les voies de l'autoroute. On continue dans la région du Gard et on se dirige du côté de l'Hérault. Sortie numéro 43, le boulot en direction de à Montpellier au plus tard jusqu'à 6h du matin. La sortie Montpellier Est 29 de la 709 est fermée en direction de 7 pour réaliser des travaux. Et encore plus au sud sur la 9 dans la région de Perpignan, la sortie 43, le boulot est fermée en direction de Lyon. Vous pouvez sortir après à Perpignan Sud numéro 42. On quitte l'Occitanie pour se diriger en Provence-Alpes Côte d'Azur entre Aubagne et Toulon. L'autoroute A50 est fermée en direction de Toulon entre la Ciotat numéro 9 et la Cadrière d'Azur numéro 11. Et sur cette autoroute A50, elle sera fermée en direction de Marseille entre Saint-Cyr-sur-Mer numéro 10 et Cassis numéro 8. Vous devez sortir à Saint-Cyr puis emprunter le réseau secondaire pour reprendre cette autoroute A50 à Cassis. D'autres zones de travaux à évoquer avec vous, mais je les évoquerai dans le prochain point trafic.
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1: Il est 1h14 sur Radio Vinci Autoroute et on va faire un nouveau tour sur vos conditions de circulation qui sont plutôt rythmées par des zones de travaux ce soir. Et on va prendre tout de suite la direction du Var. Justement, sur l'autoroute A50, le tunnel de Toulon est fermé dans les deux sens de circulation. Suivez les déviations mises en place et privilégiez un passage par le centre-ville. Toujours dans le Gard, la sortie Sifour-les-Plages numéro 13 de l'autoroute A50 est fermée en direction de Marseille. Vous pouvez sortir avant à Château-Vallon numéro 14. Entre Aubagne et Toulon, cette autoroute A50 est fermée en direction de Toulon, entre la Ciotat numéro 9 et la Cadière d'Azur numéro 11. Vous devez sortir à la Ciotat numéro 9 puis emprunter le réseau secondaire pour reprendre l'A50 à la Cadière d'Azur. L'A50 est aussi fermée en direction de Marseille, entre Saint-Cyr-sur-Mer numéro 10 et Cassis numéro 8. On quitte la PACA pour se retrouver en Occitanie et plus précisément dans le Gard. L'autoroute A54 est fermée en direction de Nîmes, entre Nîmes centre numéro 1 et la bifurcation avec la 9. Ce qui me permet aussi de rester dans le Gard pour évoquer avec vous ce sanglier errant à proximité des voies de l'autoroute. Ça vous concerne, vous qui circulez sur l'autoroute A9, soit en direction d'Orange, soit en direction de Barcelone. Vos points de repère, c'est la sortie numéro 23 Remoulin et la sortie 24 Nîmes-Est-Marguerite. On quitte l'Occitanie et le Gard pour se retrouver dans le Vaucluse. Les sorties 23 Avignon, Le Pontet de la 7 sont fermées dans les deux sens pour effectuer des travaux de fauchage. Vous pouvez sortir à Avignon-Château-Renard numéro 24 ou à Orange-Sud numéro 22. On va finir ce tour de vos conditions de circulation par remonter à la vallée du Rhône et s'arrêter au niveau de Vienne. Sur l'autoroute A7, vous cherchez à rejoindre cette autoroute. Notez qu'actuellement, un véhicule est en panne pour vous qui souhaitez rejoindre la 7 à Vienne Sud numéro 11. Le poids lourd et a été remorqué à l'instant par le dépanneur. Vous pouvez peut-être espérer dans les prochaines minutes un retour à la normale dans ce secteur pour rejoindre l'autoroute A7. On a fait le tour de vos conditions de circulation. Il y a d'autres zones de travaux à vous faire part. J'en ferai part justement dans le prochain point trafic. Et restez bien à notre écoute et ne manquez pas Cadmerade dans un instant sur Radio Vinci Autoroute. L'acteur est notre invité à l'occasion de la sortie du film Permis de détruire d'Eric Fraticelli, une comédie estivale tournée en Corse, direction l'île de beauté, juste après Ed Sheeran.

0: Perfect, Ed Sheeran à l'instant sur les ondes de Radio Vinci Autoroute. Il est 1h21, trafic plutôt rythmé par des zones de travaux. La seule information vous concerne sur l'autoroute A9 dans les deux sens de circulation. Pour vous qui circulez en direction de l'Espagne ou d'Orange, un sanglier sera à proximité des voies de l'autoroute. Vos repères, la sortie 23 Remoulin et la sortie 24 Nîmes-Est Marguerite. Et c'est l'heure de retrouver notre invité sur le 107.7 sur la route avec, et ben avec qui? Avec Kadmerad au micro de Sébastien Datt.
1: Kadmerad, bonjour.
2: Bonjour.
1: J'ai le plaisir de vous recevoir sur le 107.7 à l'occasion de la sortie de la comédie Permis de détruire de et avec Eric Fraticelli. C'est la suite du film Permis de construire sorti en 2021 dans lequel Didier Bourdon tenait l'affiche aux côtés du réalisateur qui reprend son rôle de Santu. L'inconnu, lui, n'est plus là et pour le remplacer dans cette histoire déconnecté de la première, vous jouez le rôle d'Olivier, un psy qui débarque en Corse pour retrouver son ami Dominique Dentiste, interprété par Patrick Timsit. C'est un peu, on peut mettre des guillemets, votre bienvenue chez les Corses.
2: C'est un peu ça, oui. Oui, mais de toute façon, la comédie, elle fonctionne parce que il y a évidemment cette différence de région, de tradition, et qu'il y a tous ces clichés, évidemment, autour de la Corse, qui sont, je crois, comme un peu dans Bienvenue chez les Ch'tis, abattus les uns derrière les autres.

0: autre, parce que c'est ça qui fonctionne dans les comédies, mm-hmm. c'est quand il y a une opposition, forcément, quand il y a un antagonisme, mm-hmm. et là, en l'occurrence, entre les Corses et le continent. Eric est Corse, hein, Eric Fantic mm-hmm. est des Corses, donc on était vraiment, pour moi c'est un film d'auteur, hein, on était chez lui, dans son, sur son île, dans sa région, et on sentait bien que partout où on allait, on était bien reçu. Et ça, c'est quand même assez agréable.
1: Bah, vous me parlez du réalisateur, justement, en 2016. Bah, ça fait 10 ans, vous avez dirigé oui. Eric Fraticelli dans votre Marseille. Film Marseille.
0: Ouais.
1: Cette fois, c'est l'inverse.
0: Ouais.
1: Comment ça se passe? Qu'est-ce qui est le plus agréable?
0: Écoutez, moi,
1: c'est des exercices.
0: Oui, non, mais moi, j'ai découvert Eric Fraticelli grâce à Patrick Bosso.
1: Mm-hmm.
0: Et je cherchais un acteur pour une scène. Mais une scène importante dans Marseille, mm-hmm. parce qu'il fallait un acteur corse qui raconte Gravity, le film Gravity,
1: okay.
0: à un taxi marseillais, avec sa vision à lui de Gravity. Et donc, et c'est Patrick qui m'en a parlé en premier, il m'a dit, tiens, je connais un acteur qui est super. Et effectivement, j'ai rencontré Eric, on a fait un tour de Corse en moto, tous les trois, d'abord, pour se connaître,
1: ouais, vraiment. Sympa.
0: Ça, c'était chouette. Ah, ça, j'avoue que c'était un super souvenir. Maintenant, il est lui-même réalisateur. Mmh. Bah, j'aime bien parce que d'abord, on sent qu'il aime beaucoup les acteurs. Il en prend soin et il dirige. Donc, oui. Je crois que je préfère presque que lui me dirige que moi je le dirige, en fait.
1: Cadmerade, ne bougez pas. Nous allons faire une petite pause musique et info trafic sur le 107.7 et on se retrouve juste après pour parler de route, de Corse et de voyage. À tout de suite.
0: De route, de Corse et de voyage, ça, pas de problème.
2: Rendez-vous après le point trafic de 1h30. Je vais revenir avec vous sur ces zones de travaux et j'en profite de vous rappeler qu'en période de canicule, il faut penser à boire régulièrement de l'eau, donc pensez à avoir de l'eau à proximité dans votre voiture. Pour nous accompagner vers le nouveau point trafic, Sting arrive, et tout de suite c'est This Is sur 107.7.

0: C'était Sting pour vous accompagner sur le 107.7. Canmerad est notre invité sur la route à l'occasion de la sortie en salle de Permis de détruire. Dans un instant, nous évoquerons avec lui la route et les vacances. Rendez-vous juste après vos conditions de circulation.
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0: Allez, 1h31 sur Radio Vinci Autoroute et on repart pour faire un nouveau tour d'horizon sur vos conditions de circulation qui sont plutôt fluides dans ce quart sud-est du pays. Pas d'événements majeurs à vous faire part, mais par contre, pas mal de zones de travaux à vous faire part. Et pour commencer, on se retrouve dans les Alpes-Maritimes. La sortie Roquebrune-Cap-Martin numéro 58 de l'autoroute A8 est fermée en direction de l'Italie. Dans la région de Nice, la sortie Nice-Ouest numéro 50 de la 8 est fermée en direction de l'Italie. Dans les Alpes-Maritimes, la sortie à Nice-Saint-Isidore numéro 52 de la 8 est fermée en direction de l'Italie. Vous pouvez sortir avant à Nice-Aéroport numéro 51. Dans le Var, sur la 50, le tunnel de Toulon est fermé dans les deux sens de circulation. Suivez les déviations en place et privilégiez un passage par le centre-ville. Entre Aubagne et Toulon, la 50 est fermée en direction de Toulon entre la Ciotat numéro 9 et la Cadrière d'Azur numéro 11. On quitte cette partie du sud-est du pays de la PACA pour se diriger du côté de l'Occitanie dans la région de Perpignan. La sortie 43, le Boulou, est fermée en direction de Lyon. Vous pouvez sortir après à Perpignan Sud numéro 42. À Montpellier au plus tard, jusqu'à 6h du matin, la sortie Montpellier-Est numéro 29 de la 709 est fermée en direction de Sète pour réaliser des travaux d'entretien également. Pour terminer, on se retrouve dans le Gard. La 54 est fermée en direction de Nîmes, entre Nîmes Centre numéro 1 et la bifurcation avec la 9. Ce qui me permet d'évoquer avec vous, c'est ce sanglier errant à proximité des voies de l'autoroute. Ça vous concerne, vous, ceux qui circulez sur la 9, soit en direction de l'Espagne, plus précisément de Barcelone, soit en direction d'Orange. Vos points de repère sont la sortie 23 Romoulin et la sortie 24 Nîmes Est Marguerite, un sanglier qui pourrait à tout moment traverser les voies de l'autoroute. Soyez vigilants dans ce secteur. On a fait le tour de vos conditions de circulation. Prochain point trafic où j'évoquerai avec vous les autres zones de travaux.
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0: Et avant, Canmerad est notre invité sur la route et c'est le moment de le retrouver en compagnie de Sébastien Datte.
2: Canmerad, nous sommes toujours ensemble à l'occasion de la sortie de Permis de détruire 2 et avec Eric Fraticelli. Comme à chaque film, le réalisateur a choisi comme décor son île, la Corse. Dans le film, on parlait de quelques clichés tout à l'heure. En ce qui concerne la route et la conduite, vous avez eu le droit dans le film à un accueil en règle aussi.
3: Alors ça fait partie des clichés, mais c'est quand même, les routes corses sont quand même un peu périlleuses, on va dire. les Corses roulent vite. Je crois qu'ils connaissent la route. Alors quand vous arrivez, vous débarquez avec votre voiture ou même quand vous êtes dans un taxi... Et ce qui arrive à mon personnage dès le début, il est transporté par Eric Fraticelli qui roule à 300 à l'heure en fait sur les routes corses. Bon, ça fait partie effectivement des
2: visibilités réduites, voilà. Pas de problème.
3: Bon, bah après ça fait partie des clichés corses qui sont avérés quand même parce que c'est vrai qu'il y a faut être prudent encore. Ça c'est sûr.
2: Il y a de la route sinueuse, les temps de trajet, les temps de parcours, pas facile.
3: Et puis il y a du monde l'été, ce qui est normal d'ailleurs.
2: Et on a finalement les deux extrêmes. Vous parliez donc d'Eric Fraticelli comme une bombe à bord de sa Jeep. On a aussi la petite Fiat électrique qui finit comme la deux chevaux de Bourville.
3: Exactement, qui finit explosée.
2: Elle va nettement moins bien marcher.
3: Ça va bien marcher maintenant. Oui. Là c'est les extrêmes. Évidemment, c'est moi qui conduis une voiture sans permis, donc la Fiat pour ne pas la nommer, puisque vous l'avez fait. Voilà, la Topolino.
2: Et dans la vraie vie, justement, vous êtes plutôt quel genre de conducteur? Vous nous parliez de moto aussi tout à l'heure.
3: Moi, je suis motard, je suis routier, je suis un vrai. Mes parents, on faisait beaucoup de voitures. Moi, je me souviens que mes parents, on partait beaucoup en vacances en Espagne, on est parti très loin en voiture, dans les températures que vous connaissez, sans la clim, avec le père qui fume à l'avant, avec les quatre frères et sœurs derrière.
2: Les serviettes sur les fenêtres.
3: Franchement, à compter les voitures, parce qu'il n'y avait pas d'écran, nous, à l'époque. Bon, mais c'est vrai que ça fait un peu nostalgique, mais c'était une autre façon de voyager, on va dire.
2: Kadmerad, merci. Je rappelle que vous étiez l'invité du 107.7 à l'occasion de la sortie du film Permis de détruire 2 et avec Eric Fraticelli, dans lequel vous jouez notamment aux côtés de Patrick Timsit. À bientôt.
3: Eh bien, merci, cher ami. Et puis, merci de votre accueil. Et puis, bonne route à tout le monde. Et soyez prudents. Et bonnes vacances, surtout. Et allez au cinéma le 1er juillet, voir Permis de détruire.
2: Évidemment.
3: C'est l'occasion d'amener. Et puis, avec toute la famille.
2: Hein. Et comme ça, on va en Corse juste en allant au ciné.
3: Ah, bah là, puis même avant d'aller en Corse pour regarder Permis de détruire, vous en saurez un peu plus sur l'endroit où vous allez.
2: Puis, à propos de Corse, on va terminer en beauté, comme se termine le film, en musique avec la petite culotte et sa gaufre à Lolita. Allez, c'est parti.
3: Allez, allons-y. Merci beaucoup. L'autre.

Le 177, priorité à votre sécurité dans le Var. Vous circulez sur l'autoroute A7 en direction de Toulon. Notez qu'une vingtaine de kilomètres après la sortie, le Canet des Morts, des petits coups de frein sont à prévoir, mais pas de gros ralentissements.

Teddy Swims, Lose Control à l'instant sur le 107.7. Priorité à votre sécurité avec cette nouvelle information à vous transmettre dans la région de Vienne. Vous circulez sur l'autoroute A7 en direction de Marseille. Notez que 5 km après la bifurcation de cette autoroute A7 avec l'autoroute A46 et A47, la dépouille d'un chevreuil se trouverait sur les voies de l'autoroute. Vous pensez à bien vous décaler soit sur la voie de droite, soit sur la voie la plus à gauche au kilomètre 25. Retour sur vos conditions de circulation juste après Maeva sur le 107.7.

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1: Allez, 1h45 sur le 107.7, le temps de faire un nouveau point sur vos conditions de circulation dans ce quart sud-est du pays. Et je vous rassure, la circulation est fluide, de la vallée du Rhône en passant par l'Occitanie et par la région Provence-Alpes-Côte d'Azur. Néanmoins, quelques petites informations à vous transmettre et surtout des zones de travaux. Et je vous retrouve tout d'abord en région lyonnaise et du côté de Saint-Étienne. La 47 est fermée en direction justement de Saint-Étienne entre Rives-de-Gier numéro 11 et Lorette numéro 12. On reste dans la région lyonnaise, direction la 46, la bifurcation qui permet de passer de cette autoroute direction Paris à la 43 direction Lyon est fermée pour effectuer des travaux au-delà du réseau Vinci Autoroute. Maintenant, je vais évoquer avec vous cet événement qui vous concerne dans la région lyonnaise. Vous êtes sur l'autoroute A7 en direction de Marseille, 5 km après l'échangeur de cette autoroute A7 avec la 46 et la 47. Notez que la dépouille d'un chevreuil se trouverait sur la voie du milieu, votre point de repère, le kilomètre 25. L'homme en jaune, Laurent, est en route. On peut maintenant quitter la région lyonnaise parce qu'on a fait le tour des événements à vous transmettre. Et on se retrouve dans la région d'Avignon, dans le Vaucluse. Les sorties 23 Avignon-le-Pontet de la 7 sont fermées dans les deux sens pour effectuer des travaux de fauchage. Vous pouvez sortir à Avignon, Château-Renard numéro 24 ou Orange Sud numéro 22. Cap direction Le Gard avec deux informations à vous transmettre. La première, au plus tard jusqu'à 5h du matin, l'autoroute A54 est fermée en direction de Nîmes, entre Nîmes centre numéro 1 et la bifurcation avec l'autoroute A9. C'était la première information. La deuxième information à vous transmettre sur cette autoroute A54, c'est pour vous qui circulez en direction de Nîmes. Notez qu'au niveau de la barrière de péage de Arles, un véhicule serait en panne, donc à l'approche de cette barrière de péage d'Arles, pensez à regarder devant vous. On a fait le tour des informations à vous transmettre en Occitanie. Je vais maintenant vous retrouver entre Aubagne et Toulon. La 50 est fermée en direction de Toulon, entre la Ciotat numéro 9 et la Cadrière d'Azur numéro 11. Vous devez sortir à la Ciotat numéro 9, puis emprunter le réseau secondaire pour rejoindre la 50 à la Cadrière d'Azur. Dans le Var, sur l'autoroute A50, le tunnel de Toulon est fermé dans les deux sens de circulation. Voilà, nous avons fait le tour ensemble de vos conditions de circulation dans ce quart sud-est du pays. Il ne me reste plus qu'à vous parler de cette canicule et à vous conseiller de faire des petites pauses de temps en temps sur les aires de service de Vinci Autoroute qui sont climatisées. Le nouveau point sur vos conditions de circulation, ce sera après les informations à 2h du matin. D'ici là, on retrouve de la musique avec Mylène Farmer, C'est à qui le tour, qui arrive juste après ceci.

C'est à qui le tour ? Mylène Farmer pour vous accompagner sur les ondes du 107.7. Très belle route à toutes et tous avec des conditions de circulation qui sont plutôt favorables dans ce quart sud-est du pays. Pas d'événements majeurs à vous faire part, d'événements qui pourraient impacter votre circulation. Néanmoins, j'aimerais évoquer avec vous les feux de forêt. Parce que oui, chaque année, Radio Vinci Autoroute est partenaire de la grande campagne de prévention des feux de forêt lancée par le ministère de la Transition écologique. De nombreux départements sont confrontés à la sécheresse. Je les évoque avec vous dans la météo que vous allez retrouver après les infos de 2h. Et ces zones de sécheresse sont exposées aux feux de forêt et notamment la végétation qui est sèche. Donc n'oubliez pas, un seul mégot jeté par la fenêtre peut déclencher un incendie et donc ravager des hectares en quelques minutes. Il ne faut surtout pas jeter ces mégots dans la nature. Vous retrouvez tous les bons réflexes sur le site feu-forêt.gouv.fr. Comme je vous l'ai dit, on va retrouver les informations à 2h du matin. Et pour nous accompagner jusqu'à ce moment-là, j'ai prévu pour vous un peu de musique qui redémarre maintenant avec French Montana sur le 107.7.

0: Unforgettable French Montana à l'instant sur les ondes de Radio Vinci Autoroute. On retrouve tout de suite le flash d'actualité du 107.7. Il est tout pile 2h du matin et moi je vous retrouve juste après pour l'information trafic.
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2: Bonsoir à tous. La France devrait être touchée par un nouvel épisode caniculaire dès ce week-end. Et alors que le risque d'incendie s'intensifie, Sébastien Lecornu est attendu à Marseille ce jeudi. Le Premier ministre y présidera une nouvelle cellule interministérielle de crise. Il promet de s'attaquer en même temps à l'atténuation du changement climatique et son adaptation à propos de canicule. On le rappelle, plusieurs départements des régions Provence-Alpes-Côte d'Azur et Corse restent en alerte pour ce jeudi. On reparle de météo en région à la fin de ce flash. Le sud de la France, justement, à nouveau frappé par plusieurs feux d'ampleur dans l'Hérault, mais aussi dans le Var et les Bouches-du-Rhône. Dans ce dernier département, la situation est critique. Les feux ne sont pas fixés. Ils ont déjà parcouru environ 100 hectares à Lançon dans un massif forestier et 20 à Rognac. À Kiev, une nouvelle série d'explosions s'est fait entendre cette nuit après que l'armée de l'air a averti que plusieurs missiles étaient à l'approche de la capitale ukrainienne. Kiev est sous le feu du missile, a indiqué le maire Vitali Klitschko sur la messagerie Telegram. Au Venezuela, le bilan du double séisme dévastateur de la semaine dernière n'en finit plus de grimper. Les autorités annoncent 2295 morts et des milliers de disparus. Près de 13 000 personnes sont sinistrées par ces tremblements de terre, a déclaré le président de l'Assemblée nationale du pays. Un deuil national de 7 jours a été décrété. Il est temps maintenant, au cœur de cette nuit, de parler de sport avec du football et du Mondial 2026 aux États-Unis, au Mexique et au Canada.
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2: Et l'un des pays hôtes de cette compétition, les États-Unis, commence tout juste son 16e de finale face à la Bosnie-Herzégovine du côté de San Francisco. Le coup d'envoi vient d'être donné. Un peu plus tôt, deux résultats ont eu lieu, nous sont parvenus. Victoire de la Belgique au bout des prolongations, 3-2 face au Sénégal. Les Diables Rouges avaient pourtant été longtemps menés 2-0 par les Lions de la Teranga. Et puis l'Angleterre, de son côté, s'est imposée 2-1 face à la République démocratique du Congo. Il est 2h02, c'est la fin de ce flash. Très belle route à tous, à l'écoute du 107.7. Le retour à vos conditions de circulation juste après.